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1: Comment j'ai réussi reçoit ce matin Sandra Roumi. Bonjour.
2: Bonjour Stéphane.
1: Merci d'être avec nous. Vous êtes directrice générale en France de CoStar Group. C'est une entreprise américaine spécialiste de la donnée dans le secteur immobilier. Quel type de données est-ce que vous collectez et que vous commercialisez ?
2: Alors effectivement, CoStar Group, c'est un leader mondial de la donnée appliquée à l'immobilier d'entreprise. C'est un groupe qui a été créé aux États-Unis par Andy Florence il y a 40 ans, qui s'est développé en Amérique du Nord, puis en Europe et donc en France, avec une passion, une vision qui est celle de digitaliser le monde de l'immobilier d'entreprise. Et vous m'interrogez sur quel type de données on délivre. Bah, c'est une donnée à l'échelle de l'immeuble. Quelques exemples de ce que pourrait être une donnée à l'échelle de l'immeuble. Ça peut être le loyer d'un entrepôt logistique loué par Amazon, par exemple, près de Beauvais. Ça peut être la superficie d'une tour de bureau à La Défense. Ça peut être le nom d'une grande entreprise du CAC 40 qui prend en location ses bureaux. Ça a duré de bail, le nom du propriétaire. Voilà, cet ensemble de données qui fait la force du produit CoStar et qui est collecté de manière à la fois technologique et à la fois humaine.
1: À quoi servent concrètement ces données ? Est-ce que ça permet, par exemple, à une entreprise qui souhaite louer un immeuble dans le centre de Paris de savoir à peu près quel va être le tarif de location, ou inversement, peut-être pour un promoteur de savoir quelle est la fourchette de prix qu'il peut demander pour des mètres carrés.
2: Exactement, c'est exactement le type d'information qui est nécessaire aux acteurs de l'industrie immobilière, dont je vous dirai un mot quand même après, parce que c'est quand même le cœur du sujet, de prendre des décisions plus éclairées quant à leur stratégie de développement, d'investissement, d'analyse, d'arbitrage. Et si vous me permettez, pour vos auditeurs, je voudrais préciser ce qu'est l'industrie de l'immobilier de la ville en France. C'est ça notre terrain de jeu, c'est une industrie qui représente plus de 10% du PIB et qui représente également plus de 2,4 millions d'emplois non délocalisables. Mmh. C'est pas rien. C'est une industrie qui pèse lourd. Et c'est aussi une industrie qui est assez mal connue, méconnue, et aussi une industrie qui s'ignore. Et donc, vous le disiez, l'immobilier d'entreprise, ce sont des bureaux, des studios de production aussi, comme ceci, des commerces où nous consommons, des entrepôts où s'opère toute la logistique, une partie de nos logements, et aussi l'hôtellerie, et encore toutes les classes d'actifs qui constituent une industrie très riche, très variée et passionnante, mais méconnue.
1: Comment est-ce que vous vous procurez ces données ?
2: Alors, je vous l'ai un petit peu dit tout à l'heure, le groupe CoStar a une singularité. C'est une entreprise tech qui est cotée au S&P et au Nasdaq. Donc, elle collecte ces données avec une expertise technologique très forte, mais elle collecte aussi ces données via une expertise humaine très solide et très robuste.
1: Et je veux dire, ce sont des données réelles que vous collectez, ou est-ce que ce sont des algorithmes assez précis qui vous permettent d'effectuer des calculs sur la valeur locative ?
2: Non, ce sont des données réelles que l'on collecte, que l'on qualifie, que l'on enrichit et que l'on agrège. Mais il y a une grosse part d'humain dans cette entreprise.
1: Il y a aussi une volonté de transparence, vous le dites, dans un métier qui a la réputation d'être parfois un peu opaque.
2: Oui, tout à fait. Et c'est quand je vous disais tout à l'heure que cette industrie immobilière est une industrie qui s'ignore, c'est probablement parce qu'elle manque de transparence et de cohérence, et aussi parce qu'elle n'est pas vraiment unie et qu'elle manque de cohésion. Et donc, très humblement, l'ambition de CoStar, c'est aussi d'apporter plus de transparence et de cohérence à cette industrie, parce que moi, je considère que plus de transparence, c'est plus de connaissance, de croissance et de reconnaissance de la part du public et aussi des pouvoirs publics qui ne nous reconnaissent pas beaucoup.
1: Comment se porte le marché de l'immobilier commercial en France ? On a trop de bureaux, on a de plus en plus d'entrepôts. Comment se porte ce marché ?
2: Pas très bien. À vrai dire, moi qui fais ce métier depuis assez longtemps, j'étais journaliste et j'ai observé cette industrie depuis 20 ans. L'immobilier traverse une crise probablement sans précédent, beaucoup de turpitude. Et dans le même temps, cette méta-crise qui est à la fois structurelle et conjoncturelle vient percuter un marché, une industrie qui est en profonde mutation. Mutation des besoins, mutation des usages, mutation des générations, mutation environnementale et mutation digitale à laquelle on veut participer. Et plus la période est complexe, plus il est essentiel de disposer d'outils pour mieux lire et pour être en capacité de répondre aux grands enjeux qui se présentent devant nous.
1: Avec une carte qui n'est pas forcément homogène, il y a dans le centre de Paris des zones où on cherche des bureaux et on n'en trouve pas, alors qu'en grande couronne parisienne, il y a énormément de friches, de bureaux, qui sont parfois de très bonne qualité, hein, mais qui sont vides depuis plusieurs années.
2: Vous avez raison et vous l'avez précisé, nous avons construit trop de bureaux en France et notamment en Ile-de-France. Et justement, avec la base de données CoStar, ce qui va nous ça va nous permettre aussi de pouvoir avoir toute l'information et l'exhaustivité de la donnée en France et de ce qui existe et ce qui n'existe pas. Et donc la donnée devient un outil stratégique pour lire le marché, pour mieux le comprendre, le décrypter, l'analyser et puis pour prendre des décisions qui sont des décisions solides et souveraines quant à son immobilier.
1: Le serpent de mer, le sujet dont on parle souvent, il y a trop de bureaux, est-ce qu'il faut les convertir en logement?
2: Probablement qu'une partie doit être convertie en logement, mais ce n'est pas la solution unique. C'est une des solutions, bien sûr. Attention aussi, il y a à ne pas, il y a beaucoup de bureaux vides, il y a aussi pas assez de logements. C'est assez facile de mettre en regard ces deux sujets.
1: Mais c'est très cher.
2: Mais ça coûte très cher. Mais il y a beaucoup de promoteurs et de développeurs qui se sont engagés dans cette voie avec succès et il faut continuer à l'investir. Ce n'est pas la seule.
1: Un immeuble de bureau, un immeuble de logement, vous dites ça c'est terminé, la tendance est au bâtiment mixte.
2: Alors oui,
1: de plus en plus.
2: C'est une des tendances de fond de l'immobilier d'entreprise et c'est tant mieux, j'ai envie de dire. La mixité, c'est bien à tous les niveaux. Et donc aujourd'hui dans un immeuble, on ne fait pas que travailler, on peut travailler, on peut vouloir aller au restaurant, on peut vouloir y habiter. La mixité, c'est vraiment aussi une des clés de la croissance et peut-être de la meilleure santé de l'immobilier de bureau dans l'avenir.
1: L'entreprise que vous dirigez en France s'appelle CoStar, C-O-S-T-A-R. Elle est relativement peu connue en Europe, contrairement aux États-Unis, où là, elle est très connue. Comment est-ce que vous expliquez ce déficit d'image en France?
2: Parce que on est à cela relativement récent. Donc, CoStar s'est lancé, je vous l'ai dit en début de propos, il y a 40 ans. Mm-hmm. Aux États-Unis, tout le monde connaît CoStar. Quand vous travaillez dans l'immobilier, et notamment dans l'immobilier d'entreprise, vous connaissez CoStar. En France, nous sommes relativement récents. Nous sommes là aussi pour développer cette marque, pour lui donner toute la crédibilité qui lui revient, et puis pour expliquer ce qu'est notre métier, ce qu'est le métier de l'information avec un grand I, qui consiste à collecter de la data, je l'ai dit, à l'enrichir, à la qualifier, et ensuite à la délivrer à nos clients.
1: Qui sont justement vos principaux clients?
2: Classiquement, je dégagerais trois catégories de clients, les investisseurs et propriétaires, ceux qui détiennent les murs des immeubles, les développeurs et les promoteurs, ceux qui les développent, qui les redéveloppent, qui les transforme, et puis aussi troisième grande catégorie, les brokers comme on dit dans notre jargon, les agents immobiliers qui sont l'équivalent des agents immobiliers dans l'immobilier résidentiel.
1: Merci beaucoup Sandra Roumi d'être venue ce matin sur Radio Classique, directrice générale en France de CoStar Group, entreprise américaine, on l'a dit, spécialiste de la donnée dans le secteur immobilier professionnel.
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1: Un monde de progrès avec Nicolas Bouzou. Bonjour Nicolas.
3: Bonjour Stéphane.
1: J'ai envie de vous dire à chaque époque ces interrogations. Ce matin, on va se demander si l'intelligence artificielle a une conscience.
3: Écoutez Stéphane, j'ai posé cette question à Claude. C'est le système d'intelligence artificielle développé par Anthropic. Eh bien, la réponse m'a surpris. Claude ne m'a pas dit oui, mais il ne m'a pas dit non. Il a dit « je ne sais pas ». Claude utilise et produit du langage et il raisonne, mais est-ce que cela s'accompagne d'une expérience subjective, d'une conscience, d'être une intelligence artificielle? Eh bien, c'est une question à laquelle il n'a pas pu répondre. Ce qui est absolument remarquable et troublant, c'est que les scientifiques et les philosophes ne peuvent pas y répondre non plus, y compris pour les humains.
1: Ça veut dire qu'on ne sait pas réellement ce qu'est la conscience humaine ?
3: Oui, absolument. Ça reste un immense problème scientifique. C'est ce que le philosophe David Chalmers appelle le problème difficile de la conscience. On sait aujourd'hui parfaitement expliquer comment le cerveau traite l'information, comment il perçoit, comment il mémorise, comment il décide. Ce sont des problèmes entre guillemets faciles, même s'ils sont complexes en apparence. Mais pourquoi est-ce que tout ceci s'accompagne d'une expérience intérieure, comme le plaisir que l'on ressent à écouter une musique sur Radio Classique, l'excitation d'un match de foot, l'inquiétude aussi, l'anxiété, eh bien ça, personne ne le sait. En fait, on ne sait pas vraiment pourquoi et comment les neurones produisent de la conscience. Eh bien, du coup, on ne peut pas affirmer non plus avec certitude que des intelligences artificielles ne disposent pas d'une conscience. Chalmers lui-même dit que ces grands modèles de langage probablement ne sont pas conscients, mais les scientifiques refusent d'en exclure la possibilité.
1: Mais quels sont les enjeux liés à ce mystère de la conscience ?
3: bien d'abord des enjeux éthiques. Si une intelligence artificielle est consciente, même partiellement, lui infliger certains traitements poserait des questions morales. Des chercheurs commencent à parler de bien-être des intelligences artificielles, ce qui aurait paru absurde il y a 2 ou 3 ans. Et puis ensuite, il y a un enjeu juridique. Nos systèmes de droit reposent sur la distinction entre les personnes et les outils. Une intelligence artificielle consciente ferait exploser cette frontière. Et puis enfin, il y a une question philosophique. La conscience, en théorie, est ce qui nous distingue radicalement des machines. Si cette frontière devient floue, c'est notre conception de la singularité de l'humain qui vacille.
1: Nicolas, une dernière question. Est-ce que vous êtes le genre de personne qui disent « s'il vous plaît et merci à l'intelligence artificielle »
3: Eh bien, je dois vous avouer que oui. Je sais que ça consomme des tokens et donc de l'électricité, mais je n'arrive pas à être impoli et encore moins insultant avec une IA.
1: J'ai posé la question à Claude. La réponse était un peu cinglante. Si ça vous fait plaisir, faites-le. Voilà, ça me fait plaisir. Merci Nicolas Bouzou, qui n'est pas une intelligence artificielle.
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4: 7h10, l'heure de retrouver Étienne Lefebvre pour l'éditorial de l'économie avec les échos. Étienne, bonjour.
5: Bonjour David.
4: Ce matin avec vous une question, faut-il prolonger ou stopper l'encadrement des loyers expérimenté dans certaines villes? Un rapport est désormais sur la table du gouvernement.
5: Oui, et le sujet est hautement sensible entre les partisans de la mesure qui pétitionnent pour son maintien et ses détracteurs très nombreux du côté des professionnels de l'immobilier qui pointent l'aggravation de la crise du marché locatif du fait d'une moindre rentabilité pour les propriétaires. Le gouvernement a donc demandé à 2 économistes de mesurer objectivement les premiers effets, avec à la clé un rapport remis hier qui ne tranche pas complètement, parlant, je cite, d'effets ambivalents du dispositif, tout en pointant ses graves limites. Côté pile, une baisse constatée des loyers de 2 à 4%. Côté face, ce sont en réalité surtout des locataires aisés et déjà installés qui en ont bénéficié, un comble par rapport à l'objectif de redistribution. Surtout, les auteurs constatent bel et bien une contraction de l'offre de logement qu'ils ont cependant du mal à chiffrer, différents facteurs s'additionnant.
4: Et qu'en pense le ministère du Logement ?
5: Eh bien, beaucoup de mal. Le ministre Vincent Jeanbrun s'est déjà dit défavorable à titre personnel au maintien de l'encadrement des loyers, car ce qu'il faut favoriser, c'est l'augmentation de l'offre de logement et surtout pas la freiner si on veut réduire la pression sur les loyers. Une littérature académique abondante qui porte sur des dizaines de villes dans le monde fait toujours le même constat, le contrôle des loyers fait baisser les prix à court terme et diminuer l'offre locative à long terme. C'est donc une fausse bonne solution. Pour autant, le gouvernement reste prudent à ce stade, car localement, la pression peut être forte pour poursuivre l'expérimentation au-delà de la date butoir de novembre. L'objectif de l'exécutif est donc de relancer l'offre d'ici là, grâce notamment au nouveau dispositif fiscal en faveur de l'investissement locatif, remettre les choses à l'endroit en quelque sorte.
4: Étienne Lefebvre pour l'éditorial de l'économie avec les échos qui titre ce matin sur la France qui fait le pari de l'électrification pour l'opinion. Et sur ce sujet de l'électrification, Macron s'en remet au privé et la Tribune en ligne choisit l'industrie française au réarmement électrique.
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4: Votre invité Stéphane est économiste et président encore de la Société Générale.
6: Lorenzo Binismaggi, bonjour.
7: Bonjour.
6: Bienvenue sur Radio Classique. Vous allez quitter prochainement la Société Générale après avoir passé 11 ans à la présidence du groupe. Qu'est-ce que vous retenez de cette décennie ?
7: Ben c'est une longue période où on a changé beaucoup de choses et je quitte le groupe satisfait parce que disons la reprise du cours de la valorisation de l'action surtout ces 3 dernières années montre que les efforts qui ont été faits durant ces années ont porté leurs fruits et le cours a augmenté presque plus que doublé durant les dernières 2 années.
6: Société Générale a longtemps été présentée comme une cible potentielle en cas de consolidation du marché bancaire européen. Est-ce que c'est toujours le cas ?
7: Non, je crois que ce n'est pas le cas. C'était même pas le cas il y a quelques années. Il y avait besoin d'un changement. Ce changement a été fait. Le marché maintenant comprend ce qui a été fait. Et il y a encore beaucoup de travail, mais la nouvelle équipe va porter à terme, je crois, les changements qui ont été faits, la revalorisation, et on peut être protagoniste, je crois, de la consolidation bancaire.
6: Une décennie, c'est long. Le marché bancaire européen a beaucoup évolué pendant cette période. Les néobanques, les banques en ligne ont commencé à créer un marché justement pan-européen. Pensez que c'est une brèche dans laquelle les banques traditionnelles vont pouvoir s'engouffrer et peut-être envisager davantage de fusions transfrontalières?
7: Mais les banques en ligne ne sont pas toutes les mêmes. Certaines offrent des produits nouveaux dans tous les pays européens, par ailleurs, ils sont internationaux, et d'autres offrent des produits traditionnels, mais en ligne. Boursorama, par exemple,
6: qui appartient au groupe Société Générale,
7: qui croît de plus ou moins 1 million de clients par an. C'est un modèle différent, mais très rentable, et c'est le modèle de l'avenir, parce que nous allons nous tous de moins en moins en agence, et si les services sont de bonne qualité, ne coûtent pas cher, il vaut mieux les faire en ligne que d'aller à l'agence et passer du temps, souvent, de façon pas très efficiente.
6: La profitabilité des banques européennes est inférieure, très inférieure même parfois à celle des banques américaines. C'est lié notamment à la différence de réglementation bancaire entre l'Europe et les États-Unis. Est-ce que cet écart de performance risque d'augmenter avec l'assouplissement réglementaire qui est en train de se préparer aux États-Unis?
7: Écoutez, il n'y a pas de doute, nous avons un nouveau président de la Federal Reserve, Kevin Warsh, qui s'est installé et a dit clairement les accords de Bâle ne sont plus dans l'intérêt des États-Unis. Donc c'est un changement fort. En Europe, on se pose même pas la question. Après plus de 10 ans, peut-être qu'il faudrait réfléchir et se poser la même question. Est-ce que c'est dans l'intérêt de l'Europe de faire ce qu'on avait décidé il y a 10 ans, alors que le monde a changé?
6: Mais votre sentiment, c'est que ce cadre réglementaire est devenu trop contraignant. On devrait l'assouplir en Europe également?
7: Ben, disons, il faudrait le simplifier, mais aussi peut-être l'ajuster à la nouvelle réalité. Le fait, c'est que le crédit bancaire diminue en Europe, alors que le crédit qui est fait par les grands groupes de private crédit qui ne sont pas réglementés augmente. Ben, ça veut dire quelque chose. Quelqu'un est plus réglementé que les autres, et donc l'impact sur l'économie réelle n'est pas positif. Donc, il faut se rendre compte que sans un système financier et un système bancaire sain et rentable, l'économie réelle va souffrir.
6: Qui doit impulser ce débat?
7: Mais je crois que ça concerne la Banque Centrale Européenne, mais aussi les gouvernements européens et le Parlement.
6: La Banque Centrale Européenne qui va probablement baisser ses taux lors de la prochaine réunion, c'est quasiment une certitude. Augmenter ses taux, pardon, oui. Excusez-moi, relever.
7: J'ai l'impression.
6: Ses taux, oui. Excusez-moi pour ce lapsus. Isabelle Schnabel, présidente membre du directoire de la Banque Centrale Européenne, l'a dit pratiquement de manière ouverte, il y aura une hausse des taux. On sait que les hausses des taux ont relativement peu d'impact lorsque l'inflation est importée par le prix des matières premières et les prix de l'énergie. Est-ce que c'est une bonne idée de remonter les taux?
7: Oui, il faut dire que les taux d'intérêt de la politique monétaire sont à 2% aujourd'hui. L'inflation montera probablement à 3%. Donc, garder les taux aussi bas alors que l'inflation monte, je dirais que c'est presque devenir expansionniste. Donc, une remontée minimale de 0,25, 0,50, c'est neutre. C'est pour garder la politique monétaire neutre. Une augmentation plus élevée, je serais exclu, parce que là, ça deviendrait très restrictif.
6: Donc l'idée n'est pas d'avoir une politique monétaire restrictive, simplement d'ajuster le taux pour rester à une politique monétaire la plus neutre possible. La Banque Centrale Européenne s'inquiète par ailleurs de la fragilité des systèmes informatiques, révélée il y a quelques semaines par le nouveau modèle d'intelligence artificielle aux États-Unis, Mythos. Elle veut inciter les banques européennes à renforcer leur protection. C'est un vrai sujet. Vous pensez
7: on le fait déjà. Je dirais, on est bien content que la Banque Centrale le dise publiquement, mais enfin, c'est un travail que tous les conseils d'administration, tous les managements sont en train de faire. C'est évident que la cybersécurité et toutes ces nouveaux instruments de l'intelligence artificielle créer des problèmes, et nous y travaillons constamment pour protéger nos clients.
6: Mais ce que dit la Banque Centrale Européenne, c'est que les États-Unis devraient davantage partager avec l'Europe les moyens dont elle dispose pour tester justement ces systèmes informatiques.
7: Oui, mais enfin, on a compris qu'on vit dans un nouveau monde. On peut demander ce qu'on veut aux États-Unis. S'ils ne le font pas, il faut qu'on s'équipe nous-mêmes. Et il faudrait plutôt que la Banque Centrale Européenne organise en Europe c'est cette défense au lieu de toujours dépendre des États-Unis.
6: Ce nouveau monde, justement, avec la guerre au Moyen-Orient, avec la guerre commerciale, il vous inquiète ?
7: Certainement, parce que nous entrons dans une phase où j'ai l'impression que les marchés financiers s'attendent la fin de la guerre demain, alors que la fin de la guerre ne dépend pas de Monsieur Trump, premièrement, mais de toute une série d'autres facteurs. Et si la guerre ne se termine pas rapidement, l'inflation sera plus élevée pendant plus longtemps, les taux d'intérêt vont augmenter, et ceci risque de produire une récession dans le moyen terme. Donc les marchés ne s'en rendent pas compte, peut-être, et tôt ou tard, la dissociation entre l'économie réelle et l'économie financière va s'ajuster, et ça risque d'être à la baisse plutôt qu'à la hausse.
6: Mais comment justifier, comment expliquer cette décorrélation des marchés avec l'économie réelle?
7: Parce que je crois que les marchés croient toujours dans le taco, dans le
6: que Donald Trump finit toujours par reculer.
7: Et donc Trump va trouver la solution. Il y a une confiance des marchés dans le fait que Trump va trouver la solution qui est un peu excessive. Il a fait ça il y a un an, il est retourné en arrière après les tarifs douaniers. Mais maintenant, ça dépend plus seulement de lui, ça dépend des Iraniens, des Chinois. C'est beaucoup plus complexe. On est entré dans un monde un peu trop complexe pour que juste s'attendre qu'un président américain résolve le problème.
6: On va parler du budget français pour l'an prochain. Le gouvernement vient d'annoncer qu'il va faire appel à 4 économistes indépendants pour préparer le budget 2027. L'idée, c'est de partir sur des bases objectives et de préparer le débat parlementaire qui sera probablement particulièrement virulent du fait de la présidentielle dans quelques mois. C'est une bonne chose que des économistes préparent le terrain pour le budget 2027.
7: Mais c'est une bonne chose d'avoir une préparation technique, mais ce qui compte, c'est l'engagement politique derrière ces propositions. Alors je ne sais pas si le gouvernement s'est déjà engagé à appuyer toutes les propositions indépendamment de leur ton et de leur gravité et de leur efficacité, mais sans cet engagement ça risque d'aller un peu dans tous les sens et ça n'engage personne. Donc l'expérience en Italie montre que sans un appui politique, les techniciens risquent de faire des propositions très belles, mais qui ne sont pas réalisées à la fin.
6: C'est une façon de se défausser sur les économistes de la part du gouvernement, vous pensez ?
7: Mais il y a ce risque, peut-être. Donc, je m'attends que le gouvernement donne un endorsement, comme on dirait, un peu fort pour que les économistes soient encouragés de faire des propositions courageuses, parce qu'il y en a besoin.
6: Merci beaucoup, Lorenzo Binismaggi, d'être venu ce matin sur Radio Classique, président de Société Générale, que vous quitterez dans les prochains jours. Merci beaucoup.
7: Merci à vous.
4: Merci à tous les deux, Stéphane. À demain, 6h, pour la matinale de l'économie.
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4: 7h41, c'est l'heure de retrouver Christian Macarian pour l'écho du monde. Bonjour Christian.
9: Bonjour David.
4: Donald Trump a encore une fois surpris ses alliés au Moyen-Orient en exerçant sur eux une pression inattendue. Il veut contraindre les plus grands pays de la région d'adhérer au fameux accord d'Abraham dont il a été l'initiateur en 2020. Comment décrypter cette nouvelle initiative? Aidez-nous.
9: Eh bien, je vais essayer. Samedi dernier, ce que raconte le réseau social de Donald Trump, Truth Social. Donald Trump s'est entretenu par téléphone avec les dirigeants de l'Arabie Saoudite, des Émirats Arabes Unis, du Qatar, du Pakistan, de la Turquie, d'Égypte, de Jordanie et de Bahreïn. Objet de la discussion, il leur a signifié qu'il, ouvrez les guillemets, devrait être obligatoire pour tous ces pays, au minimum en simultané, de signer les accords d'Abraham, fermez les guillemets. Alors ces accords, petit rappel, ont été lancés sous le premier mandat de Donald Trump et ils visent à faciliter la normalisation des relations entre les pays arabes et Israël, en concret, la reconnaissance d'Israël par les pays concernés. Pour l'heure, 4 pays seulement ont rejoint les accords d'Abraham, les Émirats Arabes Unis, Bahreïn, le Maroc et le Soudan. Alors, il faut rappeler aussi que l'Égypte et la Jordanie ont signé, eux, des traités de paix avec Israël en 1979 et en 1994. Mais les autres pays visés considèrent que ce processus des accords d'Abraham ne peut pas progresser à l'heure actuelle en l'absence de toute perspective politique accordée aux Palestiniens.
4: Alors pourquoi Donald Trump a-t-il pris cette initiative ? dans un moment aussi critique pour les États-Unis qui sont confrontés à l'intransigeance iranienne.
9: Eh bien, le plus grave effet de l'opération Epic Fury, lancée par Donald Trump et son allié Benjamin Netanyahou le 28 février dernier, est d'avoir fait, au final, de l'Iran la plus grande puissance du Moyen-Orient. Une puissance qui se permet de tenir la dragée haute à l'hyperpuissance américaine, au point que l'Iran a lancé l'idée d'une OTAN musulmane, une OTAN, vous avez bien entendu, musulmane, regroupant potentiellement 57 pays musulmans. Et un exemple de ce bouleversement géopolitique est très frappant. Les États-Unis, qui garantissaient la liberté de navigation, montrent aux yeux du monde entier qu'ils ne sont plus en mesure de le faire. Alors les dirigeants israéliens, évidemment, David, sont particulièrement inquiets de ce glissement géopolitique, puisque cela va directement à l'inverse de l'effet recherché. Donc Donald Trump est très soucieux d'offrir à Israël une sorte de compensation géante, un remodelage de tout le paysage stratégique du Moyen-Orient, favorable à Israël, grâce à l'élargissement des accords d'Abraham à des pays aussi significatifs que l'Arabie Saoudite, la Turquie ou le Pakistan, entre autres. Tous ces pays, répétons-le, n'adhéreraient à ce plan que si la question palestinienne devait faire l'objet d'une forme de solution ou d'évolution, ce qui n'est absolument pas le cas. Il semblerait donc que Donald Trump veuille rassurer Benjamin Netanyahou par cette extension très hypothétique et pour tout dire fantasmagorique des accords d'Abraham. Tout cela peut-être pour faire accepter à Netanyahou l'accord qui est en gestation avec l'Iran, accord qui laisse encore au régime iranien, honnêtement, pas mal de cartes maîtresses.
4: Est-ce que l'initiative de Donald Trump a des chances de fonctionner ?
9: À vrai dire, pas la moindre. Les pays arabes du Golfe n'ont absolument aucune inclination à vouloir faire plaisir aux Américains en ce moment, car les Américains leur ont montré à quel point la protection des États-Unis ne leur avait pas épargné une pluie de missiles iraniens. À mains égards, les Émirats arabes unis ont subi beaucoup plus de tirs et de dégâts qu'Israël. Tout cela, pour finir, David, incite bien davantage les pays arabes du Golfe, Arabie Saoudite en tête, à négocier individuellement, de façon bilatérale, avec les Iraniens, plutôt qu'à se rapprocher d'Israël dans le grand plan trumpien qui ne verra pas le jour.
4: Christian Macarian pour l'Écho du Monde à retrouver sur votre application Radio Classique. Christian, je vous dis à demain.
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4: Bonjour Marc Bourreau.
10: Bonjour David, bonjour à tous.
4: Deux légendes du jazz à l'honneur cette semaine dans votre journal imprévisible. On a appris la disparition hier du saxophoniste Sonny Rollins à 95 ans, un décès qui intervient alors que l'on célèbre le centenaire de la naissance de Miles Davis, des monstres sacrés du jazz américain parmi tant d'autres qui ont suscité une fascination en France et pas seulement musicale.
10: Et c'est sans doute par l'image que Miles Davis s'est révélé au grand public français, David. Le jazz et son souffle pour sublimer une histoire d'amour en noir et blanc.
11: Je ne te quitterai pas, Julien. Tu sais que je serai là, avec toi.
12: Si je n'entendais pas ta voix, je serais perdu dans un pays de silence.
10: 1958, ascenseur pour l'échafaud, Jeanne Moreau, Maurice René et Miles Davis, une silhouette cachée derrière sa trompette dans un studio enfumé sous les yeux ébahis de Louis Malle.
13: Miles Davis qui est en train d'improviser sur les images de mon film Ascenseur pour l'échafaud. Comme ça lui vient.
14: Il serait venu le lendemain, ça aurait été une autre musique. Hein,
13: oui, et même d'une prise à l'autre, c'est différent.
10: La France et le jazz, c'est un voyage transatlantique qui fait escale au cœur de Paris. Saint-Germain-des-Prés et ses clubs au sortir de la guerre.
15: Le club Saint-Germain est au cabaret de jazz. Ce que le Lido est au cabaret de variété.
10: Saint-Germain, terre d'accueil du jazz américain où se croisent Jean-Paul Sartre et Count Basie, Bud Powell et Boris Vian.
16: Il n'y a guère que cet endroit-là où on puisse faire de la musique de jazz et conserver un public. Parce que à la Bastille, si vous jouez autre chose que de l'accordéon, vous faites tuer.
17: Alors d'avoir le public que vous avez, vous dites tant mieux, tant pis, ou si ça vous est égal?
16: Ah, moi je dis tant mieux parce que c'est un public qui apprécie cette musique-là et qui revient après l'avoir entendu.
18: Miles Davis qui sonne, sa Gréco. Boris Vian, ça s'écrit qu'à la trompette.
10: Et parmi ce public qui revient écouter du jazz, Juliette Gréco, évidemment, une égérie qui tape dans l'œil de Miles Davis.
19: Chartres, qui se mêlait tout le temps de ma vie, dit à Miles, pourquoi vous l'épousez pas Gréco? Et Miles a répondu, parce que je l'aime. Parce qu'il savait que le noir et le blanc n'allaient pas ensemble. Il savait que je serais malheureuse en Amérique. Très peu de temps avant de mourir, il avait demandé à me voir. Il est entré à la maison, on a parlé pendant quelques heures. Je me suis levé pour aller fermer les portes. Et je l'entends rire dans mon dos. Il me dit, une femme, comme ça, de dos, dans la rue, n'importe où au monde, je saurais que c'est vous.
10: Le jazz américain et la France, c'est un territoire d'admiration, David. Télo News Monk, célébré par Bertrand Tavernier dans Autour de minuit, quand Patrick Devers, lui, jouait les pianistes de bar à la peine dans Beau-père de Bertrand Blier.
20: Alors je jouais pour moi tout seul des vieux airs de Bud Powell, dont j'essayais de retrouver le phrasé sans jamais y parvenir, car je ne parvenais jamais à rien.
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10: Le jazz irrigue aussi les compositions françaises, évidemment. Celui des comédies musicales de Michel Legrand, ami de Miles Davis, de Bill Evans et de Donald Byrd, qui l'adulait malgré les vents contraires.
19: J'écoutais ça à la radio, tant que je comprenais. J'allais au piano, je retrouvais le thème, puis après, je cherchais les harmonies qui pouvaient aller avec, comme ça. Et c'est comme ça que la musique rythmique est arrivée à moi.
10: Votre professeur, Dania Boulanger, que disait-elle?
19: Oh, elle détestait ça. Elle m'a dit, je t'interdis de t'occuper de cette musique à trois accords. Fais du classique, mon petit. Ça n'est pas pour toi.
10: Le jazz et ses interprètes, moteur créatif et mariage improbable aussi. Chet Baker a bien prêté sa trompette le temps d'un film d'Yves Robert. Le jumeau rencontre haute en couleur entre le Prince of Cool et le compositeur Vladimir Kosma.
22: Je vois le grand Chet Baker en personne et il me dit, ah ben j'ai pas la trompette, j'ai dû la vendre pour réparer ma voiture. Ne vous en faites pas, je vais louer une trompette. Et le lendemain matin, j'ai dit, bon, on va enregistrer la musique numéro 1. Je le vois mettre sa trompette devant ses lèvres. Il attaque exactement là où il faut, d'une manière absolument magistrale. On refait la prise 3 fois, chaque fois c'était encore plus beau. Et toute la journée, c'était comme ça.
23: Quand le jazz est là, la java s'en va.
10: Et oui, vous l'attendiez, le jazz inspire aussi les musiciens français eux-mêmes. Pas de Stéphane Grappelli, pas de Martial Solal, pas de Charles Trenet, sans Duke Ellington par exemple. Pas de Claude Nougaro non plus, qui vouait un culte à un artiste majeur.
24: Armstrong, je ne suis pas noir, je suis blanc de peau.
10: Nougaro, qui voyait dans le jazz une échappatoire musicale et personnelle.
25: Ça a été le premier soleil noir qui est apparu dans mon ciel torride toulousain et qui m'a appelé. C'est une sorte de père. Je dois beaucoup à ces noirs américains. Ils ont déclaré au monde un grand message universel à travers leur voix, leurs accents, leur danse, leur rire. Et Armstrong, c'est un grand, grand créateur de la musique contemporaine actuelle, tout bonnement.
10: Le jazz américain et la France, une fascination pour des artistes d'anthologie, Miles Davis, Sonny Rollins, Chet Baker, Duke Ellington, Louis Armstrong, des musiciens qui ne jouaient pas toutes les notes, mais les plus belles.
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4: Marc Bourreau, le journal imprévisible. Si vous n'avez pas la climatisation, vous écoutez du jazz, ça fait descendre la température.
10: Ça marche très bien, il paraît.
4: Et ça installe du cool, du frais dans votre atmosphère. Bon, je crois que Christian Macarion buvait vos paroles.
9: Absolument.
4: Christian, vous écoutez du jazz toute la journée, vous êtes très jazzy de toute façon.
9: Oui, c'est la dernière étape de la musique avant le gouffre, donc je respecte beaucoup le jazz. Et je respecte cette phrase de Duke Ellington, le jazz c'est comme la vie, ça ne veut rien dire si ça n'a pas de swing. Alors, swingons.
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4: Bonjour David Barou.
27: Bonjour David.
4: Emmanuel Macron réunissait hier à l'Élysée 200 industriels pour accélérer l'électrification de la France. A-t-il raison de se mobiliser sur ce dossier?
27: Lors du premier choc pétrolier des années 70, le slogan c'était « En France, on n'a pas de pétrole, mais on a des idées ». Et l'idée principale, ça a été de fabriquer une cinquantaine de centrales nucléaires. Du coup, notre nouveau slogan c'est « En France, on n'a pas de pétrole, mais on a... » de l'électricité. Le constat chiffré est cependant sans appel. 60% de l'énergie consommée en France, c'est encore du pétrole. Et dans le même temps, on produit trop d'électricité. Du coup, on en exporte 17% des électrons qu'on produit. Du coup aussi, on peut comprendre que le gouvernement veuille électrifier les usages, surtout qu'avec le nucléaire, on a une électricité décarbonée, abondante, avec des prix qui grimpent, certes, mais qui restent plus compétitifs que chez la plupart de nos voisins. L'objectif du gouvernement, c'est que les hydrocarbures importés, gaz et pétrole, ne représentent plus que 30% de notre consommation énergétique en 2035, deux fois moins.
4: Est-ce que l'objectif est réaliste et peut-on le tenir surtout ?
27: Consommer plus d'électricité et moins de pétrole, c'est à la fois possible et souhaitable. La difficulté, c'est le rythme et l'ampleur de la transition. L'énergie, c'est à la fois une industrie du temps long et des investissements massifs. Pour changer de quelques points notre mix énergétique, il faut des années et des milliards. Et en plus, il faut l'avouer, la tendance n'est pas très bonne. Contrairement à ce qu'on pourrait croire, la consommation électrique en France n'augmente pas. Elle est même retombée à son niveau d'il y a 20 ans. Vous me direz, c'est bizarre, on a plus de voitures électriques, plus de pompes à chaleur, plus de climatiseurs, c'est vrai. Mais on a aussi moins d'usines, et puis on est devenu plus sobre. Enfin, ensuite, plutôt basculer dans un monde 100% électrique, faut être honnête, c'est pas réaliste. Sur un an, on produit trop d'électricité. Mais en hiver, on n'en a pas assez. Quand il fait froid, on utilise quoi ? Du gaz. Et on utilise beaucoup. Le jour du pic de la consommation en France, on dépend à 40% du gaz. Ça n'aurait donc aucun sens de rajouter des centrales nucléaires pour faire face à ce pic qui dure juste quelques semaines par an. En fait, l'énergie, c'est quoi ? C'est un cocktail. On a besoin de différents ingrédients. On peut se dire que le nucléaire, c'est super. Mais souvenez-vous, le jour où on a un incident, un problème de qualité, comme en 2020, je parle pas d'un accident, un incident, on se retrouve avec plein de centrales à l'arrêt. Et du coup, on est très fragilisé. On ne peut pas mettre tous nos œufs dans le même panier énergétique. Ça serait trop cher et trop risqué. On peut faire plus d'électricité, mais on ne peut pas ne plus faire que de l'électricité.
4: Mieux d'électricité.
27: C'est ça.
4: Ça vous plaît, ça?
27: Ça me plaît, ça.
4: David Barou, le décryptage. Rendez-vous demain, 8h-5.
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4: Et Jim Jarassé pour l'éditorial avec Le Figaro, juste après Boris Cyrulnik, notre invité exceptionnel ce matin. Il publie Au saccage des petits bonheurs chez Odile Jacob. Jim, bonjour.
2: Bonjour David.
4: 84 écoles maternelles, 20 primaires, 10 crèches sont concernées par des enquêtes judiciaires lancées dans le scandale des violences sexuelles dans le périscolaire à Paris. C'est maintenant un terme quasi générique pour évoquer ce qui s'est passé. Comment sommes-nous passés à côté de ce scandale?
2: Oui, face à cette horreur qui touche tous les arrondissements parisiens, sans exception, on ne peut que s'interroger avec effroi sur ce qui a conduit à ce qu'il faut appeler un aveuglement collectif. Pour comprendre l'ampleur du scandale, il faut faire un peu d'histoire. Lorsque la France a créé l'école maternelle sous l'impulsion de Jules Ferry en 1881, c'était pour en finir avec ce que l'on appelait les salles d'asile, ces garderies où la maltraitance était chose commune. Comment, 150 ans plus tard, en sommes-nous réduits à constater l'échec de notre système, incapable de protéger les plus jeunes enfants? La chaîne de responsabilité doit être établie. Les manquements de la ville de Paris, de l'État et des politiques, le manque de moyens des enquêteurs, la lenteur de la justice, le retard à l'allumage des médias, rien ne doit être mis sous le tapis pour comprendre l'origine de cette dérive que l'on peut qualifier de systémique. Quoi de mieux pour cela qu'une commission d'enquête parlementaire? Les députés ont le temps d'organiser un colloque sur les ovnis. Oui, c'est véridique, d'investiguer sur les agressions commises à Bétarame, un travail qui est certes nécessaire, mais qui porte malheureusement sur des faits prescrits. Mais aucune enquête parlementaire digne de ce nom n'a pour l'instant été lancée sur ce qui s'apparente à un scandale d'État.
4: La ville de Paris a de son côté annoncé une mission d'information et d'évaluation sous la pression de la droite.
2: Oui, après avoir longtemps fait l'autruche sur le sujet, notamment pendant la campagne des municipales, le nouveau maire de Paris, Emmanuel Grégoire, semble enfin avoir perçu l'ampleur du scandale. Il a formulé des excuses au nom de la ville et a donc consenti à la création de ce qui correspond à une mission d'enquête à l'échelle municipale. Elle permettra, on l'espère, d'établir les responsabilités, notamment pénales, de l'administration parisienne dans cette affaire. Pourquoi le recrutement des animateurs a été fait avec autant de désinvolture, loin de l'indispensable exigence qui devrait prévaloir dans l'encadrement des jeunes enfants? Comment un animateur déjà placé en garde à vue pour des faits d'agression sexuelle dans une école du 10e arrondissement a pu être muté comme si de rien n'était dans un établissement voisin et être à nouveau soupçonné des mêmes faits? Qui a fauté? Les Parisiens sont en droit d'exiger des réponses et d'éventuelles poursuites.
4: Mais la riposte politique ne dépasse-t-elle pas le simple cadre de la capitale?
2: Oui, évidemment. Le gouvernement, après un retard à l'allumage également coupable, semble l'avoir enfin compris. Il dévoilera aujourd'hui en Conseil des ministres un projet de loi de protection de l'enfance qui sera soumis au Parlement dès cet été, promet Sébastien Lecornu. Il prévoit notamment des contrôles systématiques des antécédents pour tous ceux qui encadrent des enfants. On se demande bien pourquoi ce n'était pas déjà le cas. délicat et une protection immédiate en cas de danger. C'est un premier pas, mais qui n'est probablement pas encore suffisant. La protection des enfants contre toute forme de violence dans les cercles scolaires, sociales ou familiales nécessite une refonte en profondeur du système. Tiens, ça pourrait même être un thème, une priorité pour la prochaine présidentielle. On a le droit d'y croire.
4: Et c'est d'ailleurs l'objectif de notre invité de lundi, Jean-Emmanuel Rodo-Kanaki, qui demande à ce que les 2000 premiers jours de l'enfant soient une priorité nationale, une grande cause nationale. Merci Jim Jarassé, l'éditorial est à retrouver sur lefigaro.fr et en vidéo sur la chaîne YouTube de Radio Classique. Je reçois maintenant celui qui sait parler de nos douleurs, de nos blessures, de ce que nous voulons ignorer, de nos chagrins intimes. Il publie « Au saccage des petits bonheurs » chez Odile Jacob, alors que la France en apprend chaque jour davantage sur le scandale des violences dans le secteur périscolaire parisien. Le neuropsychiatre Boris Cyrulnik est l'invité de la matinale de Radio Classique. Boris Cyrulnik, bonjour.
3: Bonjour.
4: Vous venez d'écouter très attentivement ce que vient de dire et d'énoncer Jim Jarassé dans son éditorial. J'aimerais savoir ce que vous inspire, ce que provoque en vous cette affaire des violences dans le périscolaire parisien. Non seulement l'affaire en elle-même, mais ce paradoxe d'une société qui veut protéger tout le monde et de tout, et qui est capable de passer à côté de choses qui se voient parfois comme le nez au milieu de la figure.
3: Parce que jusqu'à maintenant, quand il y a une transgression sexuelle, on pense à punir, ce qu'il faut faire parfois, mais je crois que ce qui est important, c'est de prévenir. Et ce qui prévient, c'est les 1000 premiers jours. J'ai même entendu dire que on parle des 2000 premiers jours. C'est exactement ça. Il y a une pulsion biologique mystérieuse à laquelle les garçons, plus que les filles, sont soumis. S'il n'y a pas une structure éducative et culturelle avant la parole et à l'apparition de la parole, les garçons, plus que les filles, sont soumis à la pulsion. Et ils passent à l'acte sans aucun sentiment de crime. En jouant, c'est pas grave, c'est un acte sexuel, c'est amusant. C'est la prévention passe par l'éducation préverbale et verbale.
4: Vous rejoignez, Boris Cyrulnik, le discours des féministes qui disent « Tout est culturel, tout est politique, on a un problème avec le masculin, il faut absolument mieux éduquer les garçons dans les 2000 ou les 1000 premiers jours de leur vie. Vous avez une explication à ça ?»
3: C'est pas un discours féministe, c'est un discours biologique qui met en cause l'éducation, pas seulement les femmes. Ça pose un mystère. Dans les consultations de pédopsychiatrie, il y a une énorme majorité de garçons. Pourquoi ? Quand une petite fille, c'est à peu près 20-25% de petites filles, quand elles vont en pédopsychiatrie, c'est que vraiment la famille ou la culture sont très fracassées. Il y a un problème, il faut l'aborder de manière biologique, de manière éducative et de manière non idéologique. C'est-à-dire qu'il y a des recettes, on sait ce qu'il faut faire, mais la culture éducative, les politiciens n'ont pas compris, et notre propre culture n'a pas compris que le biologique et le culturel sont intriqués. Les filles sont XX, c'est biologique. Si une anomalie est portée par un X et pas par l'autre, ça s'exprime pas. Les filles sont plus paisibles, les bébés filles sont plus paisibles. Si les garçons sont XY, si une anomalie est portée sur un X ou surtout sur un Y, ça s'exprime. C'est pas culturel, ça.
4: On n'ose pas le dire. On n'ose pas le dire.
3: Mais on est agressé. C'est des théories d'extrême droite, nous dit-on. Ce sont des théories biologiques très connues, mais qui n'entrent pas dans la culture. Parce que c'est difficile, dans une culture dualiste comme la nôtre, c'est très difficile d'intégrer le biologique et le culturel. Et pourtant, l'éducation on commence pendant la grossesse. C'est-à-dire qu'il faut absolument que les femmes enceintes soient sécurisées. Qu'est-ce qui peut insécuriser une femme enceinte ? La précarité sociale, c'est politique. La violence conjugale, c'est éducatif. Un fracas de l'existence, alors là, je ne sais pas qui pourra intervenir.
4: Boris Cyrulnik, vous évoquez les 2000 premiers jours de la vie des garçons dont il faut mieux dont il vaut mieux s'occuper, parce que sinon, ensuite, ils ont des problèmes, et ensuite, ils peuvent poser des problèmes. Mais il y a les 2000 premiers jours de la vie dans ces structures d'accueil, dans ces structures éducatives, dont on voit qu'elles ont des problèmes de recrutement, que parfois elles recrutent n'importe qui, ou qu'elles gardent des gens qui ont un casier, ou qui ont des précédents judiciaires. Est-ce qu'il faut ne s'intéresser qu'aux garçons et à leur éducation, ou plutôt à ces structures et à ce qu'on y fait ?
3: Les filles commencent à faire de bonnes performances dans la violence. Mais la violence des filles n'est pas la même forme que la violence des garçons. Elle passe par Internet, elle passe par le mépris, elle passe par la disqualification de l'autre. C'est-à-dire que, est-ce que c'est un progrès que les filles osent maintenant être agressives ? Ça aussi, c'est éducatif. Elles sont souvent fières d'être agressives. Alors, je pense que là, il y a un problème culturel. On ne peut plus recruter dans les métiers de la petite enfance. Pédopsychiatrie, il n'y a plus personne. Les métiers de l'éducation, il n'y a plus personne. Les métiers de la petite enfance, il n'y a plus personne. On prend n'importe qui pour garder les enfants et non pas pour les éduquer. Il faut sécuriser. On sait ce qu'il faut faire, mais pour ça, il faut faire une réforme de la petite enfance. Et alors, à ce moment-là, les garçons apprendront à exprimer. S'ils ont des désirs sexuels, bravo. Mais je ne peux pas tout me permettre. Je ne peux pas les exprimer n'importe comment. Pour ça, il faut qu'il y ait une culture qui commence avec l'apparition de la parole et même avant. Et là, on entre effectivement dans l'éducation verbale, les comptines, qui doivent se faire dès la crèche.
4: Boris Cyrulnik, vous publiez Au saccage des petits bonheurs chez Odile Jacob et vous y analysez les ingrédients, les irritants de ce qu'on appelle la décivilisation, mot qui est apparu pour les Français dans un débat politique il y a 2 ou 3 ans. Alors on avait dit, mais d'où vient ce mot? C'est un gadget, etc. Et puis 3 ans plus tard, le grand Boris Cyrulnik prend ce mot très au sérieux et nous explique dans ce livre ce que c'est que la décivilisation qui vient, et j'en viens au titre de votre livre, « Saccager nos petits bonheurs ». Et la couverture de votre livre est intéressante, c'est le déjeuner sur l'herbe de Manet. Et vous avez choisi ce tableau parce que vous nous suggérez qu'aujourd'hui, on peut plus faire un pique-nique tranquille au bord de l'eau, sans qu'il y ait une agression, sans qu'il y ait les éléments de la fameuse décivilisation. Ça peut ne pas être dramatique, mais ça peut aussi l'être. Et vous gâchez les petites choses de la vie.
3: Alors, dans le saccage des petits bonheurs, on n'appelle pas la police. Quand un jeune met ses pieds sur la banquette d'en face, on trouve ça désagréable, mais on n'appelle pas la police. Quand on se bouscule pour sortir, on n'appelle pas la police. Mais ça gâche le plaisir d'être ensemble. Donc ces petits bonheurs, Norbert Elias, qui est un grand nom de la sociologie, nous explique que, en fait, c'est les petits gestes du quotidien qui nous permettent de vivre ensemble de manière agréable. C'est une convention arbitraire, comme l'arbitraire de la parole. Si on peut parler ensemble, c'est parce qu'on est d'accord sur des bruits qui veulent dire, qui signifient quelque chose. Or, dans les petits bonheurs, par exemple, Norbert Elias cite l'exemple de la fourchette. Dans la fourchette, une princesse vénitienne part en Turquie, et là, elle voit un bijou, une petite fourche, qui va devenir la fourchette, un bijou dans lequel on pique dans le plat pour le porter à sa bouche, à sa main gauche.

0: Est-ce que vous, quand vous êtes invité chez des amis, est-ce que vous mouchez dans la nappe?
1: Non.
0: Ça vous arrive rarement quand même.
1: Non.
0: C'était la règle au Moyen-Âge. On se mouchait dans la nappe et personne ne voyait y redire. C'était quand vous êtes invité chez des amis, très souvent on invitait l'hôte dans le lit conjugal. Ça se fait beaucoup moins. Ou alors si ça se fait, ça ne nous regarde pas. C'est-à-dire que c'est des petites conventions arbitraires qui nous permettent, comme la langue, ça s'apprend en même temps que la langue maternelle, c'est-à-dire 20e, 30e mois. Les bébés apprennent les mots de la mère et ils apprennent en même temps ce que désigne ce que signifient les mots de la mère. C'est pour ça qu'on peut apprendre à un bébé très tôt. Tu ne peux pas tout te permettre. C'est pour ça qu'on apprend très tôt les régimes totalitaires, s'emparent des maternelles pour leur apprendre la haine du voisin, du juif, de l'étranger, etc. C'est-à-dire que c'est le moment où les enfants peuvent être fanatisés le plus spontanément du monde.
2: Ce qu'on voudrait, c'est les civiliser. Vous énoncez les signes du dérèglement de la civilisation, des suicides en augmentation ou des intentions de suicide chez les femmes, les hommes qui décrochent sur le plan scolaire. On en a parlé, les agressions sexuelles qui augmentent, on pourrait citer aussi la violence des mineurs qui tuent pour un téléphone ou pour du matériel de pêche vraisemblablement. On ne comprend pas ce qui arrive à ce qu'on appelle la société. Est-ce que vous l'avez compris? Est-ce que vous comprenez que ces éléments élémentaires de politesse, de vie en groupe, de je dis merci, je dis bonjour, je ne me mouche pas dans la nappe, qu'est-ce qui se passe?
0: Alors, on n'a jamais si peu maltraité les enfants, qui n'ont jamais été autant anxieux et les garçons agressifs, mais les filles s'y mettent. On n'a jamais autant respecté les femmes qu'en Occident aujourd'hui. Les femmes deviennent de plus en plus anxieuses, scarifiées, elles s'automutilent de plus en plus. Quand j'étais praticien, j'ai vu deux cas. Les jeunes psys, aujourd'hui, me disent on est débordé par les jeunes femmes qui se scarifient. C'est dû à un effet secondaire de la technologie. Toutes les cultures sont modifiées par la technologie. Les écrans sont en train de s'emparer de la civilisation. Sur le plan technique, c'est une merveille, c'est magique. Un écran, c'est une performance de communication, c'est pas du tout une relation. Qu'est-ce qui apprend la civilité? C'est la relation. Tu ne peux pas tout te permettre. Il faut que tu parles autrement. Il faut que tu t'adresses autrement. Ça se fait très précocement. Et les enfants sont de plus en plus devant des écrans où ils sont coupés des autres. Par exemple, là, je vois que vous venez de vous redresser sur votre chaise et vous me faites oui avec la tête.
2: Ah, je bois vos paroles.
0: Ça prouve que vous m'encouragez à parler.
2: Ah oui.
0: Mon écran n'a jamais fait ça.
2: Non.
0: C'est-à-dire que mon écran communique, mais abîme la relation. Et les garçons et les filles s'y mettent, sont très altérés par cette magie de la communication des écrans qui fait que les garçons, la neuro-imagerie, permet de photographier, de doser comment une privation de relation, une privation de familiarité, abîme le cerveau. Si je suis seul, bébé, mes deux lobes préfrontaux vont être atrophiés, ce qui est très facile à voir. S'il n'y a pas de relation, mes deux systèmes limbiques des deux anneaux de la mémoire et des émotions sont atrophiés. S'il n'y a pas de relation, ils ne sont pas stimulés.
2: Il suffit de regarder les chiens d'ailleurs. Les chiens veulent de l'attention, ils vous fixent. Et c'est beaucoup plus facile de voir qu'un être vivant a besoin d'attention et d'un regard que de le voir parfois chez un être humain. Vous citez les écrans et la technologie. Citons Léon XIV. Il veut désarmer l'intelligence artificielle. Comment vous avez reçu ce message contenu dans l'encyclique qu'il a publié hier?
0: Il va y avoir ce qui s'est passé pour chaque découverte technique. Ça a commencé avec le silex taillé. Le silex taillé, il y a 300 000 ans, nous a permis de ne pas mourir de faim. Mais l'effet secondaire, en tuant des animaux plus forts que nous, mais effet secondaire du silex taillé, c'est que la violence des hommes est devenue une valeur culturelle. J'ai connu ça. J'ai connu deux guerres. Les garçons de mon époque, on leur apprenait à tuer. J'ai appris à tuer. C'est le gouvernement de la France. On appelait ça le service militaire, qui revient à la côté aujourd'hui. C'est-à-dire que tout progrès technique modifie la culture et a des effets secondaires. L'imprimerie a eu des effets secondaires. Ça a été le Malleus Maleficarum, le marteau des sorcières, qui a déclenché un tas de bûchers pour des femmes souvent innocentes. Je pense que l'Internet connaît ça, on en vient d'en parler. L'intelligence

0: l'intelligence artificielle va connaître exactement la même chose. Une magie stupéfiante, des progrès stupéfiants pour la gestion de l'administration, une altération stupéfiante des relations humaines. Mais on sait ce qu'il faut faire. Si on garde l'intelligence artificielle, je crois qu'il faudra la garder, il faut savoir que l'effet secondaire maléfique de l'intelligence artificielle, c'est la déshumanisation. Donc il faudra augmenter le théâtre, le sport, le sport de petit niveau, pas le sport de grand niveau, le match de football minable, l'orchestre de quartier, le plaisir d'être ensemble, le plaisir de s'inviter à dîner et de dire des bêtises et de ne pas se moucher dans la nappe. C'est-à-dire que tout ça, ce sont les petits bonheurs de la vie quotidienne qu'il faudra certainement revaloriser.
1: Et aller pique-niquer à l'ombre fraîche d'un arbre, comme les personnages du tableau de Monet qui fait la une de votre livre, Boris Cyrulnik, Au saccage des petits bonheurs, paru chez Odile Jacob. Un grand bonheur de vous avoir reçu ce matin, Boris Cyrulnik. Merci pour votre parole éclairante. Je vous dis à bientôt.
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1: Bonjour Hervé.
3: Bonjour.
1: De l'électricité dans l'air dans les journaux.
3: Emmanuel Macron a sonné hier la mobilisation générale pour l'électrification de la France. Mobilisation générale, l'expression se retrouve dans la plupart des journaux comme un fil conducteur, ce qui doit rappeler au président ses premiers élans jupitériens quand un mot lui suffisait pour électriser l'ambiance. Macron lance l'équipe de France de l'électrification, trompette le Figaro, car les 200 entreprises du secteur de l'énergie réunis à l'Élysée ont multiplié les annonces d'investissement et d'innovation. La France fait le pari de l'électrification, titre Les Échos, car en ces temps de guerre au Moyen-Orient, il faut réduire notre dépendance aux hydrocarbures importés qui représentent encore 60% de l'énergie consommée en France. Coup de com' ou émulation, se demande le journal L'Opinion qui souligne l'hommage rendu aux entreprises par le président. Faute de moyens budgétaires, c'est à elles que revient la charge de rendre le passage à l'électrique naturel et désirable, a dit Emmanuel Macron. En une de la Tribune, un immense pylône aux airs de Tour Eiffel se dresse vers le ciel bleu avec ce titre survolté, l'industrie française en réarmement électrique.
1: On découvre à cette occasion que les entreprises françaises occupent les premiers rangs dans le secteur de l'électricité et on ne le savait pas.
3: C'est le journal L'Opinion qui énumère les performances de ces champions français qui électrifient le monde. Dans l'ombre d'EDF, notre géant national d'envergure nucléaire planétaire, le quotidien libéral cite Schneider Electric, leader mondial pour la gestion des centres de données, Sonépar, numéro 1 mondial de la distribution de matériel électrique devant un autre groupe français, Rexel. Legrand est en pole position pour les prises et interrupteurs, Nexans incontournable dans les câbles sous-marins et encore Leroy Sommer, référence mondiale pour les alternateurs industriels, Mersen, expert en composants électriques de haute qualité et les as des services à l'énergie comme Vinci ou Équance. Pourquoi tant de réussite dans un pays si prompt à se dénigrer, demande l'opinion. Grâce au fameux plan Messmer de 1974, point de départ d'un grand virage qui a incité les industriels à favoriser la recherche. Des cursus universitaires et des cerveaux ont été orientés vers les métiers de cette filière avec une volonté d'intégration de A à Z, ce qui fait de la France un cas assez unique en matière de présence sur toute la chaîne électrique. Vous n'étiez pas au courant, maintenant vous l'êtes.
1: What else? Symbole de la révolution en cours, Ferrari vient de lancer son premier modèle de voiture électrique.
3: Le bolide est en première page des Échos, rouge, forcément rouge, quoique sa déclinaison en bleu existe aussi, elle est en page intérieure du quotidien économique. Le bolide s'appelle la Luce et avec elle, écrivent les Échos, la marque italienne prend un grand virage, ce qui n'est pas sans danger pour un modèle capable de monter de 0 à 100 km/h en 2 secondes et demie. 100% électrique donc, et c'est presque 100% polémique, car à part le prix, 550 000 euros tout de même, la petite nouvelle n'a pas grand-chose d'une Ferrari, disent les experts. Hormis les 4 feux arrière ronds, rien ne vient vraiment rappeler le riche patrimoine de la firme italienne, s'étrangle l'Automobile Magazine, d'autant que la voiture a été dessinée par le créateur de l'iPhone, ce qui relève presque du sacrilège. Et puis, une Ferrari sans le vrombissement du moteur, est-ce encore une Ferrari ?
1: Ça, c'est de la musique. Lui a décidé d'appuyer sur l'accélérateur. Raphaël Glucksmann se lance à son tour dans la course présidentielle.
3: L'eurodéputé et philosophe fait la couverture du Nouvel Obs qui publie des extraits de son livre intitulé « Nous avons encore envie ». Pourtant, dans ses confidences à l'hebdomadaire, c'est cette phrase qui retient l'attention « Je dois être président », ce qui exprime moins l'envie que le devoir, ou alors une très grande certitude. Mais Raphaël Glucksmann ne doit pas être si sûr de lui puisqu'il se donne 3 mois pour décider d'être candidat ou pas. C'est ce qu'il a dit hier soir sur TF1. Mais peut-on être candidat en période d'essai? Le Monde évoque un compte à rebours. 3 mois pour enclencher une dynamique, écrit le Parisien, qui l'a trouvé un peu mécanique, mais pas comme une Ferrari quand même. L'Opinion lui donne moins de temps encore. Le Quotidien annonce 3 semaines décisives pour Raphaël Glucksmann d'ici à son meeting du 13 juin à Aubervilliers pour tenter de s'imposer comme candidat naturel de la gauche. Au moindre passage à vide, écrit l'Opinion, ses faux amis socialistes ne le louperont pas. Gare donc aux coupures de courant.
1: Et au bout de 3 mois, qu'est-ce qu'il va faire? S'il y va pas, il va nous faire une Jacques Delors alors.
3: Il philosophera.
1: Bon. Ambiance électrique aussi pour la préparation des fêtes de l'Aïd el-Kébir en France. Le Parisien évoque l'inquiétude des autorités.
3: L'attentat contre un centre islamique la semaine dernière à San Diego aux États-Unis fait craindre le pire à la veille de la grande fête du calendrier musulman, écrit le Parisien. Le ministère de l'Intérieur a adressé dès le 13 mai un télégramme à tous les préfets pour souligner les risques terroristes qu'occasionnent les rassemblements religieux, musulmans ou non, et pour en renforcer la sécurité ainsi que celle des lieux de culte. Des surveillances sont prévues autour des endroits emblématiques comme la Grande Mosquée de Paris, avec présence visible devant les bâtiments, écrit le Parisien. En 2025, dans ce climat de tension, 326 actes anti-musulmans ont été recensés, soit une augmentation spectaculaire de 88% en un an, relève le Parisien. En valeur absolue, c'est peu, mais c'est trop.
1: On termine avec un autre fléau qui menace le sud de la France, une espèce de fourmi particulièrement redoutable, c'est-à-dire dans la Croix.
3: Une petite bestiole dont les piqûres sont si douloureuses qu'on l'appelle, tenez-vous bien, la fourmi électrique, car décidément, le temps est venu du tout électrique. Elle ne fait pas plus d'1,2 mm. Son corps est brun et orangé. On en a aperçu les premiers spécimens en Nouvelle-Calédonie en 1972, puis elle est apparue en Polynésie, à Wallis et Futuna, ensuite en Afrique, en Australie, en Israël et aux États-Unis. Plus près de nous, en Espagne, et depuis 2022, dans le département du Var. L'Union européenne l'a classée parmi les espèces exotiques envahissantes préoccupantes, et pas seulement pour nous, fragiles humains, car c'est un prédateur qui s'attaque aux autres insectes, aux oiseaux et aux mammifères. Une vaste opération d'éradication de la fourmi électrique par insecticide a été lancée, mais le plus dur est, semble-t-il, de détecter le monstre, car il fait la taille d'une fourmi, puisque c'en est une, et encore moins de bruit qu'un moteur de Ferrari électrique.
1: Hervé Gattegno pour la revue de presse, on le retrouve demain un peu après 8h30.
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1: Et Ruth Elkrieff, éditorialiste à LCI. Et Nicolas Bétou, directeur de l'Opinion. Merci à
4: Bonjour.
1: Tous.
4: Bonjour.
1: En fait, en politique, ceux qui sont pas parti assez vite, ceux qui ne cavalent pas, ils sont un peu distancés en ce moment. On avait Raphaël Glucksmann qui hésite à dire qu'il est candidat, il se donne 3 mois pour voir s'il va le faire, s'il va pas le faire. On a Édouard Philippe qui distille ses phrases et ses offensives. Et puis il y a ceux qui foncent, Attal, Mélenchon, qui donne cette impression de courir comme des lapins.
4: Lièvres, plutôt.
1: Oui, comme des... lièvres.
4: Oui. On est dans une situation où il y a les lièvres et puis il y a ceux qui font les tortues. On verra qui y arrivera, mais ils tirent un peu la compétition en réalité à cette heure-ci. C'est une question, est-ce qu'il faut partir à point ou est-ce qu'il faut aller assez vite? C'est une élection de renouvellement, c'est une élection tout à fait nouvelle. Ce sont des cycles et donc on ne sait pas très bien, on a moins de repères pour savoir exactement comment il faut se préparer, s'organiser. Mais c'est vrai qu'on voit qu'Édouard Philippe n'a pas enchaîné sur son succès du Havre, qu'apparemment, il stagne, pour le moins, peut-être même en baisse. Il faut voir des sondages, une suite de sondages pour le confirmer. Et en revanche, on voit que Jean-Luc Mélenchon, par exemple, qui est parti vite, et surtout qui part de façon très organisée, très professionnelle et de façon totalement militaire, je dirais, hein, avec une meute qui le suit sur les réseaux sociaux et qui appuie chacune de ses phrases, lui, il a réussi son entrée en campagne.
1: Nicolas Bétou, est-ce que Jean-Luc Mélenchon profite pas tout simplement, puisque c'est lui qui augmente dans les sondages, même si Édouard Philippe baisse, de pas avoir de challenger à gauche?
5: Oui, enfin oui et non. Je dirais que la situation est assez particulière. Ce que disait Ruth est parfaitement exact sur ce qui concerne Jean-Luc Mélenchon, qui est très organisé, qui de façon incroyable, quand il dit c'est carré, donne le sentiment que il est prêt pour une confrontation démocratique, alors que c'est le seul parti où la démocratie n'a pas le droit de citer. Il y a des purges plutôt que de la démocratie. Mais pour revenir à votre question, je pense que Jean-Luc Mélenchon profite d'une situation étrange dans laquelle il y a trop de candidats à droite et pas assez à gauche. Pas assez à gauche, hormis Jean-Luc Mélenchon. Trop de candidats à droite parce que beaucoup se sont déjà déclarés, qui sont Édouard Philippe, qui sont Gabriel Attal, qui sont Bruno Retailleau, qui sont David Lisnard, qui sont tous ces gens qui, effectivement, sont là dans l'esprit des gens qui sont interrogés par les sondeurs et qui donc dispersent, d'une façon ou d'une autre, les intentions de vote. Trop de candidats à droite, et il faudra bien qu'à la fin de l'histoire, ou avant la fin de l'histoire, si possible, il n'en reste que un ou deux, si possible un, si on veut être sûr qu'il y a un candidat de la droite républicaine, disons, ou du centre au deuxième tour, et pas assez à gauche, au sens où les candidats ne sont pas déclarés. On ne sait pas si Marine Tondelier, si les Verts auront un candidat, on ne le sait pas, puisqu'ils sont partisans d'une primaire qui pourrait les sortir, une nouvelle fois d'ailleurs, de la compétition présidentielle. On ne sait pas si Raphaël Glucksmann sera candidat, et honnêtement, cette espèce d'atermoiement intellectualisé pose vraiment des problèmes. Et est-ce qu'il a, si ce n'est envie, est-ce qu'il a l'énergie et le fond pour y aller? Aujourd'hui, quand on regarde ce qu'il dit, on peut en douter, il est parfaitement à l'aise et très affûté sur les questions morales, mais on n'est pas moraliste pour être président, il faut autre chose. François Hollande le sera-t-il? On ne sait pas. Depuis des mois, il dit il y a un trou de souris. Et ce trou de souris, il faut dire les choses comme elles sont, s'élargit parce que le Parti Socialiste est de plus en plus divisé et les candidats qui pourraient sortir naturellement du Parti Socialiste, que ce soit Olivier Faure ou quelqu'un d'autre, ne sont aujourd'hui pas en situation d'être candidats. Et donc, il n'y a pas assez de candidats à gauche. On ne sait pas qui peut aller s'affronter à Jean-Luc Mélenchon sur leur gauche et puis au reste de la classe politique sur leur droite. Et on ne voit pas comment est-ce que aujourd'hui la répartie à Jean-Luc Mélenchon peut l'empêcher d'avoir le courant d'affection dont il bénéficie en ce moment.
4: Ce qui est frappant, c'est de voir quand même qu'un certain nombre de dérapages, et on peut les citer, il y en a plus que nécessaire, hein, que ce soit les dérapages antisémites, que ce soit le soutien à la jeune garde, que ce soit les appels à l'insurrection par ses amis, on peut en faire la liste, hein, que cela ne prend pas, en tout cas sur son socle, qui est solide, qui reste complètement soudé, et qui lui donne ce privilège, entre guillemets, de l'expérience et du professionnalisme. Mais je suis d'accord avec Nicolas, c'est un parti de purge, c'est un parti militaire, effectivement, mais qui a cette efficacité de l'organisation anciennement trotskiste et qui recycle un peu ses méthodes pour une présidentielle.
1: Et qui essaye de, non pas de se recentrer, mais d'aller draguer du côté de gens qui ne sont pas militants. Enfin, le Parisien disait que la France Insoumise avait établi le contact avec des personnalités médiatiques pas du tout politiques, une Théodora, Victoire de la Musique, un Yannick Noah, les influenceurs Squeezie et Léna Situation. Aucun n'a confirmé, évidemment. Mais il y a une petite musique comme quoi il y a une envie de recentrage, puisque visiblement ils sont 6 sur 2.
5: Pardon, mais il le fait à chaque élection présidentielle,
1: sûr.
5: À chaque candidature.
1: C'est officiel.
5: Il est, comme le disait Ruth, dans la dureté, l'agression, l'agressivité et l'agression même à l'égard de certaines communautés en particulier. Et puis dès qu'il rentre dans une période de préparation de l'élection présidentielle, il faut qu'il fasse chatte mine, qu'il soit quelqu'un de tellement fréquentable que c'est un délice d'imaginer de l'avoir à sa table. En réalité, c'est le candidat de la duperie. Par exemple, il affirme qu'il battrait à plate couture, ce sont ses termes, à un Jordan Bardella, voire une Marine Le Pen, candidate de second tour. C'est une duperie. Il dit que il est tout beau, tout gentil. C'est une duperie. Il dit, par exemple, que il est candidat à la principale élection démocratique, et comme je le disais, comme vous le repreniez à l'instant, c'est un parti qui est anti-démocratique. C'est-à-dire que c'est un parti qui foule aux pieds toutes les règles.
1: Ça ne le dérange pas, il a été candidat trois fois ou quatre fois.
5: Mais je pense que ce masque qu'il se construit, qui est encore une fois une duperie, sera déconstruit, sera démoli par les autres candidats. La campagne électorale, ça sert aussi à ça.
4: Alors c'est compliqué parce que il peut arranger cette candidature-là, elle peut arranger certains. Parce qu'elle peut arranger peut-être le Rassemblement National qui pense sûr de le battre au deuxième tour. Elle peut arranger. Est-ce qu'il sera la cible principale? C'est pas encore dit. Il serait logique que les cibles, par exemple, du bloc central soient évidemment à la fois le Rassemblement National et LFI, et que de la même façon, pour la gauche démocratique, s'il y en est un candidat, ce soit autant LFI que le Rassemblement National. Mais ça n'est pas si évident parce que par exemple à gauche il y a une forme de tabou et une forme il y aura beaucoup plus de complexes à attaquer Jean-Luc Mélenchon malgré tout.
5: Dans les sondages que l'on publie et que les autres confrères reprennent régulièrement et qui font une partie de la vie politique, c'est une élection qui sera très drivée, pardon pour l'anglicisme, par les sondages. On oublie souvent de regarder une question qui est toujours posée aux électeurs ou en tout cas aux personnes qui sont sondées. On leur demande bien sûr quelles sont leurs intentions de vote à date, si l'élection avait lieu dimanche prochain, pour qui voteriez-vous ? Mais on leur demande aussi quel est le sentiment de rejet que leur inspire tel ou tel. Et c'est une réponse aux questions que vous posiez il y a un instant. Le candidat qui inspire le plus de rejet, c'est Jean-Luc Mélenchon.
1: Le plus répulsif.
5: De très loin.
1: C'est le plus clivant.
5: De très loin. Et c'est 70% des Français qui ne veulent en aucun cas qu'il soit président. Et donc, vous pouvez faire toutes les contorsions et mettre tous les masques de gentil Père Noël, il restera 70%, par exemple, des Français qui rejetteront. Et si on va tout en bas de ce classement, c'est-à-dire celui qui est le moins rejeté par les Français, c'est assez étonnant, c'est assez instructif, c'est Édouard Philippe.
4: Oui.
5: Et donc, Édouard Philippe, dans ce critère-là, est un très bon candidat de second tour. Il n'est pas rejeté par ceux qui ne veulent pas de l'autre qui sera son adversaire.
1: Quel conseil vous lui donnez alors à Édouard Philippe?
4: Alors Édouard Philippe,
1: Il faut qu'il ratisse à droite.
4: C'est vrai que d'abord, il faut qu'il soit un candidat de premier tour. Et c'est vrai que c'est Gérald Darmanin lui-même qui a eu l'air de lui dire « Allons, il faut se réveiller, il faut y aller, il faut commencer ». On sent bien que la question du rythme de la campagne est un peu au cœur de ces semaines de un peu étranges, qui sont avant l'été, qui sont avant le début.
5: Mais les Français ne sont pas dans la campagne.
4: Oui, mais...
5: Le sujet de conversation, figurez-vous que les sujets de conversation aujourd'hui, c'est le pouvoir d'achat et l'essence,
4: bien sûr.
5: L'antivirus, ça a un peu disparu.
4: La chaleur.
5: Le troisième sujet de préoccupation des Français, de conversation des Français, c'est Patrick Bruel. Et le sixième thème de conversation des Français, c'est la campagne présidentielle. On est très loin d'être obstimulé par...
4: C'est tout à fait normal, mais on sait maintenant que les Français se décident beaucoup plus tard qu'avant. Ça n'empêche pas les partis et les candidats de poser des jalons, d'avoir un discours, de s'installer dans l'opinion petit à petit et de prendre des marques. Or, on a eu une forme d'éclipse d'Édouard Philippe après sa victoire au Havre.
5: Et
4: ensuite, il fait un certain nombre de choses. Hier, il était à Kiev. C'est un moment important. D'ailleurs, tous les candidats y vont les uns après les autres et c'est très bien. Mais il ne marque pas suffisamment. Évidemment, même s'il le fait, de temps en temps, il y a une question de rythme autour de sa campagne, me semble-t-il. Et autour de lui, y compris ses soutiens, s'en inquiète, en discute et c'est une des questions.
5: Vous parlez d'éclipse et du fait qu'il ne s'est rien passé après l'élection municipale. Faux. Et après l'élection municipale, il a pris 3-4 points qu'il vient de reperdre. Mais l'élection municipale lui a donné un vrai boost qu'il a mis devant les autres candidats. Il est en train de le reperdre par son silence. Là, je vous rejoins. Mais on ne peut pas dire qu'il perd du terrain par rapport à la situation ex-ante, c'est-à-dire, par exemple, au début mars.
1: Mes amis, mea culpa. En évoquant la couverture du livre de Boris Cyrulnik, invité de 8h15 au saccage des petits bonheurs, j'ai parlé de Monet, c'était évidemment Édouard Manet, Déjeuner sur l'herbe, évidemment. Je confonds toujours les deux, alors qu'il n'y a aucune raison de les confondre, à part la phonétique.
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7: Bonjour à tous. Nous allons évoquer aujourd'hui une des figures les plus achevées de la civilisation européenne, un très grand monsieur qui était une sorte de perfection en tout au XVIIIe siècle, le prince de ligne.

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1: Vienne à l'automne 1814. Après une vingtaine d'années de guerre ininterrompue, l'Europe respire enfin. Ça y est, Napoléon est tombé, on l'a exilé à l'île d'Elbe. Louis XVIII est remonté sur le trône de ses ancêtres. Les vainqueurs maintenant peuvent se réunir dans la capitale autrichienne pour redessiner la carte de l'Europe. Il y a là deux empereurs, cinq rois, des princes, des généraux, des ambassadeurs, des diplomates, des ministres, quelques aventuriers aussi, pas mal de femmes d'esprit et même des courtisanes. Tout ce que l'Europe peut compter d'important, d'ambitieux, de primordial a pris rendez-vous sur les bords du Danube, au point même qu'il est un petit peu difficile de loger tout ce beau monde. Au Prater, les Viennois regardent passer les souverains quasiment sans escorte. Le soir, les équipages illuminés par des torches courent d'un palais à l'autre. Alors il faut décider, c'est vrai, du sort de la France, de la Pologne, de la Saxe, de tous les États allemands et italiens. Mais dans les salons, on parle autant de fêtes, de ce que l'on va faire le lendemain, des menus, des grands soupers, que des frontières de l'Europe. Et dans les rues, on chante « L'empereur de Russie aime le roi du Danemark boit, le roi de... » Le roi de Wurtemberg mange, le roi de Bavière parle et l'empereur d'Autriche paie. Évidemment, les badauds chantent aussi parce qu'ils imaginent un peu la suite. « Mes amis, vive la danse si nous lui devons la paix. Mais si tout l'hiver on danse, il se pourrait bien, dit-on, qu'au printemps on entre en danse au son bruyant du canon. » C'est assez prémonitoire, cette ronde populaire, puisque vous savez que l'ancien empereur des Français va reposer le pied en France dès le 1er mars 1815, fuyant l'île d'Elbe, c'est-à-dire 4 mois après l'ouverture du congrès. Hein. Et évidemment, on se mettra à ce moment-là à trembler, parce que de nouveau, l'ogre, comme l'appellent tous les ennemis de la France impériale, l'ogre a repris pied aux Tuileries. Le congrès danse, mais ne marche pas, dit-on à Vienne. C'est la phrase que tout le monde se répète. Le congrès danse, mais qui est l'auteur de cette phrase? C'est Charles-Joseph de Ligne, le prince de Ligne, le seul homme d'Europe capable de résumer un continent par un trait d'esprit. Voilà qui est le prince de Ligne. Alors pourquoi? Quand même, faut dire que il a maintenant 80 ans, le prince de Ligne. C'est l'un des rares survivants de tout un monde disparu. Il est en quelque sorte un monument qu'on vient visiter, si vous voulez. Tout le monde à Vienne veut approcher celui qui a été le grand seigneur d'avant la Révolution. Un jeune officier russe, il s'appelle Alexandre Danievski, va parvenir à rencontrer le prince de Ligne, ce qui n'est pas si simple, parce que le moins qu'on puisse dire, c'est que les portes de son hôtel particulier ne sont pas ouvertes au premier venu. Et voilà ce que racontera Danievski dans ses mémoires. Le général Jomini me présenta le prince de Ligne. Son apparence était si vénérable que, alors que je ne le connaissais pas encore, je demandais « Quel est ce vieillard ?» Il était âgé d'environ 80 ans, de haute stature, avec des lèvres expressives et un regard vif, et il se comportait comme le frère aîné des familles régnantes européennes. Et de fait, il n'appartient pas seulement à une cour, ce prince de Ligne, on peut dire qu'il les a toutes très bien connues et beaucoup fréquentées. Il a connu l'Europe d'avant la catastrophe, il a servi les Habsbourg, il a admiré Frédéric II de Prusse, il a longuement conversé avec l'empereur autrichien Joseph II, il a fréquenté bien sûr Versailles et très bien connu Marie-Antoinette, il a été l'ami de Casanova et de Potemkin. Goethe a dit de lui qu'il était l'homme le plus joyeux du XVIIIe siècle. Et Madame de Staël l'a célébré comme unique, déclarant qu'elle ne retrouverait sans doute jamais un tel plaisir de conversation, tant cette conversation avec le prince de Ligne était fluide, agréable, brillante, amusante. Quant à Catherine II, l'impératrice de toutes les Russies, elle a dépeint le prince de Ligne comme, je la cite, « un des êtres les plus plaisants et les plus aisés à vivre qu'elle ait jamais vu ». Vous imaginez, c'est ce qui s'appelle un cœur de louange. le prince de ligne est la mémoire vivante de ce qu'on appellera l'Ancien Régime. Et pendant que l'Europe tente de se reconstruire après tous les bouleversements de Napoléon, eh bien, le prince de ligne porte en lui ce que cette Europe-là ne retrouvera jamais, un art de vivre dans un monde infiniment délicat et qui maintenant a disparu.
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1: Il était né à Bruxelles le 23 septembre 1735. J'ai presque envie de dire, c'est déjà tout un programme, naître dans ces Flandres, dans la meilleure partie du XVIIIe siècle, prince du Saint-Empire, héritier d'une des plus illustres maisons de la noblesse des Pays-Bas autrichiens. Vous savez, c'est cette riche province que les Habsbourg avaient littéralement conquise, hein, et qui aujourd'hui couvre à peu près la Belgique. Les lignes ont servi l'Empire depuis des générations, d'abord sous la couronne espagnole, puis sous la branche autrichienne. Le prince de ligne est donc un homme des Pays-Bas, c'est-à-dire un homme de carrefour où l'on apprend toutes les langues. Vous savez, sa province est à la jointure du monde germanique et du monde latin. C'est un peu une charnière. Et bien, cette charnière, il va en devenir l'incarnation vivante, si vous voulez. Il n'est pas tout à fait français, mais il n'est pas non plus allemand. Il n'est pas tout à fait autrichien, mais il n'est pas encore belge, puisque cette nation n'existe pas. Elle ne naîtra qu'en 1830. Il est européen, disons les choses, ou plutôt, il est de ce monde de l'Europe française. Cette Europe qui parlait comme Monsieur de Voltaire, vous savez. C'est pas vraiment la France de Versailles. C'était cet espace intellectuel et mondain que la langue et la culture française ont constitué au fil des siècles à travers ce continent jusqu'à raffiner la dernière des provinces d'une Europe qui, en quelque sorte, battait à l'unisson d'un Versailles fantasmé. Dans cet espace-là, tout se dit, tout se pense en français, les frontières entre les États ne sont que de simples tracés administratifs, les grands seigneurs franchissent ça sans s'arrêter, bien entendu, puisque c'est l'Europe des rois, que tout le monde est cousin, n'est-ce pas? Et pourtant, c'est à quelques lieues d'Ath en Hainaut, où se dresse le château de Belœil, merveilleuse demeure ancestrale des princes de ligne, que Charles-Joseph se trouve néanmoins chez lui. Il est partout chez lui, vous l'aurez compris, il a ses entrées jusque dans les cabinet du roi à Versailles, mais c'est à Belœil qu'il est véritablement à la maison. Il a hérité ce somptueux château à la mort de son père en 1766 et il en a fait vraiment l'une des merveilles de l'Europe galante. Parce que le prince de ligne est aussi un jardinier qui va passer des années à transformer tous les grands jardins de Belœil en créant des pièces d'eau, des allées, des perspectives. En 1781, il publie son coup d'œil sur Belœil et sur une grande partie des jardins de l'Europe. C'est un essai où il promène son lecteur à travers ces jardins du continent, avec pour idéal le nouveau jardin anglais tel qu'il se met à se développer sur l'ensemble du continent. Un jardin qui en apparence est naturel, mais qui en réalité est très calculé, avec cet art de la liberté simulée qui au fond définit assez bien la haute société du XVIIIe siècle. On raconte, vous savez, que le matin, au moment de sa toilette, au moment de poudrer le prince de ligne, ses valets ne le poudraient pas comme on faisait normalement avec une houppette. Non. On installait la poudre sur un plateau de vermeil et puis on s'approchait à quelques pas du prince et délicatement, les valets se mettaient à souffler sur le plateau pour que la poudre vienne de façon uniforme illuminer le visage du prince. La perruque elle-même était poudrée d'une autre manière et à un autre moment, tout ça obéissait à des raffinements qui aujourd'hui nous paraissent un peu folkloriques, mais qui, d'une certaine manière, étaient la quintessence de cette société de l'Europe classique. Belœil, c'est un jardin, c'est le jardin de l'Europe. Belœil, c'est aussi un salon où se rassemble tout ce que l'Europe peut compter d'esprits curieux, de militaires ambitieux, de femmes d'esprit, dont certaines sont des muses. C'est là que le prince est donc lui-même dans ce paradis qu'il a inventé, forgé à sa mesure et où la conversation devient un art de vivre, où chaque journée est en quelque sorte une démonstration que la vie peut être belle et accéder sans cesse à des infinis possibles, à des infinis tangibles. Ce monde paraissait indestructible, ce monde paraissait devoir survivre à toutes les générations, à tous les soubresauts, à toutes les petites guéguerres en dentelle que les souverains de l'Europe avaient coutume de se mener. Ce monde, en vérité, était infiniment fragile. 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

0: Le deuxième mouvement de cette 49e symphonie passionnée de Joseph Haydn par l'ensemble Les Métamorphoses sous la direction de Raphaël Fahey.
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0: Il y a une chose que je ne vous ai pas dite encore à propos de ce prince de ligne, de cet homme qui cultive la conversation et qui anime ses jardins, c'est qu'il est aussi un soldat. Et quand je dis un soldat passionné. « J'étais fou d'héroïsme », écrira-t-il. Il a été, c'est vrai, élevé avec une espèce de rudesse. On l'a intéressé tôt à tous les récits de guerre, à l'observation des champs de bataille. Il est entré tout jeune dans l'armée impériale et a connu son baptême du feu au moment de la guerre de 7 ans, de 1756 à 1763, c'est-à-dire qu'il avait la bonne vingtaine et il s'est battu là contre les troupes de Frédéric II de Prusse. Ce qui, je vous l'ai dit, ne l'a jamais empêché d'admirer ce roi guerrier et philosophe qui, pour lui, était en quelque sorte, à travers le despotisme éclairé qu'il incarnait, était le modèle d'une Europe telle que la concevait le prince de Ligne. En 1774, il est général-major, il gagne la confiance de l'empereur en personne, qui à l'époque est encore empereur du Saint-Empire romain germanique, Joseph II, qui est son souverain. Il sert Joseph II avec un dévouement tout à fait sincère et participe à la guerre de succession de Bavière en 1778. Et puis, une fois la paix conclue, eh bien, il décide de s'en aller voyager. 1778, c'est l'année de la mort de Voltaire, c'est l'année de bien des choses. C'est le moment où le roi Louis XVI commence à jeter un œil très intéressé sur ce qui est en train de se passer de l'autre côté de l'Atlantique, n'est-ce pas? Et lui, le prince de Ligne, pendant ce temps, voyage en Italie, en Suisse, en France, à Versailles. Donc, il a beaucoup de succès, notamment auprès de cette jeune reine Marie-Antoinette, qui trouve en lui exactement tout ce qu'elle aime. En plus, il vient d'Autriche, vous imaginez, formidable. Le prince de Ligne sait parler aux souverains. Il faut, dit-il, quand on s'adresse à des souverains en exercice, il faut beaucoup de déférence, tout en évitant la flatterie. C'est-à-dire que le chef d'État auquel vous parlez doit sentir que vous respectez intégralement la fonction qu'il incarne et toute la lignée dont il est le descendant, mais en même temps, il ne faut pas qu'il sente que vous essayez de faire de la flagornerie. Voici ce qu'écrit le prince de Ligne. « Savez-vous que les souverains deviennent furieusement méfiants sur les éloges? Je conseille d'y aller modérément vis-à-vis d'eux. On ne les prend plus par des paroles. Il n'y a qu'un certain air d'admiration dont ils aient peine à se défendre quand on sait le prendre à leur égard. » Oui, voilà. Montrer l'admiration sans la manifester, c'est complexe. Ça n'empêche pas, évidemment, ça n'empêche pas le prince de Ligne de couvrir ses interlocuteurs couronnés de louanges à Frédéric II qui un jour se plaint que le climat prussien empêche ses jardins de fleurir. Le prince de Ligne répond « Il n'y a donc que les lauriers qui poussent chez vous, sire. » Et puis, regardant autour de lui cette monarchie en uniforme, il ajoute « qu'il y a trop de grenadiers dans le pays. Cela mange tout. » Jeu de mots sur les grenadiers qui, à l'époque, s'alignaient dans les belles orangeries de l'Europe, n'est-ce pas? Et ça fait rire le roi vieillissant, bien sûr. Parmi toutes les amitiés que le prince de Ligne a eu loisir de nouer à travers l'Europe, il en est une qui tient une place particulière, et vous l'aurez entendu s'exprimer déjà tout à l'heure, c'est l'impératrice de Russie, bien sûr, c'est la grande Catherine qu'il rencontre dans les années 1780. Le prince de Ligne plaît énormément à l'impératrice qui reconnaît en lui, je la cite, « une tête originale qui pense profondément et fait des folies comme un enfant ». Et puis, ça c'est l'ambassadeur d'Angleterre qui le note, il a le talent, sous le masque de plaisanterie, de dire à l'impératrice les vérités les plus importantes. Et oui, c'est ça le secret d'une intelligence ductile et qui sait se mettre à la portée de chacun des interlocuteurs qui lui sont présentés, c'est d'être capable de dire la vérité sous les dehors les plus civils du monde. De cette amitié russe qui va consolider indirectement le rapprochement entre la Russie et l'Autriche, d'ailleurs, c'est un rapprochement qui avait été entamé par Joseph II, le prince de Ligne va tirer ses lettres à la marquise de Coigny, qui sont des pages qui paraissent très légères et qui en vérité sont très profondes, où il décrit les hommes, les paysages qu'il traverse, où il déclare, je cite, « J'aime mon état d'étranger partout. Français en Autriche, Autrichien en France, l'un et l'autre en Russie, c'est le moyen de se plaire en tout lieu, de n'être dépendant nulle part.
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0: On pourrait imaginer que ça va durer comme ça pendant des siècles. Ben oui, mais l'histoire avance. L'histoire est en marche et arrive cette année bien célèbre, l'année 1789, qui va marquer, à partir de Versailles, à partir de la France, qui va marquer le grand basculement. On peut dire que le monde que le prince de Ligne avait connu depuis l'enfance, mais qu'il avait connu, si j'ose plagier le général de Gaulle, depuis 1000 ans, ce monde commence à disparaître. En tout cas, il se lézarde de façon inquiétante pour lui, donc d'abord en France avec la Révolution, mais peu à peu sur ses propres terres, avec cette révolution brabançonne dont on ne parle jamais, mais qui a joué un rôle non négligeable, et puis l'invasion française des Pays-Bas autrichiens, autant dire que le château de Belœil est menacé, que les vastes domaines du prince sont en grande partie saisis, qu'il est pas loin d'être ruiné, lui, dont la fortune était tellement considérable qu'elle paraissait indestructible. En 1790, la mort de Joseph II va priver le prince de Ligne d'un protecteur absolument essentiel. Et en 1792, c'est au tour de son fils Charles, de mourir, touché d'une balle en pleine tête pendant les combats contre les Français. Le prince de Ligne en est inconsolable. Il se retire du monde à ce moment-là. Ça va durer des semaines pendant lesquelles il se consacre à son deuil, à sa peine. Il pourra même pas se recueillir sur la tombe de son fils puisque la défaite autrichienne de Valmy et puis surtout celle de Jemappes qui va suivre Valmy quelques semaines après, tout ça va l'empêcher de retourner à Belœil. Ce sont les troupes de la toute nouvelle République française qui maintenant occupent Belœil. Vous imaginez ça? Donc il est à Vienne dans son palais viennois où il reçoit les nouvelles successives de la mort de Marie-Antoinette en 1793, puis de la mort nettement moins violente, certes, de l'impératrice Catherine II en 1796. On peut dire que tous les repères du prince de Ligne, tous ceux qu'il avait connus et aimés, disparaissent l'un après l'autre. Et c'est pas seulement un deuil de personne, c'est le deuil de toute une civilisation qu'il lui faut apprendre à faire. Le deuil de cette Europe des Lumières, française de langue et cosmopolite d'esprit. On devrait dire française de langue et anglaise d'esprit, d'une certaine manière. Ligne va survivre à tout ça. Je vous ai dit qu'il était réfugié à Vienne, entouré de ses papiers, de ses grimoires, de ses souvenirs, de ses œuvres d'art aussi. Il écrira sans relâche pour alimenter ses mélanges militaires, littéraires et sentimentaires qui finiront par atteindre plus de 30 volumes. Il écrira tout ce qu'il a vu et connu sans se plaindre. Il a cette ressource des êtres qui ont pleinement vécu de n'avoir pas de chagrin ou de plainte. Il a la certitude que ce qu'ils ont vécu, ces gens-là, ils ont la certitude que ce qu'ils ont vécu, personne ne pourra le leur ôter d'une certaine manière. On ne peut pas lui reprendre ce qu'il a eu, d'une certaine façon. Et c'est donc là, à l'automne 1814, dans cette Vienne où l'Europe tente de se reconstruire dans sa 80e année, que l'homme le plus sollicité d'Europe observe le Congrès. Il donne lui-même la recette de sa vitalité quand on s'étonne de cette extraordinaire jeunesse qui transparaît à travers les traits un peu vieillissants de cet octogénaire. Il dit « On est jeune à 100 ans si l'on prend encore de l'intérêt à ce qu'on dit, ce qu'on fait et ce qui se passe dans le monde. » Et s'il s'est toujours plu à être le mentor, des jeunes gens, c'est parce que la fréquentation de toute cette jeunesse est pour lui comme une espèce de bain de jouvence. Il n'a pas l'intention de vieillir intimement. Et finalement, lui qui écrivait « Je ne veux pas mourir », on a retrouvé ce papier très naïf et très beau d'une certaine manière, eh bien il va finir par s'éteindre justement à Vienne et justement au milieu du congrès, avant même le débarquement de Napoléon à Golfe-Juan. On lui aura épargné ça, si je puis dire, puisqu'il meurt le 13 décembre 1814. 14. Pour l'occasion, on va suspendre les négociations du Congrès pour organiser des funérailles grandioses où l'on retrouve tous ces princes, ces maréchaux, ces amiraux, ces généraux couverts de décorations, de grands sautoirs et de grands cordons, des gens qui viennent de toutes les nations de l'Europe, toute la garnison de Vienne, infanterie et cavalerie. Ce prince qui n'avait plus de terre, qui avait perdu son fils et dont le monde s'était évanoui, aura tout de même réussi une chose assez rare pour être soulignée, c'est traverser la catastrophe sans être diminué par cette catastrophe, rester debout jusqu'à la fin avec cette espèce de grâce et de légèreté que ni la défaite ni le deuil jamais n'auront entamé. C'est le marquis de Custine, Astolphe de Custine, qui nous dit « Il était là comme un siècle qui voit passer l'autre et me rappelait les vieilles colonnes à moitié brisées qui restent dans la campagne de Rome, comme pour montrer qu'autrefois, il y avait autre chose. »
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2: Bonjour à toutes et à tous. La matinale de Radio Classique démarre avec à la une ce matin la folie du poulet. Depuis 2 ans, c'est la viande la plus consommée en France. Le porc est détrôné. Le poulet, on le retrouve à la fois dans nos assiettes à la maison, réputées plus sains. On le retrouve aussi dans des enseignes de restauration rapide spécialisées. Au point que la dynamique du poulet croustille a fait l'objet d'un bras de fer dans la ville de Saint-Ouen. Mais ce poulet, d'où vient-il? Eh bien, la moitié seulement de France, les industriels elles veulent augmenter la production puisque la demande est là. C'est d'ailleurs cette demande qui porte les résultats du groupe LDC, le leader européen propriétaire des marques Le Gaulois, Maître Coq, Marie Louée et j'en passe. Les résultats publiés hier le prouvent, le chiffre d'affaires augmente de 15%. Mais surtout, il y a cet objectif, passer le cap de 10 milliards d'euros de chiffre d'affaires en 2030. Le président du directoire, Philippe Gélin, a choisi Radio Classique pour présenter ses résultats. Il est dans les voies de l'économie à 7h15. Mais avant ça, la météo. Bonjour Léna Hickmonnier.
3: Bonjour Charles, bonjour à tous.
2: Et on va vivre à peu près la même journée qu'hier.
3: Et qu'avant-hier, et que le jour encore d'avant, le soleil va briller et chauffer sur l'ensemble du pays. Et surtout, les températures restent très élevées. Elles montent encore. Ce matin, vous avez déjà 17 degrés à Lille, 20 à Paris, 21 à Bordeaux. Et cet après-midi, il fera 36 degrés à Nantes, à Nîmes, à Toulouse, 34 à Rennes et à Tours, 33 à Lyon et Biarritz, 27 à Brest et 29 à Strasbourg.
2: Et bienvenue sur Radio Classique. Jeudi 28 mai 2026, il est 6h.
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2: Elena Hickmonier pour le journal de 6h.
3: Je n'ai pas trahi la confiance des Français à son procès en appel. Nicolas Sarkozy demande à être jugé pour ce qu'il a fait, pas pour ce qu'il est. De sa version rôti le dimanche à la mode du croustille, nous vous dirons pourquoi le poulet plaît à ce point aux Français. Et puis les secrets de la résistance de la pyramide de Khéops au tremblement de terre ne sont plus un mystère.
2: Après ce journal, la Cour des comptes préconise une cure à l'assurance maladie. 10 milliards d'euros d'économies tous les ans jusqu'en 2030, c'est dans les titres de l'économie à 6h10. 6h15, comment j'ai réussi? Une innovation pour les sourds et malentendants. Le président de Soundcuts est sur Radio Classique. Et à la une de l'actualité ce matin, Nicolas Sarkozy a refermé hier le procès libyen en appel, la voix tremblante sous l'émotion et la colère.
3: Je n'ai pas trahi la confiance des Français, jure l'ancien président. Condamné en première instance à 5 ans d'emprisonnement, Nicolas Sarkozy a déjà passé 20 jours en prison à l'automne dernier. En appel, le parquet général a requis 7 ans d'emprisonnement à son encontre. L'épilogue de ce procès historique avait donc lieu hier à la cour d'appel de Paris et il a été suivi par Lauriane Toulmont pour Radio Classique.
4: C'est le combat de ma vie. À la barre, Nicolas Sarkozy, visiblement très ému, déclare « Depuis 14 ans, j'ai répondu inlassablement à toutes les questions, à en devenir fou. Je n'ai pas aidé Abdallah Senoussi, jure-t-il. » Abdallah Senoussi, numéro 2 du régime libyen et cerveau de l'attentat contre le vol des C-10 du Théar, qui a tué 170 personnes, dont 54 Français. Guillaume Denoy de Saint-Marc est le président de l'Association des familles de victimes.
5: J'ai entendu Nicolas Sarkozy, sa déclaration avait l'air très convaincante. Je crois qu'il en est convaincu lui-même, mais les faits contredisent sa bonne foi. J'ai énormément de doutes sur le fait qu'il y ait une relaxe.
4: En toute fin de plaidoirie, l'un des avocats de Nicolas Sarkozy a demandé la relaxe de son client et celle de Claude Guéant, l'ancien secrétaire général de l'Élysée, qui a pourtant remis en cause la défense de l'ex-chef de l'État lors du procès en appel. Maître Philippe Bouchet-Zelgosi est l'avocat de Claude Guéant.
6: La stratégie de Nicolas Sarkozy me semblait être une erreur parce que c'est pas la relaxe de l'un et la condamnation de l'autre sur ce sujet-là, c'est tout ou rien. Aujourd'hui, il a essayé d'enterrer la hache de guerre. Je pense que Claude Guéant n'oubliera pas ce qui s'est fait.
4: Et le conseil de craindre que son client gravement malade ne soit peut-être plus là d'ici la décision de la cour d'appel le 30 novembre. Nicolas Sarkozy lui confie que jour et nuit, il va se demander s'il risque de retourner en prison. Ça va être long, soupire l'un des prévenus.
3: D'autant que la décision désormais est attendue le 30 novembre prochain. À la une également ce matin, la tension qui se tend à nouveau au Moyen-Orient. Israël a frappé des infrastructures du Hezbollah à Tir dans le sud du Liban. La population avait préalablement été invitée à évacuer. Bonjour Servane de Pastre.
7: Bonjour.
3: Autre cessez-le-feu extrêmement fragilisé, celui entre les États-Unis et l'Iran avec cette nuit des frappes américaines.
7: Oui, les autorités américaines disent avoir abattu 4 drones iraniens cette nuit. Ils représentait une menace autour du détroit d'Ormuz, ont-elle précisé. Une base dans le sud du pays a aussi été visée. C'est la deuxième opération de ce type cette semaine. Les autorités précisent qu'il ne s'agit que de frappes défensives. Mais Donald Trump, lui, va plus loin. Le président américain a menacé hier lors d'une réunion avec ses ministres de reprendre les hostilités en cas d'échec des négociations avec l'Iran. Et il prévient, on ne le forcera pas à conclure un accord rapidement. Ce matin, le Trésor américain a annoncé prendre des sanctions contre la nouvelle agence instaurée par Téhéran pour contrôler Hormuz. Et l'Iran, elle, riposte. Les gardiens de la Révolution disent avoir visé une base américaine en représailles et tiré sur 4 navires qui tentaient de franchir le détroit. L'armée du Koweït annonce de son côté être en train de repousser des attaques de missiles et de drones ennemis.
3: Servane de Pastre, et les répercussions économiques du conflit se font ressentir sur les comptes de la Sécurité sociale. Selon les informations de nos confrères des Échos ce matin, le déficit prévisionnel est en passe d'être révisé en hausse à près de 4 milliards d'euros cette année, un peu au-delà donc des 23 milliards d'euros. La santé toujours et l'impatience montaient tant chez les patients que chez les médecins. La ministre de la Santé, Stéphanie Rist, va annoncer aujourd'hui le remboursement des médicaments anti-obésité à hauteur de 65%. 2 traitements sont concernés, prescrits uniquement dans le cas d'obésité sévère et dans un cadre très strict. Rémi Trister.
8: Plus de 2 millions de personnes pourraient être concernées. Ces médicaments seront accessibles aux patients présentant une obésité importante, avec des comorbidités et après l'échec d'une prise en charge nutritionnelle. Jusqu'ici, ils étaient disponibles en pharmacie pour un coût d'environ 100 euros par semaine. Anne-Sophie Joly, présidente du Comité national des associations d'obèses.
9: C'est une chance colossale pour nous, c'est une excellente nouvelle. Quand vous savez que l'obésité peut déclencher des cancers jusqu'à 4 à 8 fois plus que d'autres individus, c'est colossal. Et tout ce qui est maladie cardio-métabolique, les AVC, les crises cardiaques, etc. Enfin, c'est une maladie qui engendre 18 autres maladies. Et le Covid, on a bien vu, ça a été la 19e. Ces 2 molécules en remboursement vont pouvoir permettre une égalité aux soins des personnes qui, effectivement, en ont besoin.
8: Ce type de traitement, administré par injection toutes les semaines, agit en mimant une hormone qui augmente la sensation de satiété. Les patients devront le prendre à vie et être suivis par un médecin nutritionniste pour être remboursés.
3: Paris, les Hauts-de-Seine, la Seine-Saint-Denis et le Val-de-Marne vont rejoindre les 13 départements de l'Ouest déjà en vigilance orange. La vigilance jaune concerne par ailleurs 39 autres départements. Une réunion interministérielle se tient aujourd'hui à Matignon en ce jour de pic de la canicule. Et puis l'Assemblée a donné cette nuit son feu vert pour simplifier l'agrandissement des bâtiments d'élevage. Les défenseurs du texte parlent de simplification et de compétitivité. Ses opposants dénoncent l'essor des fermes-usines. Un exemple, même si le chiffre n'est pas encore dévoilé, pour les poulets de chair, le seuil passerait de 40 à 85 000 euros animaux par abattement. Pour les poules pondeuses, de 40 à 60 000.
10: Parce qu'il faut fournir. Les Français aiment le poulet et en consomment en moyenne 25 kilos par an et par personne.
3: C'est 2 fois plus qu'il y a 20 ans, à tel point que la viande de volaille est également davantage consommée que le porc. Une explosion à la demande essentiellement portée par l'essor de la restauration rapide. Lucie Dupressoir.
11: il y a le traditionnel poulet rôti du dimanche et de plus en plus celui que l'on mange dans les fast-foods, frits ou grillés. Près de 4 poulets sur 10 sont consommés en restauration. Bernard Boutboul, président de Gira Conseil, expert en restauration.
12: On était jusqu'à présent l'un des rares pays au monde où le poulet n'existait pas dans la restauration rapide. Sauf KFC qui est arrivé en 1991 et il a fallu qu'on attende le post-Covid pour vraiment décoller bien au-delà de ce qu'a fait KFC.
11: En moins de 2 ans, la chaîne Tasty Krusty revendique l'ouverture de près de 60 restaurants en France. Son concurrent Master Poulet est aussi en pleine expansion et les prix sont très attractifs.
12: Master Poulet propose un poulet entier à 7 euros, 2 pilons de poulet à 2,50 euros.
11: Ce n'est pas toujours inscrit, mais cette viande est principalement importée car la production française ne suit pas le rythme. Yann Nedelec, directeur de l'Association nationale interprofessionnelle de la volaille de chair.
13: La moitié des poulets qu'on consomme en France sont importés d'abord de Pologne, puis ensuite des Pays-Bas. Ce n'est pas forcément produit aux Pays-Bas puisque les 3/4 des importations de poulets brésiliens qui arrivent en Europe arrivent à Rotterdam, aux Pays-Bas, et ensuite sont réexpédiés dans le reste de l'Union européenne.
11: La France, pour sa part, exporte 27% de ses poulets, selon France Agrimaire.
10: Lucie Dupressoir, et nous y reviendrons à 7h15 dans les Voies de l'économie avec Philippe Gélin, le président du groupe LDC. Vous connaissez ces marques Loué, Maître Coq ou encore Pierre Martinet. Le groupe a publié hier ses résultats. Le chiffre d'affaires est en hausse de 15%.
3: En bref, un dispositif de sécurité important déployé samedi pour la finale de la Ligue des Champions qui oppose le PSG à Arsenal à Budapest. 22 000 policiers et gendarmes mobilisés, dont 8 000 à Paris. Et puis la justice des États de New York et du New Jersey ouvre une enquête sur les pratiques de billetterie de la FIFA pour la Coupe du Monde. Certains supporters affirment avoir obtenu des places de catégorie inférieure à celles qu'ils avaient payées et initialement choisies.
10: 6h08 sur Radio Classique, cette question à présent. Comment les bâtisseurs des pyramides ont-ils fait pour qu'elles résistent au séisme ?
3: Depuis plus de 4500 ans, la grande pyramide domine le plateau égyptien malgré les guerres, l'érosion, les tremblements de terre. Eh bien, ce n'est pas un hasard, mais le fruit de son architecture ingénieuse qui lui donne des propriétés antisismiques. C'est ce qu'a révélé une étude parue dans la revue Scientific Reports. Nina Droff.
14: En presque 5000 ans, aucun séisme n'aura eu raison de la majestueuse pyramide de Khéops. Ils ont pourtant été nombreux. Une résilience qui s'explique par sa forme triangulaire, particulièrement stable, mais surtout par la façon dont elle a été construite, explique Bénédicte Loyer, docteur en égyptologie.
15: Ils ont tendance à construire avec de très très gros blocs. Et la façon dont ils ont bâti la pyramide fait qu'avec ces gros blocs imbriqués les uns dans les autres, un peu à la manière aussi d'un Tetris, eh bien, par rapport aux vibrations d'un séisme qui passe dans le sol, la fréquence est un peu différente pour la pyramide. Et ces deux fréquences totalement différentes permettent à la pyramide finalement d'absorber en quelque sorte le choc de ces vibrations.
14: À l'intérieur, un grand nombre de chambres vides, appelées chambres de décharge, aident aussi à absorber les différents chocs.
15: En essayant de créer des vides, qui se trouvent d'ailleurs très souvent là où on retrouve les plus grandes salles, finalement ça allège les éléments et ça permet aussi de mieux résister.
14: Impossible cependant de savoir si l'édifice a été construit de cette façon dans ce but précis ou s'il s'agit simplement d'une heureuse coïncidence, explique Bénédicte Loyer.
15: Parce qu'il nous manque les textes. On a plusieurs textes qui peuvent nous parler de la construction de la pyramide, mais on n'est jamais tombé sur un manuel fait par un architecte où on aurait véritablement cette notion-là.
14: Ce qui est certain, c'est que ce sont ces techniques de construction qui ont permis à la pyramide de rester aussi bien préservée dans le temps.
3: D'un mot, Roland Garros et Novak Djokovic bousculés, mais qualifiés pour le 3e tour. Il a battu en 4 manches le Français Valentin Royer.
10: Merci Lénaïque Monnier. C'était le journal de 6h. Une courte pause et l'essentiel de l'économie.
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0: 1000 milliards de dollars de valorisation boursière quelques heures seulement après son concurrent américain Micron. SK Hynix fournit des puces de mémoire avancée et capte donc la demande mondiale autour de l'intelligence artificielle. 15 groupes dans le monde pèsent plus de 1000 milliards de dollars en bourse. Les prix du pétrole repartent à la hausse ce matin. 96 dollars le baril de Brent, 92 pour l'équivalent américain, le WTI. Reprise après les bombardements américains cette nuit dans le sud de l'Iran. Après les démentis hier des États-Unis d'un projet d'accord, cette remontée pourrait s'accélérer alors que l'Iran dit avoir tiré sur 4 navires qui tentaient de traverser le détroit d'Ormuz ce matin. C'est un secteur qui souffre de la crise actuelle. Le secteur de la chimie, le gouvernement débloque une aide de 150 millions d'euros via la compensation carbone. Cette subvention doit accélérer l'électrification du secteur. La chimie représente 230 000 emplois en France. Et puis l'Assemblée nationale approuve l'agrandissement des bâtiments d'élevage. L'article adopté hier soir lors de l'examen de la loi d'urgence agricole. Si le texte est adopté, le gouvernement pourra instaurer un cadre spécifique par ordonnance. On y reviendra dans les voies de l'économie à 7h15 avec Philippe Gélin, le président du conseil du directeur du groupe LDC. Ce sont les marques Gaulois, Loué ou encore Maître Coq. C'est une présentation attendue aujourd'hui, la présentation des comptes de la Sécurité sociale, en clair, du déficit. Selon les Échos, il va être révisé, près de 4 milliards d'euros en plus. Au total, plus de 23 milliards d'euros. Bonjour Éric Mauban.
1: Bonjour Charles, bonjour à tous.
0: C'est le fait économique du jour, ce déficit est donc une conséquence de la guerre au Moyen-Orient.
1: Oui, le blocage du détroit d'Ormuz a renchéri le prix du pétrole avec pour conséquence une hausse du prix des carburants qui fait tache d'huile sur toute l'économie. Cela freine la consommation mais également les investissements et les hausses de salaire. En conséquence, eh bien, les rentrées de cotisations sociales sont inférieures à ce qui était estimé dans la loi de financement de la Sécurité sociale pour cette année.
0: Alors, hier, Éric Mauban, la Cour des comptes a présenté des mesures d'économie et on peut le dire, elles sont peu populaires.
1: Effectivement, elle estime que pour redresser les comptes sociaux, la France doit dégager pendant 4 ans 10 milliards d'euros par an de mesures. Alors, soit en réalisant des économies, soit en augmentant les prélèvements. Dans tous les cas, c'est vrai, ce serait très impopulaire et politiquement délicat, surtout à l'approche de l'élection présidentielle. Parmi les pistes avancées par la Cour des comptes figure une participation financière non remboursée pour les consultations chez le dentiste. Par ailleurs, les participations forfaitaires et franchises instaurées dans les années 2000 devraient voir leur périmètre élargi. Le rapport préconise aussi une contribution financière plus importante des patients sur les pansements ou les orthèses. Et puis, la Cour propose également de revoir la couverture jugée bien trop généreuse des dépenses de transport des patients pour lesquels de nombreux abus ont été observés.
0: Éric Mauban en direct, voilà pour l'essentiel de l'actualité. Et dans 30 minutes, rendez-vous pour le journal de l'économie. Il est 6h14 dans Comment j'ai réussi ce matin, le président de Sandcut. Bonjour Olivier Gauthier.
2: Bonjour Charles.
0: Et bienvenue sur Radio Classique. Sandcut, merci. C'est une technologie que vous avez lancée pour prendre en charge la surdité. Vous utilisez la conduction osseuse. Concrètement, la conduction osseuse, tout le monde ne connaît pas. Comment ça fonctionne?
2: Alors la conduction osseuse, c'est une propriété physiologique naturelle du corps humain qui permet d'entendre par l'intermédiaire de vibrations qui atteignent directement l'oreille interne du patient.
0: C'est-à-dire que les vibrations passent dans l'os et c'est comme ça qu'on l'entend?
2: Oui, exactement. En fait, la composition fibreuse des os, leur densité, leur localisation autour justement de la cochlée du patient permettent naturellement en fait de véhiculer ces vibrations directement jusqu'à l'ouïe interne du patient.
0: Et elles complètent donc l'audition aérienne, c'est ça un petit peu la différence?
2: Alors, elles peuvent compléter. Effectivement, la conduction aérienne, c'est la façon naturelle d'entendre puisque les vibrations sonores classiques sont transmises dans l'air, mais la vibration osseuse peut être aussi un substitut pour un certain nombre de patients qui ne peuvent pas entendre ou mal entendre en conduction aérienne.
0: Cette technologie est utilisée déjà depuis plusieurs années, au moins pour un usage récréatif. On l'a découvert donc récemment, cette propriété-là?
2: Alors non, c'est tout le paradoxe. La conduction osseuse a été documentée par un scientifique italien il y a plusieurs siècles, et même depuis, et sur Radio Classique, vous avez dû en entendre parler, Beethoven, sur la fin de sa vie, lorsqu'il était sourd, a pu continuer à composer justement grâce à un procédé un petit peu archaïque de conduction osseuse.
0: Et comment faisait-il ?
2: Alors il prenait alors il y a plusieurs hypothèses, mais celle qui est la plus pressentie, c'était de prendre une corde de son piano qui venait entourée d'un morceau de bois, d'une paille de bois, qu'il mettait entre ses dents. Et les vibrations remontaient au travers de cette corde et passaient dans sa mâchoire et pour atteindre derrière l'oreille interne. Et grâce à son génie et sa mémoire auditive, ça lui permettait de suffisamment entendre pour continuer à composer.
0: Alors la conduction osseuse, ces dernières années, s'est développée pour le grand public. Je pense notamment aux leaders de ce marché-là, c'est Shox. Le fait que le son passe par les os, est-ce que ça peut les abîmer?

0: Alors, les os, non. Enfin, la conduction osseuse n'abîme pas les os en tant que telle. Par contre, ce qui a été aussi documenté il y a quelques décennies, il y avait eu des premières tentatives de conduction osseuse à l'époque, c'est le fait de devoir, pour certains dispositifs, avoir une pression, vous savez, autour du crâne pour que ça fonctionne. Là, ça peut vous creuser les os au fur et à mesure du temps. Ce qui n'est pas du tout notre cas, puisque nous n'avons pas besoin de pression. Et en l'occurrence, vous avez cité Shox, mais Shox n'a pas aujourd'hui, en tout cas, vocation à équiper des sourds et malentendants.
1: Alors vous, votre dispositif, ce sont deux écouteurs que l'on pose sur l'oreille, c'est un petit peu ça l'idée, à quoi ça ressemble?
0: Alors ce sont effectivement des écouteurs que vous venez positionner derrière l'oreille, je serais tenté de dire un petit peu comme des aides auditives classiques, et de là partent en fait deux pods que vous venez positionner devant le conduit auditif et derrière le pavillon de l'oreille, et ce qui permet en fait d'avoir une double conduction osseuse. Nous ne sommes pas seulement sur une conduction osseuse classique, mais sur une double qui va venir complètement englober la cochlée du patient et adresser l'intégralité des cellules auditives.
1: Le potentiel de marché aujourd'hui, ce sont combien de personnes concernées en France?
0: Alors en France, vous avez à peu près 6 millions de personnes qui se déclarent avoir une perte d'audition handicapante. Et si on raisonne dans le monde, c'est même 430 millions qui ont atteint un stade nécessitant l'appareillage.
1: L'idée est donc d'en faire un dispositif médical. Ce qui est étonnant, c'est que vous produisez en France, mais vous n'êtes disponible à ce stade qu'aux États-Unis. Pourquoi ça?
0: Alors effectivement, on est une medtech qui est basée sur Strasbourg et nous allons produire sur Strasbourg. Mais notre première demande d'autorisation a été faite sur les États-Unis parce que malheureusement, ils sont un petit peu plus pragmatiques que le législateur européen et vous avez des passerelles pour pouvoir demander des autorisations qui sont beaucoup plus rapides.
1: À chaque fois que l'on reçoit des entreprises de technologie dans le secteur de la santé, on a toujours cette idée que les Européens prennent trop de temps, c'est ce que vous ressentez aussi?
0: Alors c'est même un constat assez généralisé. Figurez-vous que rien qu'en France, des fabricants de dispositifs médicaux au sens large qui ont à un moment donné laissé tomber la mise sur le marché d'un dispositif en France, c'est 37%. C'est pas 37% des dispositifs qui n'ont pas été mis à disposition des patients français, mais 37% des entreprises qui ont laissé tomber. Vous imaginez la perte de chance pour les patients. C'est beaucoup de solutions qui ne sont pas accessibles pour les patients.
1: L'idée, c'est aussi d'en faire un dispositif médical remboursé. J'imagine, on est à combien aujourd'hui? Combien coûtent vos paires d'écouteurs plutôt?
0: Alors, nos écouteurs, enfin nos aides auditives seront distribuées par les audioprothésistes. Et en l'occurrence, c'est eux qui fixeront le prix final de la solution, mais en tous les cas, nous aurons un prix de vente pour les patients qui sera bien inférieur, par exemple, à certaines typologies d'implants que nous serons en capacité de substituer.
1: On en discutait tout à l'heure avec Eric Mauban, ce déficit qui se creuse de la sécurité sociale. Cela veut donc dire pour vous que le remboursement va être plus difficile d'accès?
0: Alors, on entend dire effectivement qu'il pourrait y avoir une remise en question des remboursements. Le fait est que la très bonne prise en charge, du moins pour les appareils entrée de gamme, est assez récente avec la mise en place du 100% santé il y a 5 ans. Par contre, il ne faut pas oublier que la prise en charge de la surdité permet d'éviter des dizaines de comorbidités. La surdité, le premier facteur qui explique les maladies neurodégénératives comme Alzheimer. Le premier facteur. Et l'Organisation mondiale de la santé a sorti un rapport il y a quelques années justement sur la santé auditive et ils ont calculé que le fait de bien prendre en charge la surdité permet d'économiser beaucoup plus. Et $1 investi sur une bonne prise en charge, c'est $34 d'économiser.
1: Alors pour aller au-delà de la surdité, si votre dispositif fonctionne, est-ce que vous pourriez l'ouvrir pour d'autres usages grand public, donc l'écoute de la musique par exemple?
0: Alors c'est une très bonne question. Effectivement, à la base, nous avons développé, nous, une technologie qui est maintenant brevetée, le brevet est délivré en France aux États-Unis, mais dont la techno de cœur peut être déployée sur d'autres verticales, dont par exemple l'audio grand public ou l'audiophilie ou l'audio pour des professionnels du son et du spectacle.
1: Donc vous reviendrez nous en parler à ce moment-là.
0: Avec plaisir.
1: Olivier Gauthier, président de Soundcut, qui est donc ce dispositif pour les personnes atteintes de surdité. Il est 6h20 sur Radio Classique.
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1: Et dans les classiques de l'économie, on va s'intéresser aux crypto-monnaies. Bonjour Nathalie Janson.
3: Bonjour Charles.
1: C'était le 19 mai dernier, à l'issue d'une réunion du G7 à Paris, une déclaration forte d'Emmanuel Macron.
4: Ne laissons pas s'installer autour des crypto-actifs une forme d'opportunité pour les criminels et les terroristes ou de voie de détournement des règles que nous avons créées.
1: Et dans la foulée, il prône la régulation de ces crypto-monnaies pour éviter l'émergence d'un nouveau Far West, dit-il. Nathalie Janson, Peut-on parler d'un nouveau Far West ?
3: Alors, selon le dernier rapport de Chain Analysis, qui est le grand spécialiste sur la question, les adresses crypto identifiées comme illicites ont reçu au moins 150 milliards de dollars en 2025, soit effectivement une hausse de 162% sur un an.
1: Ah oui, tout
3: donc
1: de
3: ça,
1: même.
3: Voilà, ça peut sembler effectivement considérable, mais en réalité, en volume, ça reste inférieur à 1% de l'ensemble des transactions des cryptos. La criminalité existe donc bien. Elle se professionnalise, mais en pourcentage, elle est en baisse si on compare aux premières années de ce marché.
1: Donc les crypto-monnaies ne sont pas l'argent naturel du crime ?
3: Eh bien, c'est précisément le contresens effectivement le plus fréquent. Pendant des décennies, l'argent naturel des activités illicites, c'est bien l'argent liquide. Et oui, comme on le sait, il n'a pas d'odeur. Il est anonyme, accepté partout et difficile à tracer. Europol rappelle d'ailleurs que presque toutes les activités criminelles que les profits et toutes les activités criminelles en fait, les profits générés sous forme de cash doivent être ensuite blanchis. Le dollar y domine d'ailleurs largement. La crypto-monnaie, elle, n'est pas anonyme au sens strict, elle est pseudonyme. C'est une adresse qui ne porte pas directement un nom, mais elle est identifiée par une série de chiffres et de lettres. Toutes les transactions sont inscrites sur une blockchain publique. C'est un livre de compte consultable en permanence. C'est d'ailleurs ce qui permet aux enquêteurs de reconstituer des flux, d'identifier des réseaux, de bloquer certaines adresses et parfois de récupérer des fonds en cas de chantage ou de kidnapping.
1: Alors pourquoi les criminels l'utilisent tout de même ?
3: Alors, parce que les cryptos offrent trois avantages. Elles permettent des transferts internationaux rapides, elles contournent les circuits bancaires classiques et elles sont utiles dans les zones où le contrôle financier est faible ou fragmenté.
1: Et quelles sont les nouvelles, alors, tendances de la criminalité crypto ?
3: Eh bien, en fait, c'est toute la difficulté, c'est la montée en puissance d'acteurs organisés. Et au premier chef, les États sous sanctions, comme l'Iran ou la Russie, les groupes de hackers nord-coréens, les escroqueries industrielles dopées à l'intelligence artificielle. Chain Analysis souligne une hausse de presque 700% des flux liés aux entités sanctionnées, ainsi que le rôle de la Corée du Nord, accusée d'avoir volé environ 2 milliards de dollars en 2025, après le piratage de Bybit, un des plus gros vols crypto jamais vus. Une autre tendance majeure à noter, ce sont les arnaques. Chain Analysis estime que les fraudes crypto dépasseraient 17 milliards de dollars en 2025. Les arnaques par usurpation d'identité explosent avec une hausse de plus de 1000%. Et c'est à cause de l'intelligence artificielle qui permet de changer d'échelle. Deepfake, faux conseiller, faux service client, faux message administratif. Les arnaques deviennent donc plus crédibles, plus personnalisées et plus industrielles.
1: Et quelles sont les crypto-monnaies les plus utilisées ? Est-ce que c'est le Bitcoin ?
3: Eh bien, pas du tout. Le Bitcoin reste en fait une crypto-monnaie adaptée pour ce genre d'usage. Sa blockchain est publique et transparente et il est trop volatile. Le phénomène nouveau, en réalité, c'est l'utilisation des monnaies stables comme Tether ou Circle qui dominent les transactions illicites. Selon Chain Analysis encore, il représente 84% du volume illicite en 2025 contre 20% en 2020. Ils sont adossés au dollar et ne sont pas volatiles, très pratiques pour transférer de la valeur rapidement à travers les frontières.
1: Alors que faut-il réguler, comme le demande Emmanuel Macron ?
3: Eh bien, c'est bien ce qu'on se demande, puisqu'on peut rappeler tout d'abord qu'il existe déjà une réglementation en place en Europe qui s'appelle MiCA, qui arrive à son déploiement complet au 1er juillet, mais qui existe déjà depuis presque 2 ans. Les acteurs sont soumis à une obligation de connaître leurs clients, ce qu'on appelle le KYC, dans le cadre de la lutte anti-blanchiment et anti-terrorisme. Les États-Unis ont adopté une réglementation pour ces fameuses monnaies stables depuis juillet 2025 avec le Genius Act et sont en train de discuter le règlement plus général des cryptos qui s'appellera Clarity Act. On est donc loin du Far West. On comprend le président Macron comme ses homologues. En fait, ils sont préoccupés par le contournement des sanctions et le financement des activités criminelles et terroristes. Mais en fait, les crypto-monnaies comme l'argent liquide ne sont que des outils. La différence avec le cash, c'est que la blockchain garde une mémoire. Bref, on est en fait loin d'un Far West.
1: 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Il est 6h25. Juste avant le journal de 6h30, c'est le journal du classique. Bonjour Laure Maison.
3: Bonjour Charles, bonjour à tous.
1: Le compositeur Thierry Esquèche sera l'un des invités du Festival des Forêts.
3: Le Festival des Forêts, qui a toujours mis en avant la création, qui a toujours invité des compositeurs, a donc choisi cette année pour cette édition, qui se tiendra du 21 juin au 12 juillet, de mettre un coup de projecteur sur l'œuvre de Thierry Esquèche et sur une œuvre en particulier qui a été créée il y a tout juste un an à la cathédrale Notre-Dame de Paris, qui a fait l'objet d'un enregistrement discographique très remarqué, mais n'avait pas encore été rejoué. C'est son Te Deum pour Notre-Dame. Alors il résonnera le 26 juin à l'occasion du grand concert d'ouverture du festival au Théâtre Impérial de Compiègne. Un théâtre donc, et non pas un lieu sacré, qui offrira un autre éclairage sur cette œuvre d'une grande puissance émotionnelle. Une œuvre qui nous touche tous, qui nous rassemble dans la mesure où elle est liée à un événement, l'incendie de la cathédrale de Notre-Dame, que l'on a toujours en mémoire. On écoute Thierry Esquèche.
5: Oui, moi j'ai voulu vraiment que ce soit une sorte de somme, cette pièce, dans ce que j'ai pu faire et dans ma façon de voir la musique. C'est-à-dire que j'avais à traiter un événement, je voulais faire un œuvre lié à Notre-Dame, à son histoire récente, évidemment, l'incendie, la reconstruction, et à son histoire passée. Puis les auteurs aussi, les Claudel, les Victor Hugo, qui ont tant donné pour Notre-Dame, qui ont fait qu'elle a été restaurée au XIXe siècle. L'histoire, les personnages comme Quasimodo, son apparition. Voilà, j'ai voulu mélanger un peu tout ça. Donc ce qui fait que finalement, c'est une œuvre qui, une sorte, qui peut rassembler, effectivement. C'est intéressant aussi pour moi, même comme compositeur, et pour le public, parce que là, il y aura une perception qui sera très franche, encore plus du texte. Notamment dans la pièce, il y a beaucoup de jeux entre des positionnements de deux ou trois chœurs qui se répondent. Donc ça, évidemment, ce qui pouvait se perdre un peu quelquefois dans des acoustiques où il y a 7 secondes de réverbération, se perdra moins. Donc on entendra peut-être mieux justement ces manières dont s'enlacent ces différents chœurs, les réponses entre l'orchestre. Disons que les détails seront encore plus perceptibles dans les acoustiques sèches que dans une acoustique comme celle de Notre-Dame. Elle est jouable aussi en salle, évidemment, la pièce.

0: Un extrait du Te Deum pour Notre-Dame de Thierry Esquech dans l'enregistrement d'Alain Altinoglu capté à la cathédrale Notre-Dame de Paris. Te Deum qui sera redonné le 26 juin en ouverture du Festival des Forêts au Théâtre Impérial de Compiègne avec différents chœurs et cette fois-ci l'Orchestre National de Lille sous la direction de Stéphanie Childress.
1: Mais avant ça, Thierry Esquech, c'est en longueur ce soir dans le journal du classique. À ce soir, Laure.
0: À ce soir et très belle journée à tous.
1: En attendant 6h29, la suite de la matinale, c'est ce sommet sur l'intelligence artificielle organisé aujourd'hui au Carrousel du Louvre par Mistral AI, le champion français et même européen de l'intelligence artificielle. Une présentation, une keynote, comme disent les Américains des fondateurs, en présence des patrons de Total Energy, de CMA-CGM, de la Caisse des dépôts. Mistral AI, champion aussi des partenariats. On y revient dans le journal de l'économie, c'est dans 15 minutes. La météo, c'est avec Fabien Albert. Bonjour Fabien.
2: Bonjour Charles, bonjour à toutes et à tous.
1: Le dôme de chaleur toujours bien présent sur l'ensemble du territoire.
2: Soleil et chaleur pour tout le monde. 17 départements en vigilance orange canicule à partir de midi. De nouveaux records de température sont à prévoir localement. Ce matin, il fait déjà 22 degrés à Perpignan, 21 à Paris et La Rochelle. Le thermomètre grimpera jusqu'à 37 degrés à Bordeaux, 31 à Lille ou encore 32 à Grenoble.
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1: Et Fabien Albert pour le journal à 6h30.
2: Insultes, menaces, harcèlement, quand expert météo devient un métier à haut risque, les attaques à leur encontre se multiplient en plein épisode de canicule exceptionnelle. Le dernier jour d'audience au procès libyen, Nicolas Sarkozy a clamé son innocence hier. Radio Classique était dans l'assistance, le récit à venir. Et puis, Gauthier Capuçon fait son entrée au musée Grévin. Il nous présentera lui-même son double de cire à la fin de ce journal.
1: Après ce journal, Duralex va demander une nouvelle fois son placement en redressement judiciaire, 2 ans seulement après la reprise de la verrie en coopérative. C'est à la une du journal de l'économie et c'est dans 15 minutes. La canicule s'installe.
2: Les températures ne faiblissent pas. 17 départements sont en vigilance orange, 30 en vigilance jaune. Sébastien Lecornu préside aujourd'hui une réunion interministérielle d'urgence sur la situation. Les écologistes, Marine Tondelier en tête, se disent effarés par l'impréparation du gouvernement. Elle qui, devant ces épisodes caniculaires à répétition, milite pour un congé climatique. Une aberration pour les climato-sceptiques. Ils multiplient les attaques contre les spécialistes météo. Insultes, menaces physiques, cyberharcèlement, les spécialistes sont en première ligne, Timothée Marouzet.
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6: Voilà maintenant plus de 48 heures que l'on reçoit sur les réseaux sociaux des messages d'insultes, de menaces.
5: Le présentateur répond en direct après avoir été pris pour cible. Pourtant, la charte visuelle des cartes diffusées sur la chaîne est très claire. Son collègue au service météo de BFM TV, François Pitrel, nous en dit plus.
7: Les couleurs sont pré-enregistrées en fonction des normales de saison. Donc avec des températures de 13 à 15 degrés au-dessus des normales de saison, eh bien, la température est illustrée avec une couleur rouge écarlate. Évidemment, si c'était au mois de juillet, août, les moyennes de saison sont pas les mêmes, ce rouge aurait peut-être été moins vif. Mais là, au mois de mai, c'est inédit.
5: Cela ne semble pas suffisant pour faire croire aux internautes complotistes qu'il s'agit d'un épisode caniculaire exceptionnel à cette période de l'année. Rudi Reichstadt est spécialiste des théories du complot.
8: Ça dit aussi le niveau de défiance qu'il y a à l'égard des journalistes, de la presse. Le grand paradoxe, c'est qu'on a une sophistication de l'information. On pourrait ne pas mettre de couleurs sur les cartes, en fait. Or, on le fait, on montre que ces couleurs, elles dépendent d'un écart par rapport à une normale saisonnière, et cette montée en gamme, c'est vécu comme le signe d'un complot.
5: Il ajoute que la pédagogie est l'un des meilleurs outils pour éviter la défiance. En réponse, certaines chaînes de télévision ont publié des articles d'explication cette semaine pour apporter plus de clarté sur leur manière de traiter la météo.
2: Météo France explique par exemple que nous ne sommes pas égaux selon les régions face aux chaleurs exceptionnelles. Air, vent, urbanisation, habitat, plusieurs aspects entrent en compte. C'est pour ça par exemple qu'à Brest où il fait 28 degrés aujourd'hui, la vigilance canicule est orange, alors qu'elle sera jaune à Toulouse où il fera 34 degrés. Cet après-midi, l'une des solutions en ville pour ne pas suffoquer, c'est de multiplier les îlots de fraîcheur. Comme à Angers, la ville a été désignée la plus verte du pays hier par l'Union nationale des entreprises du paysage. Palme due en partie grâce à la végétalisation de 72 cours d'école. Laure Rondeau-Desroches, adjointe à la transition écologique.
4: on avait des écoles qui avaient zéro arbre, on avait des écoles qui avaient un arbre. Et l'idée, ça a été de se dire, on fait en sorte que chacune ait à peu près la même capacité d'ombrage. On a monté à 25% de désimperméabilisation des sols des cours d'école et on a essayé aussi de travailler pas mal en concertation avec les enseignants pour voir un peu comment était utilisée la cour, si les jeux de ballon étaient plus d'un côté ou de l'autre, etc. L'idée, c'est de ne pas perturber les usages, de permettre aux enfants qu'ils puissent quand même jouer et à la marelle, au ballon et à tout ce qu'ils veulent, mais dans un cadre beaucoup plus arboré et avec un accès à la végétation beaucoup plus direct.
2: Propos recueillis par Antoine Galen. Enfin, cette canicule précoce perturbe les transports. De nombreuses intercités ont été annulées aujourd'hui et demain, notamment sur les lignes Bordeaux-Marseille, Paris-Limoges-Toulouse et Paris-Clermont.
1: Le Golfe vient de connaître une nuit agitée.
2: Quatre navires visés à Hormuz, une base américaine ciblée au Koweït. Les gardiens de la révolution iranien répliquent. Plus tôt dans la nuit, les États-Unis ont de nouveau frappé l'Iran, toujours au sud, à Bandar Abbas. Tir croisé inédit depuis le cessez-le-feu, alors que sur le volet diplomatique, l'accord tant attendu se fait toujours attendre. Nous ne sommes pas satisfaits, mais nous finirons par l'être, a déclaré Donald Trump. Ou bien nous achèverons l'Iran, a ajouté le président américain lors d'un conseil des ministres hier à la Maison-Blanche. Au Liban, l'armée israélienne, elle, continue de bombarder la ville millénaire de Tyr, au sud. Israël appelle à l'évacuation et dit considérer désormais tout le territoire au sud du fleuve Zarani comme zone de combat.
1: Il est bientôt 6h35 sur Radio Classique. Nicolas Sarkozy se défend. Je n'ai pas trahi la confiance des Français.
2: Les mots de l'ancien président à la barre en clôture du procès en appel dans le dossier libyen hier, condamné en première instance à 5 ans de prison. Nicolas Sarkozy clame toujours son innocence. Le récit de cette ultime journée d'audience par Lauriane Toulmont.
9: Maintenant, j'attends. Je ne vais pas attendre comme un ancien président de la République, mais comme un homme qui ne va se demander qu'une chose en se réveillant tous les jours et tous les soirs en se couchant. Est-ce que je vais y retourner ? Déclare Nicolas Sarkozy à la barre, visiblement très ému, en évoquant son passage à la prison de la Santé. Pour moi, ce n'est pas un procès historique, ce n'est pas un roman, c'est ma vie, jure l'ex-chef de l'État qui se dit blessé. Quand on a osé dire que j'avais été élu en mai 2007 dans une élection biaisée, on m'a décrit comme un président sous influence étrangère. Par pitié, passe à tout ce que vous voulez, mais pas ça, plaît-il. Un peu plus tôt, ces quatre avocats ont tour à tour dénoncé de folles accusations, le roman grotesque d'un pacte faustien dans lequel Nicolas Sarkozy serait allé se mettre entre les mains d'un fou furieux, Muammar Kadhafi, alors qu'il était aux portes de l'Élysée. Pour le parquet général, l'ancien président est bien l'instigateur de ce pacte avec le régime libyen. 7 ans de prison ont été requis contre Nicolas Sarkozy.
2: Lauriane Toulmont, le verdict est attendu le 30 novembre. Jugement dans la journée. En revanche, pour Patrick Balkany, l'ancien maire de Levallois-Perret, jugé dans 2 affaires, l'une pour détournement de fonds publics, l'autre pour corruption, le tribunal correctionnel de Nanterre a requis une condamnation dans les 2 dossiers. 22 000 policiers et gendarmes mobilisés en France, 8 000 rien qu'à Paris en vue de la finale de la Ligue des Champions ce samedi à 18h entre le Paris Saint-Germain et Arsenal. Dispositif de sécurité dense pour éviter les débordements comme l'an dernier après le sacre parisien sur les Champs-Élysées et aux abords du Parc des Princes. Le ministre de l'Intérieur, Laurent Nunez, se dit serein et déterminé.
1: Venons-en désormais à cette petite révolution en matière de contraception féminine.
2: Oui, pour la première fois en France, la pilule n'est plus le moyen de contraception le plus populaire, dépassé par le stérilet selon Santé publique France. En 2000, 56% des femmes avaient recours à la pilule. Elle n'était plus que 26% en 2023. Phénomène avant tout générationnel pour la gynécologue Danielle Assoun.
10: D'abord, c'était vécu comme une libération. Avoir une pilule, c'était quand même éviter un avortement. Alors que maintenant, c'est plutôt vécu comme une contrainte, comme une charge mentale. Il y a une plus grande préoccupation des femmes, en particulier des plus jeunes, concernant les effets secondaires. L'autre élément qui intervient, c'est évidemment le dispositif intra-utérin, le stérilet, qui était considéré comme non utilisable par des filles qui n'ont pas d'enfants. Et ben, on s'est aperçu que ça, c'était faux et qu'on pouvait mettre des stérilets à des filles qui n'avaient pas eu d'enfants, y compris des filles très jeunes. Donc ça donne un choix supplémentaire dans la contraception.
2: Danielle Assoun, gynécologue au micro de Nina Droff. La pièce, deuxième partie au théâtre Édouard VII, interrompue quelques secondes hier soir à Paris, représentation dans laquelle joue Patrick Bruel. 3 femmes du collectif Nous Toutes, masques à l'effigie du chanteur sur le nez, ont crié Bruel, violeur, avant d'être évacuées par la sécurité. Face aux multiples accusations, la pression s'accentue sur le chanteur qui clame son innocence. Des festivals ont annulé sa venue. Des maires lui demandent de ne pas honorer ses concerts. Des politiques insistent pour qu'il se mette en retrait.
1: Gauthier Capuçon fait son entrée au musée Grévin.
2: L'Académie Grévin, présidée par Stéphane Bern, a fait son choix. Le violoncelliste va rejoindre son frère, violoniste Renaud. À quelques heures de l'inauguration de sa statue, Gauthier Capuçon dévoile à Radio Classique les coulisses de sa fabrication en cire qui ne le laisse pas de marbre. Écoutez.
11: Je serai avec un violoncelle, un archet, en train de jouer. Donc, il y a vraiment la position. C'était pas évident, hein, pour tout le moulage des mains en position. Donc, c'était un vrai challenge. Puis, il y a évidemment tous les détails. Alors, l'habit de scène, parce que j'ai souhaité être en smoking, puisque je joue la plupart du temps en smoking. Puis voilà, les détails, il y a mes bagues, mes bracelets. Donc, ce qui m'a beaucoup touché, c'est de voir ces artistes qui sont absolument exceptionnels et extraordinaires. Ils ont fait un travail, ils font un travail qu'on doit absolument saluer et applaudir.
2: Gauthier Capuçon, propos recueillis par Philippe Gau pour Radio Classique.
1: Dans le journal de 6h30 de Fabien Albert. Merci Fabien. Prochain journal dans 5 minutes pour l'économie avec à la une ce matin le succès du poulet, la viande la plus consommée en France. Mais avant ça, Nicolas Bouzou dans un instant qui va nous parler de notre âge biologique. Il est 6h39.
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1: Dans un monde de progrès ce matin à 6h40, nous allons parler de l'âge biologique. Bonjour Nicolas Bouzou.
18: Bonjour Charles.
1: L'âge biologique, de quoi s'agit-il?
18: Alors, nous avons tous un âge chronologique, évidemment, hein, le nombre d'années écoulées depuis notre naissance. Mais nos organes, eux, vieillissent à des rythmes différents. Le corps d'une personne de 50 ans peut fonctionner comme celui d'un individu beaucoup plus jeune. Ça peut être l'inverse pour son foie ou son cerveau. Ce n'est pas juste une idée, hein, c'est vraiment mesurable scientifiquement grâce à l'analyse des protéines qui circulent dans le sang. Chaque organe libère dans la circulation sanguine des protéines, une signature protéique, hein, pour parler pompeusement, signature qui lui est propre. Aujourd'hui, des algorithmes peuvent traduire ces signatures en un âge biologique organe par organe. Ça signifie qu'on peut évaluer l'âge du cerveau, du cœur, des artères, du foie, des reins, du pancréas, des poumons et même des muscles.
1: Et est-ce que cela a des implications concrètes pour la santé ou c'est encore du domaine de la recherche ?
18: Oui, les implications sont déjà concrètes. La revue Nature vient de publier une grande étude qui montre que près de 20% des adultes en bonne santé présentent au moins un organe dont le vieillissement est accéléré, avec des conséquences qui là aussi sont concrètes. Un cœur biologiquement plus vieux multiplie par deux le risque d'insuffisance cardiaque, même quand les marqueurs cliniques habituels, ce qu'on voit dans une prise de sang, paraissent normaux. Un cerveau biologiquement âgé est un prédicteur de mortalité, toutes causes confondues. Des individus avec un cerveau âgé présentent un risque de décès augmenté de 180% sur 15 ans. C'est évidemment l'inverse pour ceux dont le cerveau est biologiquement jeune. Ce que je vous raconte ce matin change fondamentalement le paradigme médical. Grâce à la datation de l'âge biologique, on passe d'une médecine réactive, où on attend des symptômes, à une médecine qui est véritablement préventive.
1: Alors peut-on agir sur ce vieillissement, Nicolas ?
18: C'est là que la médecine de la longévité devient passionnante. Les facteurs qui accélèrent le vieillissement d'un organe sont connus. L'hypertension, par exemple, l'alcool, bien évidemment, l'excès de sucre. Le mode de vie joue un rôle majeur et différencié selon les organes. Ça, on le sait. Mais ce qui est nouveau, c'est qu'il est désormais possible de mesurer l'effet des changements de mode de vie dans le temps. Si votre écart d'âge cardiaque se réduit après une meilleure hygiène de vie, vous avez une preuve objective que vous allez dans le bon sens. La direction est désormais claire. Ce que l'on fait chaque jour, bouger, ne pas fumer, ne pas manger trop sucré, faire attention à sa tension, eh bien, désormais, on peut le lire dans les organes. La biologie du vieillissement n'est plus abstraite, elle est mesurable, actionnable avec des plans de prévention précis. Ça, c'est la révolution de la médecine préventive qui est en marche. Ça doit aussi être une révolution pour nos politiques de santé publique.
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19: Il est 6h43, l'économie sur Radio Classique. Trois titres. Le champion français Mistral AI réunit ses clients et ses partenaires à Paris aujourd'hui pour peser face aux Américains et aux Chinois. Duralex, une nouvelle fois au bord du redressement judiciaire, 2 ans après sa reprise en coopérative. Et puis le poulet continue son ascension en première viande consommée, notamment grâce à la restauration rapide. Ils ont choisi le prestigieux carrousel du Louvre. Mistral AI organise un sommet sur l'IA. Aujourd'hui, créé il y a à peine 3 ans, Mistral vaut aujourd'hui 12 milliards d'euros et veut incarner le visage européen de l'intelligence artificielle. Pour faire comme les autres grands groupes, il y aura donc une présentation de 40 minutes des fondateurs. Et dans la salle, les patrons de Total Energy, de CMA-CGM, de la Caisse des dépôts. Car depuis sa création, Mistral multiplie les partenariats publics et privés au palier.
20: Chez BNP Paribas, les agents utilisent les outils de Mistral AI depuis 2023, par exemple, pour synthétiser des documents. Mais cette semaine, les deux entreprises annoncent renforcer leur partenariat. Sophie Heller, directrice transformation de BNP Paribas.
21: Il y a aussi maintenant ce volet mis à disposition d'experts qui viennent travailler en fait concrètement dans nos locaux avec nos équipes sur des périodes de plusieurs semaines pour accélérer un projet.
20: Mistral collabore aussi avec des acteurs publics comme la Caisse des dépôts, France Travail ou encore des grandes écoles dont l'Institut Mines Télécom, Lucie Jacquemalo, coordinatrice de son programme IA.
22: Aujourd'hui, si on met des données un peu sensibles d'un ChatGPT, elles peuvent être aspirées, entre guillemets, par les États-Unis. Chez Mistral, c'est impossible puisque c'est contractuel avec Mistral. Nos données sont hébergées en France.
20: La souveraineté est même devenue un argument commercial pour Mistral, tout comme ses annonces en cascade de partenariats, note Laure Lucchesi, experte en intelligence artificielle.
23: Le storytelling ou le récit compte énormément. C'est très scruté par les acteurs financiers. Ça contribue en fait à renforcer la perception de valeur de Mistral vis-à-vis du marché.
20: Mistral va d'ailleurs présenter ce matin en grande pompe au Carrousel du Louvre plusieurs nouveaux partenariats avec des grandes entreprises.
19: L'intelligence artificielle, c'est aussi ce qui porte les entreprises spécialisées dans les puces et dans les semi-conducteurs. Le sud-coréen SK Hynix dépasse à son tour 1000 milliards de dollars de valorisation boursière quelques heures seulement après son concurrent américain Micron. SK Hynix fournit des puces de mémoire avancée. Ce sont donc les spécialistes de puces et les entreprises de technologie qui ont porté les marchés financiers ces derniers mois. Ils les maintiennent ces dernières semaines. Les grandes places clôturent sans entrain, plus 0,43 à Paris pour le CAC. Francfort quasiment à l'équilibre. À Wall Street, le Dow Jones progresse de 0,36%, quand le Nasdaq et le S&P 500 sont presque à l'équilibre. En revanche, le pétrole repart à la hausse ce matin. Après une baisse conséquente ces derniers jours, le Brent prend plus de 2 dollars par rapport à hier. 95 dollars le baril ce matin. C'est 92 pour le WTI américain, conséquence directe des frappes américaines cette nuit dans le sud de l'Iran, preuve aussi d'un enlisement dans les discussions. Cette guerre en Iran qui a fait flamber les cours du pétrole et donc les coûts pour l'industrie de la chimie en France, le gouvernement débloque une aide de 150 millions d'euros pour aider le secteur à électrifier sa production. L'actualité boursière, c'est aussi ce changement d'époque. La Suisse n'est plus à la première place dans la gestion de fortunes transfrontalières. Pour une poignée de milliards de dollars en plus, c'est Hong Kong qui détrône nos voisins suisses. Où nous retrouvons à Genève le responsable de la stratégie d'investissement chez Cité Gestion. Bonjour John Plassard.
24: Bonjour.
19: Comment expliquer cette percée de Hong Kong dans la gestion de fortune offshore ?
0: On voit que le moteur principal, c'est clairement la Chine, parce que environ 60% des flux générés à Hong Kong proviennent désormais des fortunes chinoises qui cherchent la diversification, les accès internationaux et puis une certaine protection géopolitique qu'offre Hong Kong pour les Chinois. La deuxième des choses qui est très intéressante de noter, c'est le retour massif des introductions en bourse et des marchés à actions asiatiques entre 2025 et 2026. Donc, Hong Kong redevient une plateforme centrale pour lever des capitaux hors de la Chine continentale, ce que n'est pas la Suisse aujourd'hui.
19: L'an dernier, les actifs financiers dans le monde ont progressé de 10%. Est-ce à dire que la Suisse s'est trop reposée sur ses lauriers ?
0: Oui, la Suisse est restée sur ses lauriers, mais il faut faire quand même attention parce que la Suisse, au-delà du fait qu'elle se soit fait dépasser par Hong Kong, garde quand même plusieurs avantages majeurs. Elle reste beaucoup plus diversifiée au niveau géographique. Elle attire aussi des flux qui cherchent des endroits un peu plus sûrs que le Moyen-Orient, c'est-à-dire que Dubaï, par exemple, et elle conserve une réputation de stabilité juridique et politique qui est extrêmement forte, et voire plus forte que Hong Kong. Donc, il ne faut pas tirer sur l'ambulance, mais effectivement, la Suisse s'est reposée sur les lauriers, mais d'un autre côté, elle garde toujours certains attraits.
19: Merci John Plassard, responsable de la stratégie d'investissement chez Cité Gestion. Il est 6h49 sur Radio Classique. Le déficit de la sécurité sociale continue de se creuser. 4 milliards d'euros en plus cette année, selon les Échos ce matin. C'est plus que prévu. Le déficit va donc dépasser 23 milliards d'euros cette année. Pour la Cour des comptes, il faudrait 10 milliards d'euros d'économies par an, tous les ans, jusqu'en 2030, pour revenir à l'équilibre, en augmentant notamment les franchises médicales. On y revient dans l'édito écho d'Étienne Lefebvre à 7h10. La décision est attendue lundi, 2 ans après sa reprise en coopérative par ses salariés. Duralex va une nouvelle fois demander son placement en redressement judiciaire. Éric Mauban, ce serait son 5e redressement en une vingtaine d'années.
6: Eh oui, Charles, Duralex continue de lutter pour sa survie. Il y a 2 ans, la reprise de l'entreprise par les salariés avait redonné un peu d'espoir. L'automne dernier, le public s'était même mobilisé. Il avait permis de récolter 5 millions d'euros. Duralex est une marque très populaire, un symbole du Made in France et des cantines françaises. Cependant, cette mobilisation, aussi populaire soit-elle, ne suffit pas à relancer la société dont le modèle économique est désormais bien trop fragile. Alors certes, le mode de gouvernance a changé, mais avec la hausse des prix de l'énergie, eh bien, la trésorerie de l'entreprise diminue trop rapidement. Les coûts de production et les charges sociales restent les mêmes. La rentabilité n'est pas au rendez-vous et la société ne survit qu'à coup d'argent public. Une situation qui mène inévitablement devant le tribunal de commerce. Un coup dur pour les 243 salariés de la société basée à la Chapelle Saint-Mesmin d'Orléans.
19: Éric Mauban, direct. 17 départements sont en vigilance orange canicule. Ce matin, la chaleur continue de dominer. La SNCF va supprimer des trains pour éviter des pannes de climatisation aujourd'hui et demain. Cela concerne aujourd'hui 7 trains reliant Paris à Toulouse, Brive et Cahors, 6 entre Bordeaux et Marseille. L'Assemblée nationale approuve l'agrandissement des bâtiments d'élevage. L'article adopté hier soir lors de l'examen de la loi d'urgence agricole. C'est une demande des éleveurs pour augmenter la production, notamment de poulet, car la demande est là. Le poulet est devenu la première viande consommée en France. Plus de 25 kilos par an et par personne. Lucie Dupressoir, la demande est portée par l'essor de la restauration rapide.
7: Il y a le traditionnel poulet rôti du dimanche et de plus en plus celui que l'on mange dans les fast-foods, frits ou grillés. Près de 4 poulets sur 10 sont consommés en restauration. Bernard Boutboul, président de Gira Conseil, expert en restauration.
8: On était jusqu'à présent l'un des rares pays au monde où le poulet n'existait pas dans la restauration rapide. Sauf KFC qui est arrivé en 1991 et il a fallu qu'on attende le post-Covid pour vraiment décoller bien au-delà de ce qu'a fait KFC.
7: En moins de 2 ans, la chaîne Testi Crousti revendique l'ouverture de près de 60 restaurants en France. Son concurrent Master Poulet est aussi en pleine expansion et les prix sont très attractifs.
8: Master Poulet propose un poulet entier à 7 euros. Deux pilons de poulet à 2,50 euros.
7: Ce n'est pas toujours inscrit, mais cette viande est principalement importée car la production française ne suit pas le rythme. Yann Nedelec, directeur de l'Association nationale interprofessionnelle de la volaille de chair.
4: La moitié des poulets qu'on consomme en France sont importés. D'abord de Pologne, puis ensuite des Pays-Bas. Ce n'est pas forcément produit aux Pays-Bas puisque les trois quarts des importations de poulets brésiliens qui arrivent en Europe arrivent à Rotterdam, aux Pays-Bas, et ensuite sont réexpédiés dans le reste de l'Union européenne.
7: La France, pour sa part, exporte 27% de ses poulets, selon France Agrimaire.
19: Et à la tête du groupe LDC, c'est-à-dire les marques Louer, Maître Coq, Marie, entre autres, Philippe Gélin, il est dans les voies de l'économie ce matin à 7h15. Et puis c'est la preuve que l'intelligence artificielle s'installe dans la création. Amazon vient d'approuver la production de 3 séries pour enfants générées par IA dans le cadre d'un fonds destiné à encourager les créateurs à intégrer cette nouvelle technologie pour produire plus vite des contenus. À 6h53, place au chiffre du jour désormais. Et ce chiffre, il est sur la plateforme de Malte qui met en relation les entreprises et les indépendants, les freelances. Sachez que le mot intelligence artificielle est le deuxième mot-clé recherché. Bonjour Vincent Huguet.
5: Bonjour.
19: Et bienvenue sur Radio Classique. Vous êtes le directeur général de Malte. Avec 2,5 millions de recherches par an, on voit donc que les entreprises ont des besoins dans l'intelligence artificielle. Passer par un indépendant, cela veut donc dire qu'elles n'ont pas encore les compétences en interne?
5: Oui, on a la chance d'avoir beaucoup de données sur Malte, comme vous le disiez. Il y a 2,5 millions de recherches, à peu près un projet qui commence toutes les 5 minutes et 1 million de freelancers de l'autre côté. Donc, on peut prédire assez bien, en fait, ce qui va se passer sur le monde du travail parce que c'est un marché très liquide. Et ce qu'on voit, en effet, sur des entreprises qui sont à la fois des PME, des grandes entreprises, puisqu'on a 100 000 clients, on voit que la recherche, numéro 2 en 2025, mais j'ai regardé sur le premier trimestre, elle arrive en premier, c'est l'intelligence artificielle. Donc c'est plus un sujet seulement d'entreprise de la tech, c'est vraiment quelque chose qui se diffuse dans tout type d'entreprise.
19: Et donc je vous repose la question, cela veut dire que les entreprises qui ont ces besoins-là n'ont pas les compétences en interne?
5: Elles n'ont pas les compétences en interne, en effet, elles n'ont pas les compétences d'ailleurs pour beaucoup de choses, et c'est pour ça qu'elles viennent rechercher des consultants indépendants, parce que parfois elles n'arrivent pas à recruter. Parfois, elles ont besoin de ces compétences juste pour un mois. Et en particulier sur l'intelligence artificielle, c'est très nouveau. On a la communauté d'indépendants ou de freelance sont des gens qui se forment 4 à 5 heures par semaine en moyenne. Donc, ils ont pris de l'avance là-dessus. C'est des gens qui se positionnent sur un marché, qui doivent trouver en permanence des missions. Donc, ils ont dû s'adapter plus rapidement que les autres.
19: Est-ce que c'est aussi l'illustration que l'intelligence artificielle peut créer des emplois, puisqu'on parle beaucoup de destruction?
5: Oui, alors moi, j'en suis convaincu. C'est vrai que, d'ailleurs, je trouve que le narratif est en train justement de changer en ce moment. L'année dernière, sur 2025, il y avait beaucoup de backlash, un peu de on parlait de job apocalypse, en particulier les AI labs, Anthropic, OpenAI véhiculaient ce discours qui était assez négatif, je trouve. Aujourd'hui, on se rend compte que à la fois quand on regarde l'histoire, quand on regarde les data et la preuve sur nos data, on voit au contraire que si on regarde par exemple le premier trimestre de l'année dernière et le premier trimestre de cette année, sur des jobs qui a priori devraient être complètement transformé par l'intelligence artificielle comme celui des développeurs, qui est transformé sur le fond parce que c'est des gens qui n'utilisent plus des langages comme ils l'utilisaient avant, des Java, des Python, etc., mais qui codent grâce à l'intelligence artificielle. On voit malgré tout que les embauches et les recrutements dans notre cas de freelance repartent à la hausse.
19: Alors une fois l'implémentation de l'intelligence artificielle passée, c'est un peu le sujet. Est-ce que les entreprises ont-elles toujours des besoins? Est-ce qu'elles ont toujours besoin de leurs salariés?
5: Elles auront toujours besoin de leurs salariés. Nous-mêmes, par exemple, on a une entreprise avec 600 salariés. Je pense qu'on arrive sur un monde, on voit ça, nous, évoluer depuis à peu près plus de 10 ans, un monde beaucoup plus hybride. On le voit d'ailleurs, cette hybridation, on le voit sur le lieu de travail. Des fois, on est à distance, des fois, on est dans les bureaux. C'est un peu la même chose entre salariés et freelance. On a besoin des deux. L'avantage des freelance que nous disent nos clients, souvent, en particulier nos clients grands comptes, c'est que ce sont les plus internes des externes. C'est des consultants externes, mais qui s'implique, par exemple, sur 6 mois, 1 an, sur un projet dans l'entreprise.
19: L'intelligence artificielle, c'est donc un investissement. Vous avez cité les PME. Elles représentent quelle part dans ces entreprises qui recherchent ce type de compétences?
5: Alors nous, 80% de nos recherches sont faites par les PME parce qu'on touche 100 000 clients. Par contre, 80% de nos revenus sont faits par les grands comptes. Mais effectivement, on voit que même les PME rentrent sur des sujets. Par exemple, on a vu que vous avez entendu parler d'agentique. Tout ce qui est la recherche de compétences autour des agents IA a été multiplié par 60 l'année dernière. derrière. Et donc ça, c'est le fait de grandes entreprises, évidemment, puisqu'on accompagne des L'Oréal, des Schneider Electric, des entreprises comme ça, mais aussi des PME qui ont besoin et qui sentent bien qu'elles doivent avancer sur le sujet.
19: Alors plus largement, quels sont les secteurs qui ont le plus besoin d'avoir de l'intelligence artificielle aujourd'hui?
5: En fait, paradoxalement, on le voit sur tous les secteurs. Nous, on va travailler à la fois sur de la banque assurance, sur du healthcare, santé, sur de l'industrie. On est surpris. L'autre jour, on a fait un événement où on a récompensé trois projets réalisés par des consultants freelance. Vous avez des choses comme une personne qui a travaillé, par exemple, pour l'Institut Gustave Roussy pour améliorer la détection de tumeurs. Voilà, donc ça, c'est un data scientist qui a travaillé là-dessus. Vous en avez d'autres qui travaillent sur de la logistique. Elle est un peu partout, en fait.
19: Merci, Vincent Huguet, le directeur général et cofondateur de Malte, dans le chiffre du jour. Il est 6h57. Dans un instant, la météo de Lénaïque Monnier.
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19: La météo de Lénaïque Monnier, la vague de chaleur exceptionnelle atteint son pic.
9: Oui, sous l'effet du puissant dôme de chaleur installé sur l'Europe, les températures restent caniculaires avec des records qui pourraient encore tomber. Très chaud donc encore ce matin, il fait déjà 18 à Rennes, 20 à Marseille, 19 à La Rochelle. Et cet après-midi, vous aurez 36 à Nantes et Perpignan, 33 à Paris, 31 au Havre, 37 à Bordeaux et 26 à Ajaccio.
19: Il est bientôt 7h, bonjour David Abiker.
10: Bonjour Charles Bonner, bonjour à toutes et à tous.
19: La matinale continue avec vous, avec vos invités jusqu'à 9h. Et avec à la une ce matin le casse-tête de l'immigration.
10: Un casse-tête, c'est ce qu'on se dit à la lecture du Figaro ce matin. La France traînerait des pieds derrière l'Europe pour freiner l'immigration illégale. Et lorsqu'on lit l'opinion, on comprend qu'elle est trop restrictive sur l'immigration de travail. Même les patrons en conviennent. Et puis la campagne présidentielle arrive. Gérald Darmanin aimerait un moratoire de 3 ans sur l'immigration légale. Gabriel Attal, lui, voudrait durcir les conditions du regroupement familial. Les Français ne sont pas prêts d'avoir un débat clarifié et sincère sur le sujet. Voilà pourquoi à 8h15, Didier Lescure, qui sera l'invité de la matinale de Radio Classique. Il est le directeur général de l'Office français de l'immigration et de l'intégration pour parler de notre politique migratoire. On évoquera aussi ce matin le débat sur l'identité française qui parcourt la gauche. Mélenchon parle de Nouvelle-France. Glucksmann veut proposer un contrat patriotique aux Français. Ce sera l'éditorial de Jim Jarassé à 8h10. Avant cela, Christian Macarian vous expliquera pourquoi les États-Unis suspendent leur vente d'armes à Taïwan. Marc Bourreau vous emmènera au sommet des pyramides dans son journal imprévisible. Et David Barou vous expliquera comment Airbnb veut devenir l'Amazon du voyage et du tourisme. Bon réveil sur Radio Classique, il est 7h.
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10: Et Lénaïque Monnier pour le journal. Bonjour Lénaïque.
9: Bonjour David, bonjour à tous. Un tournant majeur dans la prise en charge de l'obésité, les médicaments bientôt partiellement remboursés. Au dernier jour de son procès, Nicolas Sarkozy livre un ultime plaidoyer, relax impensable, nous dira l'avocat de la partie civile. Et puis, végétaliser les villes en acupuncture, voilà une solution pour faire baisser la température.
10: Après ce journal, l'éditorial d'Étienne Lefebvre qui nous parlera du trou de la sécu qui se creuse, suivi de l'invité de Charles Bonner. Aujourd'hui, Philippe Gélin, président du directoire du groupe LDC. On parlera poulet mania. Et à la une ce matin, Lénaïque, Sophie Rist, ministre de la Santé, va l'annoncer dans la journée. Nous vous parlons ce matin du remboursement des médicaments anti-obésité.
9: Oui, remboursé à hauteur de 65%, l'impatience montait tant chez les patients que chez les médecins. Deux traitements sont concernés, le Wegovy et le Mounjaro, prescrits uniquement dans les cas d'obésité sévère et dans un cadre médical très strict. Les explications de Rémi Fister.
11: Plus de 2 millions de personnes pourraient être concernées. Ces médicaments seront accessibles aux patients présentant une obésité importante, avec des comorbidités et après l'échec d'une prise en charge nutritionnelle. Jusqu'ici, ils étaient disponibles en pharmacie pour un coût d'environ 100 euros par semaine. Anne-Sophie Joly, présidente du Comité national des associations d'obèses.
24: C'est une chance colossale pour nous, c'est une excellente nouvelle. Quand vous savez que l'obésité peut déclencher des cancers jusqu'à 4 à 8 fois plus que d'autres individus, c'est colossal. Et tout ce qui est maladie cardio-métabolique, les AVC, les crises cardiaques, etc. Enfin, c'est une maladie qui engendre 18 autres maladies. Et le Covid, on a bien vu, ça a été la 19e. Ces deux molécules en remboursement vont pouvoir permettre une égalité aux soins des personnes qui, effectivement, en ont besoin.
11: Ce type de traitement, administré par injection toutes les semaines, agit en mimant une hormone qui augmente la sensation de satiété. Les patients devront le prendre à vie et être suivis par un médecin nutritionniste pour être remboursés.
9: Les comptes de la Sécurité sociale mis à mal par le conflit au Moyen-Orient, selon les informations de nos confrères des Échos ce matin, le déficit prévisionnel est en passe d'être révisé à la hausse de près de 4 milliards d'euros cette année, un peu au-delà des 23 milliards d'euros. Étienne Lefebvre entre dans les détails juste après ce journal. Et puis la guerre au Moyen-Orient, justement. Les États-Unis disent avoir mené des frappes défensives dans le sud de l'Iran. 4 drones d'attaque qui représentaient une menace autour du détroit d'Ormuz ont été abattus. De son côté, l'Iran affirme avoir tiré sur 4 bateaux qui tentaient de franchir le détroit. À cette annonce, le prix du pétrole est reparti à la hausse, $95 le baril de Brent ce matin.
12: À la une de l'actualité également, je n'ai pas trahi la confiance des Français. Les mots hier de Nicolas Sarkozy à son procès en appel.
9: L'ancien président s'est exprimé avec émotion hier en clôture de ce procès dans l'affaire du financement libyen présumé de sa campagne de 2007. Condamné en première instance à 5 ans d'emprisonnement, Nicolas Sarkozy doit attendre longtemps, le 30 novembre, la décision de la cour d'appel pour savoir s'il va y retourner. Hier, à la barre, l'ancien chef d'État et ses avocats ont plaidé la relaxe. Relaxe impensable pour Vincent Brengart, avocat de la association Sherpa, qui s'est portée partie civile dans ce dossier historique.
13: Nous sommes confiants et nous ne comprendrions pas les raisons pour lesquelles une décision de relax interviendrait. Évidemment, il peut y avoir des relax qui interviennent notamment pour des motifs techniques, mais je pense que ces semaines d'audience ont conforté la conviction que nous avons de l'existence d'un pacte de corruption, au mépris du devoir de transparence, au mépris des impératifs qui se posent, de l'exemplarité des responsables publics. Et c'est aussi la raison pour laquelle les peines requises sont aussi importantes. Si, dans un dossier dans lequel il est question du financement d'une campagne électorale par le biais d'une puissance étrangère, vous ne prononcez pas de peine d'emprisonnement ferme, vous n'en prononcerez jamais.
9: Et en appel, le parquet général a requis 7 ans de prison à l'encontre de Nicolas Sarkozy. Dans le reste de l'actualité, Mistral AI réunit ses partenaires et ses clients à l'occasion d'un événement au Carrousel du Louvre à Paris. Les patrons de CMA-CGM et Total Energy seront notamment de la partie. Cette start-up valorisée à 12 milliards d'euros multiplie les partenariats avec des entreprises, tout comme les géants américains de la tech. Laure Lucchesi est experte en intelligence artificielle. Elle est fondatrice de l'organisme de formation Catalyst Academy.
14: Ça s'inscrit en fait dans une phase nouvelle de l'IA où il suffit plus justement de vendre et de se concurrencer sur de la performance de modèles, mais vraiment aller jusqu'à leur adoption très concrète dans les entreprises. Et c'est ça qui est en train de se passer aujourd'hui avec un report aussi vers un modèle de service. Et ça fait écho à ce qu'ont annoncé à la fois OpenAI et Anthropic, le fournisseur des modèles Claude, qui ont annoncé il y a quelques semaines déployer des ingénieurs à l'intérieur des entreprises pour faire en sorte que ces modèles soient réellement utilisés à l'intérieur des entreprises.
9: Et l'intelligence artificielle que l'on retrouve où que l'on soit, le studio américain Amazon MGM a confié ce matin la production de 3 séries pour enfants à des créateurs qui justement vont intégrer l'intelligence artificielle dans leur contenu cinématographique.
12: Radio Classique, il est 7h05, les fortes chaleurs continuent, 17 départements dont Paris et la Petite Couronne seront concernés aujourd'hui par la vigilance orange à la canicule.
9: Oui, et des pointes à 38 voire 39 degrés sont redoutés d'ici la fin de l'épisode qui ne sera que dimanche. Canicule que l'on vit plus ou moins bien selon le lieu ou le logement où l'on réside. Alors comment faire pour faire baisser la température dans les villes? Eh bien notamment par la végétalisation. La méthode semble vieille comme le monde, Antoine Galen, mais il s'agit surtout de repenser la façon de planter des arbres.
15: Planter seulement quelques arbres sur une grande place minérale, cela n'a presque aucun effet sur le rafraîchissement urbain. Non, pour Nicolas Leroy, président de l'UNEP, l'Union Nationale des Entreprises du Paysage, la solution est plutôt de créer de véritables îlots de fraîcheur.
16: Si vous avez une bulle de 30, 40, 50, 100 mètres carrés, avec un ou deux arbres, avec des arbustes, avec des petites plantes couvre-sol au pied, ça va créer un petit écosystème qui va parfaitement s'adapter et résister. Donc c'est de cette façon-là et dans cette synergie-là que vous créez une action positive.
15: Et certaines villes l'ont bien compris. C'est le cas d'Angers, Annecy et Metz, les trois villes les plus vertes de France selon un classement dévoilé hier par l'UNEP. Angers décroche la première place et pour Laure Rondeau-Desroches, adjointe à la transition écologique de la ville, c'est notamment grâce à la végétalisation des cours d'école.
1: Sur les 72 écoles qu'on a prises, nous, dans le panel d'investissement pour ce projet-là, on avait des écoles qui avaient zéro arbre, on avait des écoles qui avaient un arbre. Et l'idée, ça a été de se dire, bon, on fait en sorte que chacune ait à peu près la même capacité d'ombrage. On a monté à 25% de désimperméabilisation des sols des cours d'école.
15: La ville a également mis en place une stratégie de continuité urbaine en plantant 1000 arbres par an.
9: Antoine Gallen est derrière les trois villes les plus vertes de France. Il y a encore Lyon, Strasbourg ou encore Besançon et Nantes. Je précise qu'à propos de cette canicule, une réunion interministérielle se tient aujourd'hui à Matignon. Et puis on évoquait le logement il y a un instant. Il est de plus en plus difficile d'en trouver un lorsqu'on est étudiant. En Ile-de-France particulièrement, on recense 128 000 logements pour 800 000 étudiants. Mais les prix sont parfois élevés et les obstacles à la construction de nouvelles résidences encore trop nombreux. Corinne de Berny est géographe et urbaniste à l'Institut Paris Région.
3: C'est plutôt une bonne nouvelle, à la réserve près, que les résidences privées sont quand même proposées à des niveaux de redevances qui sont au-delà de 800 euros et c'est quand même inaccessible pour une partie des étudiants. L'État fixe à 3800 logements sociaux et 2000 logements intermédiaires étudiants produits chaque année. Donc il y a une intention politique qui est forte, mais qui peine à se concrétiser sur le terrain. Puisqu'on observe une concurrence un peu généralisée sur le foncier et puis la crise un peu générale du logement et notamment du logement social.
9: D'un mot, Roland-Garros et Novak Djokovic bousculés, mais qualifiés pour le troisième tour. Il a battu en quatre manches le français Valentin Royer, Alexandre Zverev et Casper Ruud passent également. À suivre aujourd'hui les numéros 1 mondiaux, Yannick Sinner et Aryna Sabalenka face à la française d'ailleurs Elsa Jacquemot. Beaucoup de français d'ailleurs sur les cours aujourd'hui, Moïse Kouamé, Diane Parry ou encore Arthur Rinderknecht.
18: Merci Lénaïque, vous revenez à 8h pour un autre journal, à suivre l'éditorial avec les échos. Avec la crise, le déficit de la sécurité sociale se creuse à nouveau dangereusement. Explication à suivre d'Étienne Lefebvre, Radio Classique, 7h08.
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6: 7h11, l'heure de retrouver Étienne Lefebvre pour l'éditorial de l'économie avec les Échos. Étienne, bonjour.
7: Bonjour David.
6: Crise oblige, le déficit de la sécurité sociale se trouve à nouveau dangereusement creusé.

0: ans pour revenir à l'équilibre.
1: Mais alors comment réduire les dépenses de santé ou de retraite? On a vu l'an dernier que le gouvernement s'était heurté à un mur au Parlement.
0: Et oui, c'est vrai, la tâche est rude, très rude, mais il serait irresponsable de ne rien tenter. La Cour des comptes a d'ailleurs mis dans le débat hier une série de mesures qui permettraient de dégager plusieurs milliards. À l'instar d'un élargissement du champ des franchises médicales, chez le dentiste notamment. Un serrage de vis sur le remboursement des transports en ambulance ou en taxi est aussi suggéré. Il faudrait aussi s'attaquer davantage aux hospitalisations jugées trop longues, voire évitables. Mais le plus gros sujet qui va sans doute revenir dans le débat sera celui de la fameuse année blanche, à savoir le gel des prestations sociales, notamment des retraites, dans un contexte de retour de l'inflation. Une mesure impopulaire, certes, mais qui pourrait être présentée comme réversible dans le dernier budget Macron. Le choix d'un éventuel dégel serait laissé au prochain président de la République, qui devrait alors en assumer le coup.
1: Étienne Lefebvre pour l'éditorial avec les Échos. Le journal économique qui titre ce matin sur cette nouvelle alerte, effectivement, sur la sécurité sociale, alors que le Figaro et l'Opinion s'intéressent au dossier de l'immigration. Pour le Figaro, la France est moins sévère que l'Europe sur la maîtrise de l'immigration illégale. Et pour l'Opinion, nous avons un problème avec la régularisation des travailleurs sans papier qui traînent quand les besoins de l'économie n'attendent pas. Notez qu'à 8 et quart, donc, je recevrai sur ce sujet Didier Lesky, directeur général de l'Office français de l'immigration et de l'intégration. Radio Classique, 7h13, tout de suite l'invité des Voix de l'économie. On parle maintenant des résultats d'un des leaders de l'élevage de poulets qui profite de l'engouement généralisé pour cette viande blanche.
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1: Votre invité, Charles, c'est le président du directoire du groupe LDC.
3: Bonjour Philippe Gélin.
4: Bonjour.
3: Et bienvenue sur Radio Classique. LDC, c'est donc la marque propriétaire de Loué, de Marie, de Maître Coq, de Pierre Martinet. Entre autres, vous avez publié vos résultats hier soir. Un chiffre d'affaires en hausse de 15%, résultat brut d'exploitation qui augmente également. C'est donc la preuve que le poulet aujourd'hui est la viande préférée des Français et va le rester.
4: Alors, je voudrais corriger une précision tout à l'heure, parce que nous ne sommes pas la propriété propriétaire de la marque Loué. La marque Loué, elle appartient aux éleveurs de Loué, qui sont aussi nos actionnaires. Et donc, je tiens à préciser ça. Effectivement, LDC évolue sur plusieurs marchés qui sont en croissance aujourd'hui. D'une part, le marché de la consommation de viande de poulet et de volaille de manière générale, qui continue de se développer. Pourquoi ? Parce que c'est la viande la plus compétitive par rapport à toutes les autres viandes, que ce soit le porc, que ce soit le bovin, et toutes les autres viandes que les consommateurs peuvent choisir. On a aussi la chance d'évoluer sur une autre viande qui n'est pas une viande, qui est une protéine, la protéine de l'œuf. L'œuf est en forte croissance de consommation, donc ça explique la plupart de nos résultats à la fois en France et à l'international aujourd'hui.
3: Quelle est l'évolution de la consommation ces dernières années ? C'est de quel ordre ?
4: L'année dernière, on était à plus 3, on a connu du plus 5 en consommation de volaille, donc et c'est à peu près similaire en fait sur la consommation d'œufs. Donc c'est pour nous, une entreprise comme LDC, un outil de transformation. Et ben quand on est à plus 5, il en faut un tous les deux ans. Donc aujourd'hui, la filière est vraiment sous tension et on est limité aujourd'hui par les capacités de production. Et c'est ce qui limite aussi notre croissance d'aujourd'hui.
3: Et ces dernières semaines, on a beaucoup parlé de poulet. De poulet croustillé. Est-ce que vous profitez également du succès des enseignes de restauration rapide spécialisées dans le poulet ?
4: Alors, le poulet croustillé, c'est un poulet, en fait, ou du moins des restaurateurs dont on parle depuis quelques temps seulement, aujourd'hui. Nous, on est surtout présents, en fait, sur les leaders, les McDonald's, KFC, et qui cherchent, eux, de l'origine française. Donc ça, c'est important, en fait, pour nous d'accompagner ce type de consommation.
3: Parce que les autres, c'est de l'importation, c'est ça?
4: En tout cas, c'est ce qui est précisé. Et aujourd'hui, quand on est limité en production, aller chercher des clients nouveau pour lutter contre l'importation. Aujourd'hui, on n'est pas prêt à cela parce que nous, on cherche à valoriser nos produits.
3: La croissance de LDC est aussi portée par la progression des prix, d'ailleurs plus par les prix que par les volumes. Cela veut dire que les prix l'année dernière ont augmenté très fortement pour les poulets ?
4: On a décidé l'an dernier alors premièrement on avait des coûts qui augmentaient et en plus on a décidé l'an dernier d'accompagner les éleveurs dans l'amélioration de leurs revenus et on a décidé l'an dernier 90 millions d'euros de ruissellement qui est un terme connu aujourd'hui de ruissellement vers l'amont vers les métiers de l'amont et notamment des éleveurs et on rajoute cette année en 2026 60 millions d'euros donc un total de 150 millions d'euros qui va permettre de redonner du revenu aux éleveurs de revaloriser le travail de l'éleveur pour que les éleveurs à nos côtés.

0: avec le système bancaire en fait d'accompagnement, ben, puissent décider des investissements pour accompagner et permettre à LDC de retrouver de la croissance en volume pour pouvoir nourrir les Français et pouvoir mieux servir nos clients.
1: Et ces 60 millions d'euros ne vont pas être perdus par la hausse du prix du carburant, par exemple, avec la guerre en Iran ?
0: Sur le monde agricole aujourd'hui va être touché par le carburant, bien entendu, que ce soit le GNR, c'est-à-dire le gasoil qui est utilisé ou le fuel qui est utilisé dans les tracteurs, ou bien le gasoil le carburant qu'on utilise tous, ça va être aussi des énergies qui peuvent être couvertes plus ou moins. Ça peut être aussi quelques autres intrants comme les engrais. Mais les engrais, c'est surtout pour la récolte 2027, puisque la récolte 2026 est sans doute assez couverte. Et puis, dans nos entreprises, il y a aussi toute la partie plastique, etc., qui, tout le monde s'est fait l'écho des conséquences du blocage du détroit d'Ormuz. Et en parallèle, ça déclenche de l'inflation. À aujourd'hui, les impacts, on les a mesurés. On a décidé, en fait, étant donné l'accompagnement qu'on avait reçu de nos clients en 2025 et encore en 2026, on a décidé de surseoir à toute position aujourd'hui de révision des tarifs immédiates.
1: Philippe Gélin, le président du directoire du groupe LDC, sur Radio Classique ce matin. La production française de poulet est-elle capable de satisfaire la demande dont on a parlé ?
0: Nous, c'est notre objectif, puisque on a un plan d'ici 2030. Il nous faut 500 poulaillers pour un total de 800 000 m². Nous, on a aussi en parallèle investi et on est en train de finir des investissements dans nos outils industriels pour pouvoir augmenter notre production de 20-25% avec un projet qu'on a appelé Niagara en interne, qui permet en fait d'augmenter la capacité de production pour l'augmenter de 15%. Et on a annoncé en début d'année la reprise d'un outil qui s'appelle France Poultry au bout de la Bretagne, qui aujourd'hui est complètement à destination du Moyen-Orient, et on veut le transformer d'ici mi-2028 et de ramener toute la production sur le marché français pour mieux livrer nos clients, pour mieux satisfaire le besoin des consommateurs et donc accompagner la croissance de la consommation.
1: Il y a le nombre de poulaillers, il y a aussi leur taille. La loi d'urgence agricole est étudiée et examinée en ce moment à l'Assemblée nationale. Hier soir, l'Assemblée nationale a donc validé le principe d'un agrandissement de ces poulaillers. Ce serait un seuil qui passerait de 40 000 à 85 000. C'est le seuil que vous soutenez ou vous demandez plus ?
0: Nous, on veut simplement revenir, comme tous les pays européens, aux règles européennes.
1: Et la règle européenne, c'est 85 000.
0: C'est 85 000. Donc, on est satisfait en fait de cette évolution à l'Assemblée nationale. C'est une première étape. C'est une première étape franchie. Mais aujourd'hui, nous, l'objectif, c'est simplement faire un poulailler de plus par exploitation agricole. C'est de donner du revenu supplémentaire à nos éleveurs, aux éleveurs, quels qu'ils soient, parce qu'il n'y a pas que pour LDC. Tout cela, on n'est pas tout seul en France, et faire en sorte que les éleveurs puissent construire un avenir, transmettre leur exploitation agricole, rénover des poulaillers, en construire d'autres pour pouvoir accompagner la demande des clients.
1: Donc vous excluez les méga poulaillers avec 2 millions de poulets réunis sur un même endroit ?
0: En France, le méga poulailler, le giga poulailler dont on entend parler, ça n'existe pas, ça n'existera jamais.
1: Mais est-ce que c'est ce que vous ambitionnez ? Est-ce que c'est quelque chose que vous souhaitez ?
0: Ah non, pas du tout. Le modèle aujourd'hui, c'est un modèle familial. Il y a 14 000 éleveurs aujourd'hui de volailles, donc c'est un modèle familial que l'on souhaite garder parce que c'est le meilleur modèle pour protéger les territoires, pour prendre soin des territoires et pour s'insérer aussi de manière acceptable dans un environnement tenant compte du voisinage. Et moi, je sais en fait que les éleveurs qui travaillent avec LDC, mais tous les éleveurs aujourd'hui en France, sont notamment de volailles, sont conscients de l'acceptabilité de l'élevage. Ça, c'est vraiment un sujet d'enjeu pour demain, et on y porte une importance forte. C'est la tenue de l'élevage qui doit être et la bonne relation également de l'éleveur lui-même avec son environnement.
1: Pour autant, le risque souvent répété par les opposants, c'est la disparition des petites exploitations familiales. C'est ce vers quoi on se dirige ?
0: Non, les petites exploitations familiales aujourd'hui, quand une exploitation familiale, nous dans le milieu de l'élevage et la polyculture élevage, quand il y a 80 hectares, 100 hectares, quand il y a un poulailler, deux poulaillers, ça reste des petites exploitations. On n'est pas sur des 700, 1000 hectares avec plusieurs sièges d'exploitation, avec 3 ou 4 bâtiments, ou peut-être même plus. Non, aujourd'hui, nous, on est favorable à maintenir ce tissu qui protège et prend soin du territoire dans lequel on est. La France est belle et l'élevage fait partie de la France.
1: Il fait partie de la France et pourrait satisfaire la demande de poulet au lieu d'importer notamment de Pologne, de Belgique, des Pays-Bas ou d'Ukraine. Merci Philippe Gélin, le président du directoire du groupe LDC sur Radio Classique.
2: Charles, vous préférez l'aile ou la cuisse ?
1: Plutôt l'aile.
2: Comme moi. Merci à tous les deux, Charles.
1: Bon, on va se battre.
2: À demain 6h pour le tour de l'actualité économique. À suivre les coulisses de la politique. Raphaël Glucksmann se lance dans la présidentielle avec le vent de face, nous dira Marcelo Westfred. Mais tout de suite, voici Karine Dijoux et sa petite leçon de français. 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
2: Bonjour Karine.
5: Bonjour David.
2: Aujourd'hui, vous nous parlez de fautes qui ne sont plus vraiment fautives.
5: Des fautes qui ont eu le dernier mot, oui. Le français est plein de surprises et certains de nos mots les plus courants sont en réalité nés d'une incompréhension, d'un glissement ou d'une réinterprétation. Comme le disait mon cher Alain Rey, la faute d'aujourd'hui est la norme de demain.
2: Alors exemple.
5: Prenons le faubourg. Tout le monde connaît ce mot, notamment grâce au faubourg Saint-Antoine ou au faubourg Saint-Germain. Mais à l'origine, en ancien français, on disait « force bork ». Force signifiait « hors d'eux » et bork voulait dire « bourg ». Un force bork, c'était donc tout simplement un quartier situé hors des murs de la ville. Logique. Cependant, avec le temps, les gens n'ont plus reconnu le mot « force » qui avait disparu de la langue. Ils ont entendu « faux ». F-A-U-X, et ont réinterprété. Un faubourg serait donc un faux bourg en deux mots. Mais c'est faux, et pourtant le mot est resté tel quel aujourd'hui.
2: Vous avez aussi un exemple avec forcené.
5: En effet, à l'origine, ce mot s'écrivait forcené avec un S. Il venait lui aussi de force, signifiant hors d'eux, et du mot saine, la raison, la sagesse. Un forcené, c'était quelqu'un qui était hors de raison. Quand le mot saine a disparu du français, personne ne reconnaissait sa présence dans le mot forcené. On l'a alors rapproché du mot force, et le forcené est devenu celui qui déborde de force, qui est déchaîné.
2: Et qui en même temps a un peu perdu la raison quand même. Hein. Il y a également le mot capharnaüm.
5: Ce terme qui désigne un grand désordre, un bric-à-brac indescriptible, semble venir de la ville biblique de Capharnaüm à cause des foules qui se pressaient autour de Jésus. Mais l'étymologie est beaucoup plus prosaïque. Le mot d'origine, c'est cafurnio, un terme dialectal dérivé du latin furnus, le four, qui désignait simplement un débarras, une petite pièce encombrée à côté de la maison. Cafurnio a glissé vers Capharnaüm par rapprochement avec la référence biblique. L'erreur a donné au mot une aura sacrée qu'il n'avait pas du tout au départ. La langue a donc bien plus d'imagination qu'on ne le croit.
2: Ce qui veut dire que quand je vais rentrer dans la chambre de ma fille cadette, je vais dire mais qu'est-ce que c'est que ce Cafurnio ?
5: Eh oui, c'est
2: joli.
5: Je peux
2: lui dire, c'est rigolo, Cafurnio. À demain, Karine.
5: À demain.
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2: 7h27, on retrouve Marcelo Vesfred pour les coulisses de la politique. Marcelo Vesfred du Parisien aujourd'hui en France. Bonjour.
1: Bonjour David.
2: Raphaël Glucksmann de Place Publique vient de sortir un livre et donne rendez-vous à ses supporters pour un premier meeting le 13 juin près de Paris. Ça y est, il lance sa campagne, mais tout ne se passe pas comme prévu.
1: Et oui, parce qu'il aurait aimé donner le coup d'envoi avec un peu plus de vent dans les voiles. Or, dans les sondages, il ne décolle pas. Il n'a pas tué le match au centre-gauche où ça se bouscule au portillon. François Hollande, Bernard Cazeneuve, etc. Il a d'ailleurs eu cette phrase mardi soir sur TF1, Raphaël Glucksmann. Je ne ferai pas un candidat de plus sur l'espace de la gauche démocratique. C'est alors qu'il a annoncé qu'il allait attendre trois mois, pour dire s'il sera véritablement candidat. David en a fait mieux pour prouver son envie, ce qu'a valu ce mot à Dominique de Villepin. On a maintenant des candidats à durée limitée. En tout cas, ce démarrage, il alimente des doutes jusque dans les rangs de Place Publique, le parti de Raphaël Glucksmann.
2: Comment cela se passe-t-il avec le Parti Socialiste ? Quel est l'état des relations avec Raphaël Glucksmann ?
1: Alors, Glucksmann, il a besoin du Parti Socialiste pour son appareil militant et surtout pour les financements que peut lui apporter le PS. Alors, il tente d'obtenir le ralliement de ce parti, mais comme son numéro 1, Olivier Faure, n'a renoncé à rien pour la présidentielle, ça bloque. Pire, Raphaël Glucksmann s'est allié avec Boris Vallaud, qui est le chef des députés socialistes et l'opposant interne à Olivier Faure. Commentaire d'un proche du premier secrétaire, il y avait avant, chez Raphaël, une sincérité qui faisait sa force. Maintenant, il s'abîme dans des jeux d'appareil et une stratégie incompréhensible.
2: Et sur le fond, quel est son positionnement politique dans cette campagne ?
1: Il sait qu'une partie de la gauche le dépeint en bobo parisien déconnecté. Alors il surjoue son ancrage à gauche, il cite Jean Jaurès et va célébrer dans les prochains jours les 90 ans du Front Populaire. Mais en même temps, il espère rallier à lui des macronistes déçus. Donc, il fait les yeux doux sur sa droite également. Résultat, il ne veut pas trop se mouiller. Sur l'immigration, il propose prudemment une convention citoyenne pour décider. Et sur les retraites, il y consacre dans son livre 10 lignes. 10 lignes seulement au sujet le plus brûlant de la présidentielle.
2: C'était Marcelo Vesfred du Parisien aujourd'hui en France qui fait la une sur le retour des complotistes avec ces dérèglements du climat et cette canicule. Les complotistes conspirationnistes ne sont pas en veine d'invention. À suivre, Fabien Albert pour la météo et les informations. 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Fabien, bonjour.
11: Bonjour David, bonjour à toutes et à tous.
2: 17 départements en vigilance orange canicule.
11: Vigilance étendue à Paris et sa petite couronne. Le soleil, la chaleur, nous y sommes habitués maintenant. Ce sera le cas jusqu'à dimanche. De nouveaux records de température sont à prévoir localement. Côté température cet après-midi, 38 degrés à Montpellier, 35 à La Rochelle, 36 à Toulouse ou encore 30 à Clermont-Ferrand.
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2: Et Fabien Albert pour le journal de 7h30.
11: La fin du procès libyen en appel. Nicolas Sarkozy a clamé son innocence hier. Récit d'audience à venir. Le verdict est attendu le 30 novembre. La canicule en France, des nuits chaudes, des records de température et un climat de défiance envers les météorologues, vous l'entendrez. Et puis, un pays qui s'est mis au vert grâce à la vente d'or noir, le paradoxe de la Norvège. Explication à la fin de ce journal.
2: Après ce journal, l'écho du monde, les États-Unis arrêtent les ventes d'armes à Taïwan. Est-ce un cadeau de Donald Trump à son grand ami Xi ? Christian Macarian a son idée là-dessus. Marc Bourreau sondera ensuite les mystères des pyramides et notamment celle de Khéops, conçue il y a des milliers d'années pour résister aux séismes. Vous allez nous en parler dans un instant. Fabien, enfin David Barou à 8h05 vous expliquera comment Airbnb veut devenir l'Amazon des voyages et du tourisme. Direction l'Égypte pour commencer, Fabien, pays où le temps ne semble ne pas avoir de prise sur les pyramides.
11: Oui, comme dit le proverbe égyptien David, l'homme craint le temps, mais le temps craint les pyramides, en particulier celle de Khéops. 4600 ans après sa construction, elle tient toujours debout. Khéops est presque intacte malgré les séismes, et ce n'est pas un hasard. Son architecture ingénieuse donne à la pyramide des propriétés antisismiques. Nina Droff, c'est ce que révèle une étude parue dans la revue Scientific Reports.
12: En presque 5000 ans, aucun séisme n'aura eu raison de la majestueuse pyramide de Khéops. Ils ont pourtant été nombreux. Une résilience qui s'explique par sa forme triangulaire, particulièrement stable, mais surtout par la façon dont elle a été construite, explique Bénédicte Loyer, docteur en égyptologie.
13: Ils ont tendance à construire avec de très très gros blocs. Et la façon dont ils ont bâti la pyramide fait qu'avec ces gros blocs imbriqués les uns dans les autres, un peu à la manière aussi d'un Tetris, eh bien, par rapport aux vibrations d'un séisme qui passe dans le sol, la fréquence est un peu différente pour la pyramide. Et ces deux fréquences totalement différentes permettent à la pyramide finalement d'absorber en quelque sorte le choc de ces vibrations.
12: À l'intérieur, un grand nombre de chambres vides, appelées chambres de décharge, aident aussi à absorber les différents chocs.
13: En essayant de créer des vides, qui se trouvent d'ailleurs très souvent là où on retrouve les plus grandes salles, finalement ça allège les éléments et ça permet aussi de mieux résister.
12: Impossible cependant de savoir si l'édifice a été construit de cette façon dans ce but précis ou s'il s'agit simplement d'une heureuse coïncidence, explique Bénédicte Loyer.
13: Parce qu'il nous manque les textes. On a plusieurs textes qui peuvent nous parler de la construction de la pyramide, mais on n'est jamais tombé sur un manuel fait par un architecte où on aurait véritablement cette notion-là.
12: Ce qui est certain, c'est que ce sont ces techniques de construction qui ont permis à la pyramide de rester aussi bien préservée dans le temps.
11: Nina Droff, nous n'avons pas fini d'être surpris par ces pyramides, David.
2: 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Je n'ai pas trahi la confiance des Français, jure Nicolas Sarkozy.
11: Le dernier jour d'audience hier pour l'ancien président dans son procès en appel pour le financement illégal supposé de sa campagne présidentielle de 2007. Le parquet réclame de nouveau sa condamnation. Le verdict est attendu le 30 novembre. Nicolas Sarkozy, en clôture du procès, s'est de nouveau dit innocent. Le récit de cette ultime journée d'audience par Lauriane Toulmont.
14: Maintenant, j'attends. Je ne vais pas attendre comme un ancien président de la République, mais comme un homme qui ne va se demander qu'une chose en se réveillant tous les jours et tous les soirs en se couchant. Est-ce que je vais y retourner ? Déclare Nicolas Sarkozy à la barre, visiblement très ému, en évoquant son passage à la prison de la Santé. Pour moi, ce n'est pas un procès historique, ce n'est pas un roman, c'est ma vie, jure l'ex-chef de l'État qui se dit blessé. Quand on a osé dire que j'avais été élu en mai 2007 dans une élection biaisée, on m'a décrit comme un président sous influence étrangère. Par pitié, pas ça, tout ce que vous voulez, mais pas ça, plaît-il. Un peu plus tôt, ces quatre avocats ont tour à tour dénoncé de folles accusations, le roman grotesque d'un pacte faustien dans lequel Nicolas Sarkozy serait allé se mettre entre les mains d'un fou furieux, Muammar Kadhafi, alors qu'il était aux portes de l'Élysée. Pour le parquet général, l'ancien président est bien l'instigateur de ce pacte avec le régime libyen. 7 ans de prison ont été requis contre Nicolas Sarkozy.
11: Lauriane Toulmont, même sans avoir été condamné, les personnels ayant eu un comportement inapproprié avec les mineurs à l'école seront inscrits sur une liste noire, annonce du ministre de l'Éducation nationale hier après la présentation du projet de loi sur la protection de l'enfance. Édouard Geffray d'espérer que cette mesure permettra d'éviter tout réemploi de la personne au sein d'un autre établissement. La déclaration en plein scandale de violence sexuelle dans le périscolaire parisien.
2: Une autre loi, celle-ci a été promulguée hier, elle vise à renforcer les soins palliatifs.
11: Il s'agit du volet le plus consensuel sur la réforme de la fin de vie. Le gouvernement souhaite son adoption définitive avant l'été. Dans ce contexte, les professionnels de santé du collectif Soins de vie, opposés à l'euthanasie et au suicide assisté, ont écrit au Premier ministre pour solliciter une audience urgente. Ils ne veulent pas être associés au futur processus d'aide active à mourir. Ségolène Perrucchio, membre du collectif.
15: Notre métier, et notamment quand il y a des patients qui expriment des souhaits de mort, c'est d'essayer de comprendre cette demande, de s'asseoir à côté du patient, de prendre le temps, d'essayer de comprendre pourquoi est-ce que la vie est si difficile pour lui qu'il en arrive à souhaiter la mort. Et de faire en sorte qu'on puisse apaiser et soulager, que ce soit les symptômes physiques, les douleurs, mais aussi ce sentiment qui est tellement fréquent chez les patients, ce sentiment d'être un poids pour leur famille, un poids pour la société. On sait que progressivement, bien pris en charge, les patients, ils oublient cette demande de mort. Ils ne la formulent plus parce qu'ils ont soins étaient suffisamment soulagés. Il est là le cœur de notre métier. Si demain, on doit intégrer dans nos pratiques le fait de donner la mort à un patient qui le demande, ça va considérablement transformer ça et ça va abîmer notre mission d'aujourd'hui.
11: Ségolène Perrucchio, membre du collectif Soins de vie, présidente de la Société française d'accompagnement et de soins palliatifs. 178 ans après la fin de l'esclavage, le Code noir va officiellement disparaître. L'ensemble des textes régissant ce code n'ont jamais été formellement abrogés après 1848, date de l'abolition de l'esclavage. Les députés doivent voter à l'unanimité aujourd'hui pour cette abrogation.
2: 17 départements en vigilance orange canicule, 30 en vigilance jaune. La France suffoque et transpire.
11: Et en plein épisode de chaleur, les climato-sceptiques, eux, multiplient les menaces, attaques, insultes contre les experts météo et l'animation à la télé de leur carte, Timothée Marouzet.
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18: Voilà maintenant plus de 48 heures que l'on reçoit sur les réseaux sociaux des messages d'insultes, de menaces.
17: Le présentateur répond en direct après avoir été pris pour cible. Pourtant, la charte visuelle des cartes diffusées sur la chaîne est très claire. Son collègue au service météo de BFM TV, François Pitrel, nous en dit plus.
19: Les couleurs sont préenregistrées en fonction des normales de saison. Donc avec des températures de 13 à 15 degrés au-dessus des normales de saison, eh bien, la température est illustrée avec une couleur rouge écarlate. Évidemment, si c'était au mois de juillet, août, les moyennes de saison sont pas les mêmes, ce rouge aurait peut-être été moins vif. Mais là, au mois de mai, c'est inédit.
17: Cela ne semble pas suffisant pour faire croire aux internautes complotistes qu'il s'agit d'un épisode caniculaire exceptionnel à cette période de l'année. Rudi Reichstadt est spécialiste des théories du complot.
20: Ça dit aussi le niveau de défiance qu'il y a à l'égard des journalistes, de la presse. Le grand paradoxe, c'est qu'on a une sophistication de l'information. On pourrait ne pas mettre de couleurs sur les cartes, en fait. Or, on le fait, on montre que ces couleurs, elles dépendent d'un écart par rapport à une normale saisonnière, et cette montée en gamme, c'est vécu comme le signe d'un complot.
17: Il ajoute que la pédagogie est l'un des meilleurs outils pour éviter la défiance. En réponse, certaines chaînes de télévision ont publié des articles d'explication cette semaine pour apporter plus de clarté sur leur manière de traiter la météo.
11: Timothée Marouzet, une réunion interministérielle d'urgence se tient aujourd'hui autour du Premier ministre Sébastien Lecornu. L'urgence en Afrique des Grands Lacs, c'est de combattre Ebola. L'Ouganda ferme temporairement ses frontières avec la République démocratique du Congo par crainte du virus qui a fait plus de 220 morts. Mort en RDC, chiffre certainement sous-estimé, l'ampleur réelle de l'épidémie reste inconnue.
2: Emmanuel Macron a reçu hier soir à l'Élysée le Premier ministre norvégien, l'occasion d'en venir, Fabien, à ce que les experts appellent le paradoxe norvégien.
11: L'un des pays les plus verts au monde, où 90% des voitures vendues sont électriques, où l'objectif est de réduire de 50% les émissions de gaz à effet de serre d'ici 2030, mais un pays qui reste en même temps un grand producteur et exportateur de gaz et de pétrole, Rémi Fister.
21: Avec près de 1800 centrales hydroélectriques réparties sur l'ensemble du territoire, la Norvège n'a pas besoin d'hydrocarbures. Mais paradoxalement, le pays dispose de gigantesques réserves de gaz et de pétrole enfouies sous la mer qu'il exporte en quasi-totalité. Denis Florin, spécialiste de l'énergie et professeur à Sciences Po.
22: Ils sont aujourd'hui la principale source européenne de gaz et pétrole. Ils l'assument. Ils disent de toute façon, c'est une chance qu'a le pays qui ne va pas durer et il faut s'en servir pour moderniser massivement la Norvège. Ils ont largement décarboné leur économie avec de fortes subventions pour l'achat d'une voiture électrique, mais aussi des voies d'autoroute qui sont prioritaires.
21: Les revenus liés au gaz et au pétrole ont également permis de constituer depuis les années 60 un fonds souverain norvégien colossal, comme le détaille Pierre-Louis Brenac, expert en énergie.
23: On parle de 2200 milliards de dollars et cet argent est investi absolument aux quatre coins de la planète pour en tirer des dividendes. Et cet argent finance le modèle social norvégien, qui est donc un modèle extrêmement généreux avec ses citoyens.
21: Et cette stratégie se poursuit. 57 nouveaux permis d'exploration offshore ont été accordés cette année dans un contexte de forte demande mondiale depuis la fermeture du détroit d'Ormuz.
11: Rémi Fister, la Norvège, pays natal du terrien Casper Ruud, le double finaliste de Roland-Garros, s'est qualifié hier pour le troisième tour comme Alexander Zverev et Novak Djokovic. Aujourd'hui, le jeune français Moïse Kouamé tentera de faire de même face au paraguayen Valero. En soirée, Arthur Rinderknecht tentera, lui, de se défaire de l'italien Matteo Berrettini.
2: Fabien, vous revenez à 8h30 pour le rappel des titres à suivre. Comment interpréter l'interruption des ventes d'armes à Taïwan par les États-Unis? L'analyse à suivre de Christian Macarian. Vous écoutez Radio Classique, il est 7h40 et Christian est en pleine forme.
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2: Et Christian Macario à 7h41 pour l'écho du monde. Christian, bonjour.
5: Bonjour David.
2: Les États-Unis ont décidé de suspendre leur vente d'armes à Taïwan. Quel que soit le motif invoqué, cette décision ne peut que plaire à Xi Jinping. Est-ce une mesure indispensable ou une nouvelle risette faite à la Chine?
5: Alors, c'est assez subtil. On va essayer de décrypter. Depuis la visite de Donald Trump en Chine, il y a un peu plus de deux semaines, les États-Unis ont tendance à ménager les intérêts chinois pour s'attirer les bonnes grâces de Pékin. Jeudi 21 mai, lors d'une audition parlementaire sur une vente d'armes à Taïwan actuellement bloquée, une vente d'armes de 14 milliards de dollars à destination de Taïwan, le secrétaire à la marine par intérim a déclaré subitement que les ventes d'armes américaines à Taïwan étaient suspendues en raison des besoins en munitions liés à la guerre au Moyen-Orient. Motif, je cite, « Nous faisons une pause afin de nous assurer que nous avons les munitions dont nous avons besoin pour l'opération Epic Fury lancée le 28 février dernier contre l'Iran. » Et le secrétaire à la marine par intérim en question d'ajouter que les réserves sont suffisantes, certes, mais nous voulons simplement nous assurer que nous avons tout ce qu'il nous faut. C'est une explication pour le moins alambiquée.
2: Alors qu'y a-t-il derrière cette explication alambiquée?
5: Justement, en vertu, il faut faire un peu de retour en arrière, en vertu du Taiwan Relations Act, une loi adoptée par le Congrès américain en 1979 à la suite de la reconnaissance de la République populaire de Chine par les États-Unis, Washington est tenu de fournir des armes seulement défensives à Taïwan, à condition que Taïwan ne déclare pas son indépendance par rapport à la Chine. Bon. Le Taiwan Relations Act ne garantit pas d'intervention militaire des États-Unis en faveur de Taïwan en cas d'invasion par la Chine. On est dans ce que l'on appelle, dans l'art de la diplomatie, l'ambiguïté stratégique, qui est une construction consciente. En clair, les États-Unis empêchent une déclaration d'indépendance unilatérale de la part de Taïwan et il s'oppose tout autant à une annexion unilatérale de Taïwan par la Chine.
2: Ça s'appelle une injonction paradoxale.
5: C'est un peu quelque chose comme ça, mais c'est l'ambiguïté stratégique. Concrètement, à la fin de l'année 2025, en décembre dernier, les États-Unis ont fièrement conclu la deuxième vente d'armes à Taïwan depuis le retour au pouvoir de Donald Trump, soit un ensemble d'armements et d'équipements d'une valeur de, comme on l'a dit tout à l'heure, 14 milliards de dollars. Mais depuis 6 mois, le président américain réserve sa réponse concernant la poursuite des livraisons souhaitées par Taipei. En fait, c'est la deuxième vague d'achat qui n'a pas été encore validée par Washington. Et on se demande pourquoi.
2: Alors justement, pourquoi Donald Trump prend-il son temps? Pourquoi ces hésitations, ces atermoiements ou ce stand-by?
5: Eh bien, Trump tente d'utiliser les livraisons d'armes à Taïwan comme un levier de négociation sur la Chine populaire. Il entretient le flou, ce qui a le don d'agacer Pékin, mais ce qui plonge aussi Taïwan dans l'incertitude. D'un côté, retarder les livraisons d'armes à Taïwan pourrait aller dans le sens du désir profond de Xi Jinping, qui est de voir Taïwan rejoindre la République populaire de Chine au plus vite, dans quelques années. Ce qui bouleverserait, entre autres, l'industrie mondiale des microprocesseurs, dont Taïwan est un leader, encore une fois, mondial. De l'autre côté, Trump a annoncé qu'il allait bientôt téléphoner au président de Taïwan, Lai Ching-te. Téléphoner à Lai Ching-te, mais c'est a priori un signal de soutien politique clair et net, puisque jamais des présidents, je dis bien jamais, des présidents américains et taïwanais en exercice ne se sont parlé directement au téléphone et encore moins de visu depuis que Washington a transféré ses relations diplomatiques de Taipei à Pékin en 1979. Pour Pékin, ce simple coup de fil à Taïwan serait une rupture majeure. Donc, du Moyen-Orient à l'Extrême-Orient, on voit bien, il semble quand même assez clair, que Donald Trump n'est pas son pareil pour insécuriser le monde.
2: Et vous n'avez pas votre pareil pour nous le raconter. Christian Macarian, pour l'Écho du Monde, chaque jour à 7h40 sur Radio Classique, on reparlera d'une certaine manière géopolitique à 8h15, puisque je reçois aujourd'hui Didier Lesky, directeur général de l'Office français de l'immigration et de l'intégration. Gérald Darmanin veut un moratoire de 3 ans sur l'immigration légale. Gabriel Attal veut durcir les conditions du regroupement familial. On demandera à Didier Lesky ce qu'il en pense. Radio Classique, 7h47. Dans un instant, Marc Bourreau nous parle des pyramides, du haut desquelles 40 siècles d'histoire contemple Christian Macarian.
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2: Avec Marc Bourreau. Bonjour Marc.
16: Bonjour David, bonjour à tous.
2: 4600 ans plus tard, les pyramides continuent de nous surprendre. Une étude de la revue Scientific Reports vient de montrer que le tombeau de Khéops dispose d'une architecture qui lui permettrait de résister aux plus terribles séismes, de quoi entretenir un peu plus le culte que nous entretenons encore aujourd'hui pour ces édifices millénaires.
26: Je dis simplement qu'aujourd'hui ton peuple est décadent et que l'Égypte n'est plus qu'une province de Rome.
27: Jusqu'à nouvel ordre. Ô César, ce ne sont pas les Romains qui ont construit les pyramides.
28: Des trucs pointus, là.
16: La pyramide, ce n'est pas un truc pointu, David. C'est un livre d'histoire grand ouvert. Savant empilement de pierres basé sur le nombre pi. Coffre-fort à pharaon, instrument de puissance et de fascination. Même les futurs empereurs jouaient sur les symboles. Rappelez-vous Napoléon dans sa campagne d'Égypte.
29: Soldats du haut de ces pyramides, 40 siècles vous contemplent.
16: Et parmi ces joyaux se trouve la pyramide de Khéops, 137 mètres de haut, plus de 2 millions de blocs de pierre. L'un des 118 édifices de Gizeh, 7e merveille du monde antique, encore debout.
30: Je me suis bien battu, Aymar. Très bien même.
31: Je sais la nouvelle.
30: Est-ce que j'ai changé?
31: À vrai dire, très peu. Tu es plus vieux d'une guerre. Voilà tout.
30: J'espère en vivre encore quelques-unes avant que tu ne me conduises à ma tombe.
16: Khéops, grand roi, grand guerrier, un tombeau mythique dressé vers le ciel qui cache un dédale de couloirs, de chambres, d'antichambres pour préserver le roi d'Égypte dans son voyage vers l'au-delà. Si bien caché que l'on se demande encore où peut bien se trouver le corps. Tous les égyptologues sont sur le coup, chacun sa théorie, comme celle de l'historienne Christiane Desroches-Noblecourt dans les années 70.
27: La pyramide, c'est la couverture du tombeau. Le tombeau, je crois, à toutes les époques, a été en dessous de la pyramide.
12: Et le terme égyptien le dit, mettre en terre. Je ne crois pas qu'on puisse sortir de cette logique. Les Égyptiens ont pris la peine de nous le dire. Pourquoi en douter? Et je serais ravie que ce soit une prédiction et que dans un ou deux ans, enfin, on trouve le vrai tombeau de Khéops, violé ou pas.
16: Et nous sommes en 2026, David, et nous n'avons toujours rien trouvé.
13: La pyramide de Khéops sur le plateau de Gizeh au Caire est une énigme.
16: De quoi entretenir les théories les plus folles? La dépouille de Khéops serait-elle maudite comme dans les films de momie? Sa pyramide serait-elle un édifice extraterrestre comme le prétend le film Stargate? Enfin, ses couloirs ne seraient-ils que des pièges destinés à éradiquer ce pauvre Astérix?
14: Vous ne sortirez jamais d'ici, étranger! Ce tombeau sera votre tombeau!
16: Et que dire de Khéops et ses trésors de guerre, ses joyaux dans la chambre secrète d'Horus, dans Black et Mortimer, ou ce coffre d'or et d'acacia qui contiendrait les 10 commandements et qui mettait Indiana Jones dans tous ses états?
15: L'arche perdue.
17: Aucun trésor n'existe auprès d'elle.
15: Oui, elle est tout pour nous, tout ce qui nous a un jour décidé à devenir des archéologues.
17: Si j'avais 5 ans de moins, j'aurais moi aussi participé à l'aventure. Je vous envie horriblement.
16: La pyramide a d'une certaine manière transformé ce monde rectangulaire en triangle, David. La pyramide des âges, la pyramide des normes. Pyramide, c'est un jeu dont les règles sont aussi ardues que les hiéroglyphes.
18: En 3, 2, 3, avant, 1, adjectif, premier.
16: Et si vous avez compris, n'hésitez pas à me le dire, David.
2: La pyramide, Je n'ai jamais compris.
16: La pyramide, c'est aussi celle de Ponzi et cette arnaque à 50 milliards d'euros.
19: Bernard Madoff utilisait l'argent placé par les nouveaux clients pour payer les anciens. Et ainsi de suite, un nouvel investisseur pris dans ses filets remboursait les autres sans le savoir.
16: Mais s'il y a une pyramide qui a marqué les esprits, elle se trouve en France.
20: La pyramide trouvera place dans la cour Napoléon. Tout en verre, elle mesurera 30 mètres à la base, en plein centre du Louvre.
16: La pyramide du Louvre, ce projet au mi-temps des années 80, commandé par François Mitterrand.
21: Vous voyez comme se sont organisées les formes autour d'une esthétique. Et l'on peut déjà imaginer le mouvement du public.
16: Un public qui ne s'est pas toujours montré très compréhensif.
22: Cette pyramide me paraît une agression absolument insupportable dans le site du Louvre.
23: Mais vraiment, je vois pas ce que ça vient faire au milieu de cet ensemble.
31: Pourquoi une pyramide? Ça me fait penser à l'Égypte. C'est dommage. Je trouve que c'est dommage, c'est tout.
16: Et pourtant, l'inspiration est tout autre de l'aveu de son architecte, Yeo Ming-Pei.
32: The pyramid of Egypt.
33: La pyramide d'Égypte est en pierre, elle est lourde, opaque, construite pour les morts. Celle du Louvre est en verre, très légère, transparente, construite pour les vivants.
16: La pyramide, controverse, mystère, esthétique, c'est tout un imaginaire qui n'est pas seulement mortuaire, c'est aussi la beauté, celle de la diva Umm Kalthoum, que les Égyptiens avaient bien rebaptisée la quatrième pyramide d'Égypte.
2: Ça y est, Christian Macarian fait la danse du ventre. C'est un spectacle sublime. Christian, vous aviez quelque chose à ajouter?
5: Oui, une blague d'un lord anglais légèrement colonialiste du 19e siècle. Attention. Savez-vous pourquoi les pyramides sont en Égypte? Parce qu'elle n'entrait pas au British Museum.
2: Il y a quand même quelques vestiges égyptiens au British Museum, ce qui provoque des polémiques entre Sa Majesté et les descendants des pharaons. Marc Bourreau, le journal imprévisible que vous adorez, vous le retrouvez sur l'application Radio Classique. À suivre, David Barou vous parle d'Airbnb qui a vocation à devenir, disent-ils, l'Amazon du tourisme et des vacances. Radio Classique, 7h54.
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2: Il est encore 8h-5, voici David Barrault.
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2: Pour le décryptage de l'économie, décryptage quotidien du lundi au vendredi à 8h-5. David, bonjour.
9: Bonjour David.
2: Les Français et d'autres commencent à préparer leurs vacances. Ça se demandait d'ailleurs si les Français sont pas en permanence en vacances.
9: C'était le mois de mai, oui.
2: Hein, et Airbnb, la plateforme de réservation, s'arme pour répondre à toutes
9: Bah oui, c'est le patron d'Airbnb qui vient de le dire à la télé américaine. On veut devenir le Amazon des voyages et de l'art de vivre, a-t-il ajouté. C'est-à-dire qu'il veut offrir tout ce dont les voyageurs ont besoin. Alors, je vous refais un petit peu d'histoire. Au départ, Airbnb, c'était un site qui permettait à un particulier d'aller dormir chez un autre particulier qui était prêt à louer une chambre ou un canapé chez lui. D'où le nom Airbnb, parce que aux États-Unis, le lit d'appoint qu'on sort pour un ami de passage, c'est un lit gonflable, un Airbed. Ensuite, le site est devenu un site où des particuliers ou des pros louaient des logements entiers à des touristes du monde entier. Airbnb, c'est devenu en fait le meilleur moyen de ne pas aller à l'hôtel et ça marche très bien pour eux puisqu'ils vont quand même dépasser les 12 milliards de dollars de chiffre d'affaires cette année. Mais aujourd'hui, Airbnb est quand même face à un problème dont plein de grandes villes comme New York, Paris ou Barcelone, les autorités locales leur mettent des bâtons dans les roues. Il reste quand même plein de croissance à aller chercher dans les petites et les villes de taille moyenne. Mais le nouvel objectif du groupe, c'est de doper leur chiffre d'affaires en valorisant mieux leur base de clients.
2: Alors, comment vont-ils faire cela?
9: Quand on a 275 millions de clients par an comme eux, il suffit de leur vendre pour 10 ou 20 dollars de services en plus à l'occasion de chaque voyage pour gagner des milliards. Depuis des années, Airbnb a testé le fameux concept des expériences. Vous savez, ils mettent des touristes en relation avec des guides pour visiter un musée, des chefs qui donnent des cours de cuisine, des profs de yoga, enfin, des trucs comme ça. Mais là, ils veulent aller bien plus loin. Ils veulent proposer des locations de voitures, des transferts depuis ou vers l'aéroport, mais aussi de vous livrer des courses ou bien des repas. En gros, ils veulent concurrencer Uber, Uber Eats, Amazon ou d'autres services. L'avantage, c'est que comme toujours, Airbnb peut développer de tels services en jouant un rôle simplement d'intermédiaire. Ils prélèvent une commission pour une mise en relation, mais ils n'investissent pas en capital en amont pour monter le service. Si ça marche, ça peut être très rentable. Le risque, c'est quand même, et ça leur est arrivé dans le passé, de se disperser, de passer trop de temps sur des sujets secondaires et de perdre de vue les sujets prioritaires. C'est aussi que quand on pousse le service d'un autre, on en est quand même aussi un tout petit peu responsable. S'il y a des problèmes de qualité de service, les clients en voudront à qui ? À Airbnb. C'est d'ailleurs parce qu'il faut être un peu prudent et commencer par tester le concept que Airbnb ne va pas offrir partout tout de suite tous ses services.
2: David Barrault, le décryptage de l'économie du tourisme, en l'occurrence ce matin. À demain, 8h-5. Cher David, voici Franck Ferrand, il est 7h58. Bonjour Franck.
10: Bonjour mon cher David.
2: Je demande le programme.
10: Alors, pour tout vous dire, je serai ce soir, je participerai aux célébrations du centenaire de la paroisse Sainte-Jeanne d'Arc de Versailles. On a créé, dans la foulée de cette canonisation de Jeanne d'Arc, un certain nombre de grandes églises. Elles étaient en béton armé à l'époque, vous savez. Et c'est cette gigantesque église de Versailles qui fête donc ses 100 ans. On aura l'occasion de parler de Jeanne d'Arc. Inutile de vous dire que je ne parlerai pas à tous ceux qui seront présents de Jeanne des Armoises, de Claude des Armoises, d'ailleurs, devrais-je dire. C'est celle qui est censée avoir été Jeanne après le bûcher. Nous sommes là dans un sujet un petit peu sujet à caution, quand même.
2: Franck, rendez-vous un peu après 9h pour les grands dossiers de l'histoire avec donc Jeanne d'Arc.
10: Oui, Claude des Armoises.
2: Claude des Armoises. Lénaïque, on va vivre à peu près la même journée qu'hier.
11: Oui, et qu'avant-hier, et qu'il y a deux jours. Autrement dit, le soleil brille et surtout chauffe sur l'ensemble du pays. Les températures montent encore aujourd'hui. En ce moment, vous avez 17 à Lille, 20 à Paris, 21 à Bordeaux. Cet après-midi, il va faire encore très chaud. 36 à Nantes, à Nîmes, à Toulouse. 34 à Rennes et Tours. 33 à Lyon et Biarritz. 27 à Brest, 29 à Strasbourg.
2: Allez, je vous offre un verre d'eau, Lénaïque. 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
2: Et Lénaïque Monnier pour les informations.
11: Donald Trump frappe l'Iran pour remettre la pression dans les négociations. Riposte immédiate des gardiens de la Révolution. C'est l'événement phare pour les leaders, les développeurs et les innovateurs en IA. La société Mistral AI annonce aujourd'hui toute une série de partenariats. Et puis à son procès en appel, Nicolas Sarkozy demande à être jugé pour ce qu'il a fait, pas pour ce qu'il est.
2: Juste après vous, Lénaïque, c'est Jim Jarassé du Figaro qui nous parle du rapport de la gauche à la France avec la sortie aujourd'hui du livre de Raphaël Glucksmann sur l'identité française. Et puis viendra l'invité de la matinale, le directeur général de l'Office français de l'immigration, Didier Lesky. On lui demandera si la France peut réguler l'immigration et si les Français ont leur mot à dire sur le sujet. À la une ce matin, la situation qui se tend à nouveau au Moyen-Orient.
11: Oui, d'abord Israël a frappé des infrastructures du Hezbollah à Tyr dans le sud du Liban. La population avait préalablement été invitée à évacuer. Une vaste partie du sud Liban est désormais déclarée zone de combat. Autre cessez-le-feu désormais très fragilisé, celui entre les États-Unis et l'Iran avec cette nuit des frappes américaines. Il s'agit des affrontements les plus graves d'ailleurs depuis le début du cessez-le-feu le 8 avril. Bonjour Servane de Pastre.
12: Bonjour.
11: Alors je le disais, frappe américaine. Et juste après, représailles iraniennes.
12: Oui, l'Iran a annoncé ce matin avoir visé une base américaine. 4 navires qui tentaient de franchir le détroit d'Ormuz ont également été pris pour cible, disent les gardiens de la Révolution. Car cette nuit, ce sont des drones iraniens que les États-Unis ont abattus. Ils représentaient une menace autour du détroit d'Ormuz, ont expliqué les autorités. Une base dans le sud de l'Iran a aussi été visée. C'est la deuxième opération de ce type cette semaine. L'armée précise qu'il ne s'agit que de frappes défensives. Mais Donald Trump, lui, va plus loin. En cas d'échec des négociations, le président américain menace de reprendre les hostilités et il prévient, on ne le forcera pas à conclure un accord rapidement. Une offensive armée qui se double de mesures économiques. Ce matin, le Trésor américain a annoncé prendre des sanctions contre la nouvelle agence instaurée par Téhéran pour contrôler le détroit d'Ormuz. La guerre qui touche aussi les pays du Golfe, l'armée du Koweït dit être en train de repousser des attaques de missiles et de drones ennemis.
11: Une servante de Pastre, et j'ajoute que la chef de la diplomatie européenne, Kaya Kallas, estime qu'il n'est dans l'intérêt de personne que la guerre entre l'Iran et les États-Unis se poursuive. Retour en France, le pic de chaleur est attendu aujourd'hui et c'est sur ce sujet que se tient tout à l'heure une réunion à Matignon. Paris, les Hauts-de-Seine, la Seine-Saint-Denis et le Val-de-Marne passent en vigilance orange. Attention, il y a également une pollution à l'ozone. Par conséquent, des mesures de restriction entrent en vigueur en Ile-de-France à midi jusqu'à samedi soir. Seuls les véhicules munis d'une vignette critère de classe 0 1 et 2 sont autorisés à circuler à l'intérieur du périmètre délimité par l'A86. Et puis enfin, par crainte de panne de climatisation, la SNCF annule des trains intercités entre Paris et le Sud-Ouest ainsi qu'entre Bordeaux et Marseille. Retour à la normale samedi.
2: Dans le reste de l'actualité, le gratin de l'intelligence artificielle se réunit au Carrousel du Louvre aujourd'hui.
11: À l'appel de Mistral AI qui réunit ses partenaires et ses clients, les patrons de CMA-CGM et de Total Energy seront de la partie. La start-up valorisée à 12 milliards d'euros multiplie les partenariats avec des entreprises. Depuis sa création, la start-up noue de nombreux partenariats. C'est une part importante d'ailleurs de sa stratégie, Zoé Pallier.
13: Chez BNP Paribas, les agents utilisent les outils de Mistral AI depuis 2023, par exemple, pour synthétiser des documents. Mais cette semaine, les deux entreprises annoncent renforcer leur partenariat. Sophie Heller, directrice transformation de BNP Paribas.
14: Il y a aussi maintenant ce volet mis à disposition d'experts qui viennent travailler en fait concrètement dans nos locaux avec nos équipes sur des périodes de plusieurs semaines pour accélérer un projet.
13: Mistral collabore aussi avec des acteurs publics comme la Caisse des dépôts, France Travail ou encore des grandes écoles, dont l'Institut Mines Télécom, Lucie Jacquet-Malo, coordinatrice de son programme IA.
15: Aujourd'hui, si on met des données un peu sensibles dans ChatGPT, elles peuvent être aspirées, entre guillemets, par les États-Unis. Chez Mistral, c'est impossible, puisque c'est contractuel avec Mistral. Nos données sont hébergées en France.
13: La souveraineté est même devenue un argument commercial pour Mistral, tout comme ses annonces en cascade de partenariats, note Laure Lucchesi, experte en intelligence artificielle.
17: Le storytelling, où le récit compte énormément, c'est très scruté par les acteurs financiers. Ça contribue en fait à renforcer la perception de valeur de Mistral vis-à-vis du marché.
13: Mistral va d'ailleurs présenter ce matin en grande pompe au Carrousel du Louvre plusieurs nouveaux partenariats avec des grandes entreprises.
18: Je n'ai pas trahi la confiance des Français. Nicolas Sarkozy a refermé hier le procès libyen en appel. Condamné en première instance à 5 ans d'emprisonnement, l'ancien président a déjà passé 20 jours en prison à l'automne dernier. En appel, le parquet général a requis 7 ans d'emprisonnement. L'épilogue de ce procès historique avait donc lieu hier à la cour d'appel de Paris. Et c'est Lauriane Toulmont qui y était pour Radio Classique.
19: C'est le combat de ma vie. À la barre, Nicolas Sarkozy, visiblement très ému, déclare « Depuis 14 ans, j'ai répondu inlassablement à toutes les questions, à en devenir fou. Je n'ai pas aidé Abdallah Senoussi, jure-t-il. » Abdallah Senoussi, numéro 2 du régime libyen et cerveau de l'attentat contre le vol des C-10 du Théard, qui a tué 170 personnes, dont 54 Français. Guillaume Denoît de Saint-Marc est le président de l'Association des familles de victimes.
20: J'ai entendu Nicolas Sarkozy, sa déclaration avait l'air très convaincante. Je crois qu'il en est convaincu lui-même, mais les faits contredisent sa bonne foi. J'ai énormément de doutes sur le fait qu'il y ait une relaxe.
19: En toute fin de plaidoirie, l'un des avocats de Nicolas Sarkozy a demandé la relaxe de son client et celle de Claude Guéant, l'ancien secrétaire général de l'Élysée, qui a pourtant remis en cause la défense de l'ex-chef de l'État lors du procès en appel. Maître Philippe Bouchet-Zelgosi est l'avocat de Claude Guéant.
21: La stratégie de Nicolas Sarkozy me semblait être une erreur parce que c'est pas la relaxe de l'un et la condamnation de l'autre sur ce sujet-là, c'est tout ou rien. Aujourd'hui, il a essayé d'enterrer la hache de guerre. Je pense que Claude Guéant n'oubliera pas ce qui s'est fait.
19: Et le conseil de craindre que son client gravement malade ne soit peut-être plus là d'ici la décision de la cour d'appel le 30 novembre. Nicolas Sarkozy lui confie que jour et nuit, il va se demander s'il risque de retourner en prison. Ça va être long, soupire l'un des prévenus.
18: Lauriane, tout le monde. En bref, l'Assemblée a donné cette nuit son feu vert pour simplifier l'agrandissement des bâtiments d'élevage. Les défenseurs du texte parlent de simplification et de compétitivité. Ses opposants, eux, dénoncent l'essor des fermes-usines. Un exemple, même si les chiffres ne sont pas encore dévoilés, pour les poulets de chair, le seuil passerait de 40 à 85 000 euros par bâtiment. Pour les poules pondeuses, de 40 à 60 000.
2: Après Mozart, Lully, Maria Callas, Luciano Pavarotti ou encore Cecilia Bartoli, un nouveau musicien va faire son entrée aujourd'hui au musée Grévin.
18: C'est le violoncelliste Gauthier Capuçon. Il va y rejoindre son frère Renaud, violoniste, lui aussi chef d'orchestre qui a vu sa statue de tir en 2020. Pour faire partie de cette communauté de célébrités, il faut avoir été élu par l'Académie Grévin, présidée par Stéphane Bern. Alors, à quelques heures de l'inauguration de sa statue, Gauthier Capuçon dévoile à Radio Classique les coulisses de sa fabrication.
22: Je serai avec un violoncelle, un archet, en train de jouer. Donc il y a vraiment la position. C'était pas évident pour tout le moulage des mains en position. Donc c'était un vrai challenge. Puis il y a évidemment tous les détails. Alors l'habit de scène, parce que j'ai souhaité être en smoking, puisque je joue la plupart du temps en smoking. Puis voilà, les détails, il y a mes bagues, mes bracelets. Donc ce qui m'a beaucoup touché, c'est de voir ces artistes qui sont absolument exceptionnels et extraordinaires. Ils ont fait un travail, ils font un travail qu'on doit absolument saluer et applaudir.
18: Voilà, et des propos recueillis par Philippe Gau pour Radio Classique.
2: En espérant que les statues de cire ne fondent pas
18: oui, c'est
2: avec
18: vrai.
2: Les températures du moment. Les naïcs, je vous dis à demain, à suivre l'éditorial avec Le Figaro. Jim Jarassé évoque la bataille d'idées à gauche sur ce qu'est l'identité française. Raphaël Glucksmann est inspiré et veut un contrat patriotique avec les Français. Et évidemment, Mélenchon parle de sa nouvelle France. On fait le point avec Jim dans un instant sur Radio Classique. Il est 8h08.
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2: Et avec Jim Jarassé pour l'éditorial avec Le Figaro. Juste après, je recevrai Didier Lesky, directeur général de l'Office français de l'immigration et de l'intégration. On parlera de la politique migratoire française qui fait la une ce matin de deux journaux, L'Opinion et Le Figaro, et qui inspire beaucoup Gabriel Attal et Gérald Darmanin. Mais avant cela, Jim Jarassé, bonjour.
26: Bonjour David.
2: Raphaël Glucksmann publie aujourd'hui un livre qu'il dépeint comme une déclaration d'amour à la France. On n'est pas très loin de nos sujets sur l'immigration, une approche peu commune à gauche.
26: Pour un sursaut patriotique, c'est le sous-titre de l'ouvrage que publie l'eurodéputé ce jeudi. On n'avait pas entendu ça chez un candidat à gauche, peut-être depuis Ségolène Royal, qui invitait en 2007 ses électeurs à s'approprier le drapeau tricolore et la Marseillaise. Raphaël Glucksmann fait donc lui aussi le choix d'entrer de plein pied dans la bataille culturelle et identitaire, pour ne pas laisser, dit-il, au Rassemblement National le

0: certains intellectuels, à l'instar de l'universitaire Laurent Bouvet, qui a théorisé le concept d'insécurité culturelle, et de votre invité, dans quelques minutes, David, le haut fonctionnaire et ex-chevènementiste Didier Lesky.
1: Pourquoi ex ?
0: Ou chevènementiste, une partie de la gauche a réinvesti le champ identitaire.
2: C'est aussi une réponse à Jean-Luc Mélenchon, qui cherche à imposer à gauche son concept de Nouvelle France.
0: Oui, le leader des Insoumis a lui aussi choisi de surinvestir ce terrain de campagne en prenant, je cite, un grand remplacement à l'envers, sans crainte de donner du crédit à la théorie conspirationniste de l'écrivain d'extrême droite Renaud Camus. Avec son concept de créolisation, ses promesses de régularisation massive et ses formes à l'emporte-pièce contre les Français, je cite à nouveau, tout blanc, tout moche, Mélenchon cherche à s'ériger en miroir d'une radicalité nationaliste et à s'imposer, à imposer un duel face au RN. Il piège ainsi de ce fait le reste de la gauche, sommé de choisir son camp entre ces deux visions fantasmées de la France. On peut dès lors se demander si Raphaël Glucksmann ne tombe pas dans le piège de son adversaire insoumis en alimentant ce clivage.
2: Et surtout que l'élection présidentielle pourrait se jouer sur un autre terrain.
0: Oui, il suffit pour s'en convaincre de regarder la dernière grande enquête de l'Ipsos en collaboration avec le Cevipof. Les sujets liés à l'amélioration des services publics, la santé, l'école et au pouvoir d'achat font largement figure de priorité chez les Français en vue du scrutin de 2027, a fortiori chez des électeurs de gauche sensibles à ces questions. Les thématiques liées à la maîtrise de l'immigration et à la place de la France dans le monde n'arrivent qu'en fin de classement et on a beau chercher dans le livre de Raphaël Glucksmann, on ne trouve que peu de propositions nouvelles et concrète pour faire en sorte que le travail paye mieux, que l'école soit sanctuarisée, que les hôpitaux ne soient plus saturés et que la propriété redevienne accessible aux classes moyennes. C'est pourtant peut-être ça aussi qui constitue une nation et crée du vivre ensemble.
2: L'éditorial de Jim Jarassé a retrouvé en vidéo sur lefigaro.fr et sur la chaîne YouTube de Radio Classique où la vidéo de Boris Cyrulnik, invité hier sur cette antenne à la même heure, fait un carton absolu avec près de 100 000 vues lorsqu'il évoque l'éducation des garçons dans les 2000 premiers jours. On va changer totalement de sujet. Radio Classique 8h15 le week-end dernier. Gabriel Attal. Je disais donc, le week-end dernier, Gabriel Attal disait vouloir durcir les règles du regroupement familial. Gérald Darmanin indiquait, lui, qu'il fallait un moratoire de 3 ans sur l'immigration légale. Les patrons se plaignent, eux, de la longueur de la régularisation des travailleurs sans papier. Ils en ont besoin. Et le Figaro du jour estime que la France est désormais à la traîne de l'Europe dans sa politique de maîtrise des flux migratoires. On fait le point ce matin avec le directeur général de l'Office français de l'immigration et de l'intégration. Bonjour Didier Lesky.
3: Bonjour.
2: Merci de venir éclairer nos auditeurs sur la politique migratoire de la France qui reste un sujet passionnel. Je vous voyais froncer des sourcils quand vous entendez Jim Jarassé et d'autres dire que l'immigration ne fait pas partie des priorités des Français. Qu'est-ce que vous en pensez ?
3: Écoutez, les sondages sont sur ce sujet parfois divergents, mais je pense qu'il ne faut pas détacher l'immigration d'autres sujets. Par exemple, quand on parle du pouvoir d'achat, eh bien, un des éléments essentiels du pouvoir d'achat aujourd'hui qui pèse sur l'ensemble des ménages, et c'est la question du logement. Voilà. Et on est aujourd'hui dans une situation extrêmement tendue avec une augmentation très forte des prix des loyers ou de l'achat et cela a un rapport avec le nombre d'habitants, si vous voulez. Et donc, quand on parle d'immigration familiale ou de personnes qui viennent, et par exemple les demandeurs d'asile à qui on offre une protection parce qu'ils la méritent, eh bien tout ça pèse sur l'ensemble du système, ça pèse sur l'école, ça peut peser sur les hôpitaux, et ça peut aussi peser sur le logement. Je rappelle par exemple que 35% des immigrés en France vivent dans du logement social, ce n'est que 11% pour les non-immigrés. Or le logement social dans les années 60 et 70, c'était vécu en particulier pour les classes moyennes comme un élément d'ascension par rapport à des conditions de logement qui étaient assez dégradées et aujourd'hui c'est un peu vécu comme l'inverse, et c'est lié à la trop grande concentration d'immigration dans certains quartiers, avec malheureusement de la pauvreté.
2: C'est-à-dire le logement ascension sociale que vous opposez au logement social relégation, c'est un peu ça.
3: Bien sûr, logement social relégation qui est lié à la désindustrialisation, et c'est cela qui pèse sur l'ensemble du système, et en particulier du système social.
2: Didier Lesky, directeur général de l'Office français de l'immigration et de l'intégration, on vous a invité parce que l'élection présidentielle approche, que les débats sur l'immigration vont inévitablement revenir au premier plan, mais aussi parce que vous avez publié il y a une semaine dans le Figaro, une tribune dans laquelle

0: Elle vous expliquait que l'Italie accueille aujourd'hui moins de migrants que ce que l'on croit. Comment l'Italie y parvient-elle? Parce que dans ce papier, vous tordez le cou un certain nombre d'idées reçues, et notamment une idée selon laquelle on ne peut pas réguler l'immigration.
1: Alors, en ce qui concerne l'Italie, ce que je voulais montrer, c'est que contrairement à un certain nombre de discours qu'on entend, comme quoi l'Italie aurait d'un coup accueilli 1 million de personnes, il y a eu des objectifs affichés qui n'ont pas été remplis. L'Italie privilégie le travail saisonnier avec des personnes qui n'ont pas droit au regroupement familial et n'a pas fait les introductions de travailleurs telles que, à un moment donné, cela a été dit. Elle en a même fait moins que la France. Alors, il y a une part de volonté politique et puis aussi une part de désorganisation administrative. Du reste, on va le voir en Espagne. On s'alimente dans le débat public en disant l'Espagne est en train de régulariser 500 000 personnes. C'est pas aussi simple que ça de régulariser 500 000 personnes. Ils vont mettre des mois, peut-être même des années, parce qu'il y a des prérequis, il faut les vérifier. Et quand on a fait la régularisation en 1997 avec Jean-Pierre Chevènement, eh bien, pour 120 000 personnes, on l'a mis quand même près d'un an.
0: Didier Leschi, quand vous voyez la presse, dire, oh, regardez l'Italie, ils vont accueillir des centaines de milliers de migrants, regardez l'Espagne, ils vont le faire. Est-ce que vous avez le sentiment que la presse française a un parti pris, c'est-à-dire qu'elle est, comme on dit, je le dis entre guillemets, immigrationniste?
1: Je pense que le diable est dans les détails. C'est-à-dire que, par exemple, un des problèmes que nous avons, c'est le faible taux d'emploi de notre immigration. Et il ne s'agit pas de dire on veut plus, il faut déjà s'occuper de ceux qui sont là. Et en particulier, ceux à qui, comme je l'ai dit tout à l'heure, 92 000 personnes l'année dernière bénéficient d'un titre humanitaire qu'on doit accompagner vers l'emploi. L'Italie a un taux d'emploi des immigrés, de leurs immigrés, qui est supérieur au nôtre. Alors, c'est lié aussi aux origines. Et donc là, le problème qui nous est posé, nous, c'est de savoir exactement, eh bien, est-ce que on peut rendre utile socialement une immigration, et laquelle, sachant qu'il faut toujours penser les immigrations au pluriel. Et du reste, quand vous parlez immigration, il y a encore des Italiens, des Espagnols, des Portugais. Et le problème ou la focalisation du débat, il s'est fait plutôt sur les ressortissants de pays tiers à l'Union. La France est le pays d'Europe qui accueille le plus d'immigrés du continent africain. Près d'un sur deux. Ça a des conséquences dès lors qu'ils viennent de pays qui sont déstructurés, où le système scolaire n'est pas comparable à ce que peut être, bien sûr, celui de l'Italie, mais même à ce que peut être celui de l'Inde, pour les Anglais. Et donc, c'est ça le sujet.
0: Ça pose aussi deux questions, on va les prendre dans l'ordre. La première, c'est les Français qui veulent avoir voix au chapitre sur le choix des immigrés qu'ils accueillent. Et je pense, je ne suis pas le seul, qu'ils ne sont pas assez consultés là-dessus, ni assez informés, c'est aussi pour ça que vous êtes là. Et puis, il y a le deuxième sujet qui est l'immigration de travail, qui là concerne évidemment l'économie. Les patrons, qui étaient réunis mardi au ministère de l'Intérieur, et qui disent on a durci les conditions pour régulariser les travailleurs sans papier dont l'économie a besoin. Résultat, l'immigration économique dont on a besoin, elle fonctionne mal.
1: Alors, il faut savoir de quoi on a besoin. Voilà. Quand on a besoin de personnes qualifiées, on peut aller les chercher. Ça peut poser des problèmes du reste pour les pays de départ. Mais une partie du patronat utilise une part de l'immigration en particulier pas qualifiés pour pas se poser d'autres questions, c'est-à-dire comment on accompagne ceux qui sont déjà là et qui ont une situation régulière. 43% des immigrés extra-européens en âge d'activité ne sont pas actifs. Voilà. Et donc, il y a une certaine facilité à dire j'en veux d'autres, en particulier dans des secteurs où les salaires sont particulièrement bas, et on sait... Enfin, c'est démontré que dans les secteurs de très basse qualification, on a une pression à la baisse encore plus des salaires. Et je dois rajouter que un des enjeux, et c'est peut-être pour ça qu'il y a une préoccupation de la part d'une partie de nos concitoyens, c'est que on ne soit pas dans une phase de déstructuration du statut de salarié avec la multiplication d'emplois ubérisés, ce qu'a fait l'Angleterre. Les contrats à 0 euro, eh bien, fait qu'aujourd'hui, 1/5 de la population d'Angleterre vit en dessous du seuil de pauvreté. C'est quand même des choses qu'il faut interroger.
0: Quand je vous écoute, Didier Leschi, directeur général de l'Office de l'immigration et de l'intégration, je me souviens de ces slogans qu'on entendait beaucoup à gauche. L'immigration est une chance pour la France, et on sautait comme ça sur sa chaise comme un cabri. J'ai l'impression que vous dites d'abord l'intégration de ceux qui sont là, avec lutte contre la pauvreté, lutte contre les problèmes sociaux, et ensuite peut-être l'immigration, plus d'immigration, sera une chance pour la France. Est-ce que je vous ai compris ?
1: Vous m'avez presque compris, et je rajouterais la chose suivante, c'est que d'une certaine manière, je n'ai pas changé par rapport à ce qu'était la gauche à la fin des années 70. Je rappelle que la 41e proposition du candidat François Mitterrand, c'était de réguler l'immigration en fonction des besoins de l'économie. C'était dans le projet socialiste qui avait été rédigé par Jean-Pierre Chevènement. Notre problème à nous, c'est le découplage qui s'est accentué à partir des années 80 et des choix qui ont été faits en particulier en 1983 et qui ont abouti à la désindustrialisation. Et que c'est ce découplage entre immigration et utilité sociale, c'est-à-dire le travail. Et il faut revenir à quelque chose qui soit utile socialement pour tout le monde. Tant qu'on n'en fait pas la démonstration, eh bien, on crispe le débat.
0: Didier Lesky, ce qui crispe aussi le débat, c'est ce sentiment des Français qu'ils ne sont pas consultés sur ces sujets. Je vais donner un exemple un peu trivial, mais on sort d'une séquence, on connaît à peu près la couleur des sous-vêtements de chaque animateur du service public de l'audiovisuel, on a eu des commissions d'enquête sur le harcèlement sexuel au cinéma, il y a des commissions d'enquête parlementaires sur tous les sujets, sur l'immigration. On a l'impression que c'est une boîte noire et que les Français n'ont pas voix au chapitre.
1: Alors, ce qui fait le sentiment de boîte noire, c'est que d'un côté, vous avez une polarisation sur les chiffres, et de l'autre côté, vous avez des discussions ailleurs. Et le problème, c'est qu'il n'y a pas de croisement dans les débats. Par exemple, vous me parlez du patronat. Aujourd'hui, la question qui est posée à l'ensemble des industriels, c'est de savoir quel sera l'impact de l'intelligence artificielle sur les modes de production, et donc, de quoi a-t-on besoin en termes de main-d'œuvre. Voilà. C'est en réalité corrélé à la question de l'immigration. Vous avez une question autour des sujets sociaux. Je vous ai parlé du travail et du statut de salarié. Et donc, le problème, c'est que vous pouvez avoir une partie des sciences sociales en particulier qui vous disent, bah, au fond, il ne se passe rien parce que les chiffres sont quand même absorbables. Voilà. On est à 11% d'immigrés dans la population. On peut peut-être monter à 12. Voilà. Et de l'autre, des discussions qui sont celles qui peuvent préoccuper les Français, mais on ne fait jamais le lien. Et donc, le sentiment de backward, c'est l'absence de lien dans l'ensemble de ces discussions. Voilà. La question d'immigration, c'est le mélange entre des questions sociales, des questions de nombre et des sujets culturels.
0: Pensez-vous que les Français devraient être consultés par référendum sur la politique migratoire de leur pays ? C'est ce que réclame le Rassemblement national depuis de nombreuses années.
1: Écoutez, je ne sais pas si c'est l'objet, il faudrait savoir exactement quelle est la question, mais on a eu, par exemple, quand on a eu des débats autour de l'application du règlement Dublin, c'est-à-dire des règles européennes, on a été obligé de changer la Constitution pour permettre cette application. Donc, il y a des débats qui peuvent avoir des incidences sur l'ensemble de nos structures administratives, juridiques. Voilà. Et je pense que c'est important d'avoir un débat. Et que la démocratie, c'est d'abord le débat et pas empêcher les débats.
0: J'aimerais qu'on parle aussi de la une du Figaro aujourd'hui. Le Figaro dit « La France est à la traîne sur la maîtrise de l'immigration illégale en Europe. Elle applique moins vite les intentions plutôt bonnes de l'Europe en matière de régulation de l'immigration. » On a une espèce de chassé-croisé, c'est le Figaro qui donne raison à l'Europe ce matin, alors que d'habitude, il la charge plus tôt. Et c'est la France qui ne fait pas ce qu'il faut faire. Alors, expliquez-nous ce qui se passe.
1: Alors, ce qui se passe, c'est ce qu'a expliqué le ministre de l'Intérieur devant la commission des lois du Sénat, c'est-à-dire la difficulté qu'il y a aujourd'hui à transposer un certain nombre de règles qui sont prévues dans le pacte européen et qui permettraient une meilleure régulation, en particulier aux frontières de l'Union et donc de la France, en matière migratoire. Mais ce qui est indéniable, c'est que on a en France un débat un peu particulier. Ceux qui pendant longtemps se sont prévalus de leur combat pour l'Europe, aujourd'hui semblent se cabrer devant les compromis qui ont été trouvés au Parlement européen et par la Commission et qui s'inscrivent dans le pacte européen et qui s'inscriront demain dans la directive retour. Et il y a un sujet technique qu'aborde le Figaro qui est pas simple, c'est l'utilisation de ce qu'on appelle les pays tiers sûrs. Mais il faut se souvenir que l'utilisation de pays tiers pour renvoyer des personnes qui n'ont plus droit au séjour n'est possible ou n'est une évidence qu'à partir du moment où les personnes à qui on a demandé de repartir ne repartent pas d'elles-mêmes, telles que le prévoit la loi.
0: Là-dessus, on a un sujet avec les OQTF, avec des gens qui sont en situation irrégulière, qu'on a accueillis pour des raisons diverses et variées, soit des étudiants qui n'ont plus le droit de séjourner chez nous, soit des demandeurs d'asile, dont la demande est en souffrance et qui donc restent sur le territoire français pendant ce temps-là. Et on s'aperçoit qu'on peut pas les renvoyer, que c'est long. Le cas avec l'Algérie est absolument emblématique. Là encore, les Français comprennent pas.
1: Alors, c'est pas que les demandes sont en souffrance, c'est que les personnes se sont vues refuser le droit au séjour et à qui on leur dit, ben voilà, vous avez un mois pour repartir.
0: Ben, ils repartent pas.
1: Et ça, c'est un sujet majeur pour l'ensemble des pays d'Europe. Et c'est vrai que vous avez sans doute un sujet particulier pour l'Algérie. Et il faut jamais oublier, c'est sans doute la question à laquelle les autorités algériennes ne répondent jamais, c'est que la majorité, un Algérien sur deux qui est aujourd'hui présent sur le territoire français est arrivé après 2000. On a une accélération de l'immigration algérienne et l'essentiel de l'immigration algérienne en France est arrivé après 1962 et elle est le produit d'une incapacité à organiser un mode de développement qui permette de répartir bien les richesses pour l'ensemble de la population. Et cette accélération, elle s'est faite en France après la répression du mouvement qu'on appelait le Irak, c'est-à-dire celui qui aspirait à plus de démocratie. Et là, on a une désespérance de classe moyenne et de jeunes qui ont traversé la Méditerranée au péril de leur vie pour venir en France.
0: Un dernier mot. Dans la tribune du Figaro, vous rappelez qu'en Italie, un étranger en situation régulière doit attendre 10 ans avant de pouvoir bénéficier de l'équivalent du RSA chez nous, contre 5 ans en France, donc il l'a plus rapidement chez nous. Et ce délai s'applique pas aux Algériens dont vous venez de parler. Faut-il remettre en question le régime de préférence accordé aux ressortissants algériens? Édouard Philippe le réclame depuis 2 ans.
1: Il y a une discussion autour du traitement accordé aux Algériens qui est une discussion, j'allais dire, qui n'est pas simplement franco-française, mais d'autres pays ont été colonisés par la France et leurs ressortissants ne bénéficient pas des mêmes avantages que l'immigration algérienne. Je pense que si on veut avoir un rapport équilibré, il faut que tout le monde soit traité à égalité en fonction justement de ce qu'a été notre passé et parfois pas honorable.
0: Donc, il faut revoir cet accord. Nous dites-vous en filigrane. Didier Lesky, directeur général de l'Office français de l'immigration et de l'intégration, merci d'être venu parler aux auditeurs de Radio Classique, que je renvoie à ce texte dans le Figaro du 20 mai dernier, si j'ai bonne mémoire, et à votre livre, ce grand dérangement, l'immigration en face, Gallimard, collection Tract, ça date de 2023, mais vous devriez le trouver assez facilement. Merci à vous Didier Lesky.
1: Merci.
0: Radio Classique, il est 8h29 déjà, à suivre le rappel des titres avec Fabien Albert, la revue de presse d'Hervé Gattegnaud, qui va vous expliquer la fabrique des bébés sur mesure, nouvelle folie qui nous vient de la Silicon Valley. Et puis notre esprit libre du jeudi, vous l'attendez chaque semaine avec impatience, c'est Franz-Olivier Gisbert.
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0: Et Fabien Albert qui vous rappelle les titres à 8h30.
6: Dans l'intérêt de personne que la guerre reprenne, l'Union européenne inquiète. Au Moyen-Orient, les États-Unis ont frappé l'Iran cette nuit. En retour, les gardiens de la Révolution ont visé 4 navires à Hormuz et ciblé une base américaine au Koweït. Des tirs croisés inédits depuis l'instauration du cessez-le-feu. 17 départements en vigilance orange, la canicule est toujours là. Elle le sera jusqu'à dimanche. Bonne nouvelle en revanche pour le Finistère, les Côtes d'Armor et la Manche qui seront rétrogradés en vigilance jaune dès ce soir. Et puis un nouveau musée au Mans, inauguré par Raphaël Nadal, notamment des tableaux sur 4 roues, objectif au pays des 24 heures, devenir la référence mondiale du sport automobile grâce à l'exposition d'une centaine de voitures de légende.
0: Vous revenez sous pneu, mon cher Fabien Albert, à demain. Il est 8h30. Excusez-moi, j'avais envie de faire un calembour, c'est très mal. La revue de presse Hervé Gattegno sur Radio Classique. Hervé, bonjour.
7: Bonjour.
0: L'actualité est une suite de scénarios.
7: C'est dire que la fiction est proche de la réalité et l'affliction aussi dans le cas de Nicolas Sarkozy, l'ancien président de la République, dont le procès en appel sur les prétendus financements libyens s'est achevé hier, a pris la parole à la fin de 54 jours d'audience, raconte le Parisien, en regardant pour la première fois les avocats généraux qui ont réclamé 7 ans de prison contre lui. « Ce n'est pas un procès historique », a dit Nicolas Sarkozy, « ce n'est pas un roman, c'est ma vie ». Parole lâchée avec une émotion inédite, trahie par une voix chevrotante, précise le Parisien. Sarkozy joue son va-tout, résume les Échos. Le journal L'Opinion relate, lui, les plaidoiries de ses avocats. L'un d'eux n'a vu dans le dossier qu'un scénario sans queue ni tête. Pas de traces d'argent, pas de preuves d'entente avec Kadhafi et ses proches, et un casse-tête juridique en plus, pointé par le Figaro, car seul un dépositaire de l'autorité publique peut être coupable de corruption. Or, selon l'accusation, c'est en qualité de candidat à la présidence que Nicolas Sarkozy aurait sollicité de l'argent libyen, s'il en a sollicité. Il ne disposait donc, à ce moment-là, d'aucune autorité publique. Voilà qui mérite réflexion. La décision sera rendue le 30 novembre, c'est-à-dire dans 6 mois.
0: Presque tous les mystères sont levés, en revanche, dans l'affaire du sabotage du gazoduc Nord Stream en mer Baltique en septembre 2022.
7: Le livre d'un journaliste du Wall Street Journal en révèle les dessous. Nom de code, opération Diamètre, c'est à lire dans le magazine L'Express. La destruction du gazoduc a changé le cours de la guerre d'Ukraine en privant la Russie des recettes du gaz vendu aux Européens. C'est l'œuvre d'un commando de 7 Ukrainiens, dont 4 civils, et parmi eux, Freya, une jeune femme passionnée de plongée qui posait auparavant pour des photos érotiques. Comme un bon scénario de film d'espionnage, elle formerait désormais les nageurs de combat ukrainiens. Les nageurs ont été négligents pendant l'opération. Ils ont laissé des empreintes sur leur voilier et l'un d'entre eux a été photographié par un radar autoroutier en Allemagne. Les policiers polonais aussi ont été négligents, d'après l'Express. Alors que leur gouvernement refusait de collaborer à l'enquête, le parquet de Gdansk a envoyé par erreur la liste des membres du commando aux Allemands avec leurs pseudonymes et leurs photos.
0: Les Russes ont leurs opérations secrètes. Le Monde a eu accès à un document qui détaille les tentatives de déstabilisation russe en France.
7: Document de 9 pages, issu d'une fuite de données obtenue par un média estonien, indique Le Monde. Il s'agit d'un fichier provenant d'une officine liée au Kremlin qui recense ces opérations de vandalisme ou d'agitprop accomplies ou projetées afin de choquer l'opinion française. Par exemple, l'affaire des têtes de cochon déposées devant 9 mosquées à Paris, ou la dégradation du mémorial de la Shoah et de plusieurs synagogues en mai 2025, dont l'objectif était de discréditer les autorités françaises jugées incapables d'endiguer la montée de l'antisémitisme islamiste à Paris, lit-on dans le document. Une autre action a été envisagée avec des activistes serbes et kurdes. Ils devaient maculer de peinture la statue du général de Gaulle sur les Champs-Élysées et se faire passer pour des nationalistes ukrainiens. Un autre plan prévoyait de lancer sur la scène des poupées sexuelles gonflables et des ballons couverts de slogans anti-immigrés. Les scénaristes des services russes ne manquent pas d'imagination.
0: L'imagination de la présidente de France Télévisions, Delphine Ernotte, est-elle aussi sollicitée? Le journal L'Opinion dévoile ses pistes pour une télévision publique mieux gérée.
7: C'est bien sûr la suite du rapport du député Charles Alloncle, très controversé, mais à la suite duquel la ministre de la Culture, Catherine Pégard, a prié Delphine Ernotte de lui proposer en urgence des pistes de transformation. Selon l'opinion, la présidente de France Télé a établi avec ses équipes trois scénarios dits de rupture. Le premier consiste à abandonner les achats de programmes externes et à supprimer France 4 et Slash. Slash est une chaîne numérique, paraît-il, destinée aux jeunes adultes. C'est la première fois que j'en entendais parler. Le deuxième scénario prévoit une plateforme unique pour France Télévisions et Radio France qui permettrait d'importantes économies de structure. Le troisième scénario fusionnerait France 3 et France Info Télé pour recentrer les programmes sur l'information et réduire le divertissement et la création. Ces scénarios dégageraient des économies allant de 180 à 300 millions d'euros par an. Ça n'est pas énorme, mais c'est déjà ça. C'est au gouvernement d'arbitrer, mais ce n'est déjà plus tout à fait de la fiction. Réduire la voilure, écrit l'opinion, apparaît désormais comme une nécessité plus que comme un choix.
0: On termine avec l'essor inquiétant aux États-Unis de ce que le Figaro appelle un nouveau business, celui des bébés sur mesure.
7: Scénario catastrophe, roman d'anticipation, film d'horreur, chacun jugera. La start-up Erasite, du nom de la déesse grecque de la fertilité, Hera, a développé secrètement un modèle de prédiction polygénique qu'elle a rendu public l'an dernier. À partir du séquençage de l'ADN, on évalue les risques de concevoir un enfant qui contractera des maladies comme le cancer, le diabète ou Alzheimer, mais on peut aussi anticiper la taille, l'espérance de vie et même le quotient intellectuel. Les clients de la start-up, sous couvert de limiter les risques, font évaluer leurs embryons. Les experts considèrent que le modèle n'est pas encore au point, mais depuis sa création, Erasite a eu 120 clients, dont des milliardaires de renom, écrit le Figaro. 20% d'entre eux viendraient de la Silicon Valley, dont Elon Musk lui-même, selon le Wall Street Journal. Le même Wall Street Journal a révélé que Sam Altman, le PDG d'OpenAI, finance une autre start-up baptisée Préventive, qui travaille à la conception d'un enfant issu d'un embryon génétiquement modifié. Le Figaro rappelle qu'un savant fou chinois s'y est déjà aventuré en 2018. Il a fini en prison, mais ses trois bébés existent et leur identité est tenue secrète en Chine. Certains milliardaires de la tech rêvent aujourd'hui de cliniques spécialisées qui fabriqueraient des bébés quasiment sur mesure avec gestation dans un utérus artificiel pour éviter les risques et les contraintes de la grossesse. Un peu comme dans Le meilleur des mondes d'Aldous Huxley. Ceux qui l'ont lu le savent, Le meilleur des mondes, c'est le scénario du pire.
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0: Mais d'où avez-vous sorti cette chanson d'Alain Souchon que j'écoute pour la première fois de ma vie?
7: Ah, je connais tout Alain Souchon par cœur.
0: Mais alors là, c'est une phase B que vous avez déterrée.
7: C'est sur un de ses premiers albums.
0: Hervé Gattegno,
7: très bonne chanson.
0: Hervé Gattegno, archéologue musical, chaque jour sur Radio Classique à 8h30 pour la revue de presse. Lui, c'est un bébé bio nourri aux bons légumes. Il a grandi depuis quelques années quand même. Et c'est notre esprit libre du jeudi. Franz-Olivier Gisbert arrive dans un instant sur Radio Classique. Il est 8h39.
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0: Et avec Franz-Olivier Gisbert à 8h43 sur Radio Classique.
22: Bonjour David, bonjour à tous.
0: Bonjour Franz. Vous êtes scandalisé, sioniste hors de notre ville. À Marseille, la venue de Johann Sfar, un festival littéraire, suscite un appel au boycott par un collectif marseillais. Quand ça commence par collectif, en général, faut se méfier.
22: Qui c'est qu'il y a derrière ?
0: Voilà, et le théâtre qui accueille, ou qui devrait accueillir le 29 mai, Johann Sfar.
22: Le beau théâtre de la Criée.
0: Exactement, puisque Marseille, vous connaissez parfaitement, vous y vivez. Le théâtre dit, on a quand même une liberté de programmation. Ça n'empêche pas les extrémistes de tous bords de vouloir canceller Johann Sfar. Ça vous révolte ?
22: Oui, c'est-à-dire que l'extrême gauche est en train de nous faire une Mélenchon à l'adresse de Johann Sfar, dessinateur, écrivain, metteur en scène. C'est un homme à multi-casquettes qui a un talent fou. On pourrait dire aussi qu'ils font un BDS, c'est-à-dire un appel au boycott, vous savez, les appels au boycott contre Israël. Et donc, vous avez lu l'affiche, sioniste hors de la ville, et d'inviter au rassemblement contre Johann Sfar, qui doit toujours faire une conférence demain, au célèbre théâtre de la Criée. Quel malheur d'être juif. Sinon, il est pour la paix. On peut pas dire que ce soit un suppôt de Netanyahou, mais qu'importe, il est juif. C'est un crime. C'est un crime pour ces militants passionnément, furieusement antisémites. À quand des autodafés géants comme au temps du Troisième Reich ? Voilà en tout cas une démarche qui rappelle les heures noires de notre histoire, enfin l'histoire de l'Europe, et qui nous dit que nous allons vers des heures sombres. Au moment où Jean-Luc Mélenchon prend 4 points dans les sondages, et n'est plus qu'un petit point d'Édouard Philippe pour accéder au deuxième tour à la place d'Édouard Philippe. L'ultra-gauche ne prend même pas la peine de faire une pause dans sa campagne anti-juive. Dans le viseur de ces gens, il n'y a pas que les juifs d'ailleurs, il y a les riches. Et puis en attendant, il y aura peut-être un jour, parce que la liste, leur tour viendra, et la liste est exponentielle, il y aura peut-être les coiffeurs, les marchands de légumes, je ne sais pas, il y a déjà les franchouillards.
0: Les petits blancs tout moches.
22: Non, les franchouillards.
0: Les petits blancs tout moches.
22: Et les franchouillards, notamment ceux qui participent au banquet du canon français. Vous savez, ce sont des gens qui se réunissent régulièrement.
0: On en a parlé, oui.
22: Ils font des grands banquets, oui. Et ils mangent du cochon et du vin.
0: Avec des bérets sur la tête.
22: Et ils chantent des chansons. Vous savez ce qu'elle a dit, Sarah Legrain, qui est quand même une députée LFI, elle a dit qu'il semait la terreur en France.
0: Avec des saucissons.
22: Oui. Non, mais c'est de la folie. Alors, il y a aussi la ruralité. Parce que les paysans, leur tour arrive aussi. Regardez ce qu'a dit Mélenchon tout récemment. La ruralité, on oublie. C'est la négation de l'histoire, mais ça fait rien. Et puis, c'est vrai aussi que la réalité démographique fait que la gauche a peut-être intérêt électoralement, enfin sa gauche, à Mélenchon, à être plus sympathique avec les islamistes qu'avec les paysans dont Sandrine Rousseau, notre grande philosophe nationale, a dit qu'elle n'en avait, je cite, « rien à péter ». Très distingué. Comme d'habitude. Quant à Mélenchon, il trouve la France des campagnes, je cite, extraordinairement arriérée. Non, mais faut le dire. Tout ça ne va pas élever le niveau de la campagne électorale.
0: Ce qui est d'un cynisme absolu, parce qu'en fait, si Sandrine Rousseau ou Jean-Luc Mélenchon, en son temps, avaient eu des agriculteurs dans leur circonscription, ils tiendraient évidemment un autre langage. Mais comme ni elle, ni lui n'ont jamais connu que des circonscriptions urbaines ou périurbaines, comme la plupart des députés de la France insoumise, évidemment, l'agriculture est pour eux une terra incognita.
22: Ils n'ont pas vu un paysan de leur vie, peut-être. En tout cas, jamais de vache. Ils ne savent pas de quoi ils parlent. C'est évident.
0: Les candidats à l'élection présidentielle évitent les sujets importants comme la dette, dites-vous. Vous êtes sûr de ça ?
22: Oui, complètement. Déjà, regardez sur l'immigration. Sur l'immigration, on n'en parle pas vraiment. Vous me direz, elle n'a pas commencé la campagne. Mais on a le sentiment que tout ça est plutôt meso voce, parce que qu'est-ce qu'il y a ? Oui, il y a Gérald Darmanin, la dernière proposition, qui est quand même complètement dingue. Lui, il plaide pour un moratoire de l'immigration, sur l'immigration, un moratoire de 3 ans. Là, c'est comme il reprend la proposition de Michel Barnier, qui date, vous vous souvenez, la campagne présidentielle de 2021-2022. C'était cette proposition de faire un moratoire de 2 ans. Bref, tout ça, c'est quand même de la démagogie pure et simple.
0: Question.
22: J'ai l'impression vraiment que Darmanin, comme d'autres d'ailleurs, mais se moque littéralement du monde. Mais pourquoi il n'y a pas pensé avant ? Mais pourquoi il fait ça maintenant ? Vous voyez ? Et on ne peut pas dire qu'on traite ce problème en lançant des informations comme ça. Ce qui est important là, c'est ce que vient de dire votre invité Didier Leschi, qui est absolument passionnant d'ailleurs, c'est de regarder qu'est-ce qu'on peut faire par rapport à l'Italie. L'Italie, elle a réduit quand même l'immigration d'un tiers. C'est intéressant. Regardez, toute l'Europe aujourd'hui est en train de réduire l'immigration sous l'instigation de Meloni. Alors, qu'est la droite, mais enfin, certains diront l'extrême droite, moi je dis la droite. Et puis de Mette Frederiksen, qui est social-démocrate, elle qui est donc socialiste. Et toute l'Europe est en train de changer, pas nous, nous sommes en retard, et ça c'est la spécialité française, c'est-à-dire on est en dehors de tout ça, comme sur la dette, nous sommes le mouton noir de l'Europe aujourd'hui, sur l'immigration, comme sur la dette.
0: Question à l'homme de littérature, au membre de l'Académie Renaudot, si j'ai bonne mémoire.
22: Oui, c'est pas une académie, on n'est pas le Goncourt ni l'Académie française, c'est une bande de potes.
0: Une bande de potes. Question de vocabulaire.
22: Qui choisissent des bons livres.
0: Quand un homme politique surgit dans le débat public avec le mot « moratoire », ça veut dire qu'il va rien se passer.
22: Ah, vous avez raison.
0: Le mot moratoire, à chaque fois que je l'ai entendu, c'était pour ne rien faire.
22: Non, mais c'est toujours la même histoire. C'est-à-dire que là, on va tenir avec ça, on peut réfléchir sur un moratoire, mais on pourrait peut-être déjà réfléchir à la réduction. La réduction, puisque on peut le faire. Il suffit de traverser la frontière, on va en Italie, elle a réduit d'un tiers. J'ai bien écouté Didier Leschi comme vous. Et puis, les immigrés italiens, ils travaillent beaucoup plus, ils sont beaucoup moins au chômage qu'en France. En France, ils sont beaucoup plus au chômage qu'en Italie. Tout ça est fascinant, c'est-à-dire que on n'a rien appris. Et sur la dette, je vous rappelle quand même toujours, je vous conseille d'aller voir régulièrement sur l'horloge de la dette publique. Nous sommes là à 3535 milliards. Et puis vous regardez les autres chiffres, ça tourne, ça va vite, ça donne le vertige. Et le vrai problème de la dette, vous le savez très bien, c'est que on sera à 100 milliards. La charge de la dette, les intérêts de la dette, les seuls intérêts, c'est pas le remboursement de la dette. Ce sera 100 milliards. Alors d'après certains, c'est en 2029, d'autres disent 2030, et puis il y a des estimations pour 2032, 147 milliards. Comment gouverner un pays où il faut sortir 150 milliards afin d'éviter que le ciel ne vous tombe sur la tête ? Quelles sont les marges de manœuvre des dirigeants dans ces conditions ? Y a-t-il encore une souveraineté française ? Tout ça me fait bien rire, parce que, vous voyez, tous ces souverainistes, qu'est-ce qu'ils voulaient il y a encore quelques années ? Ils voulaient sortir de l'Europe l'Europe pour pouvoir augmenter les déficits budgétaires, parce que c'était l'Europe, paraît-il, qui interdisait les déficits budgétaires. Ben non, c'était simplement le souci de bonne gestion qui interdit les déficits budgétaires, parce que plus on a de déficits, moins on a de croissance. D'ailleurs, on en a la preuve aujourd'hui en France.
0: Vous allez commencer à parler vers 8h41-42. La dette se creuse de 5000 euros par seconde, la dette publique.
22: Oui,
0: donc vous faites le calcul.
22: Oui, hein, oui.
0: Ça fait à peu près 4 minutes que vous parlez, 4-5 minutes. 4 fois 60, 240 secondes qu'on multiplie par 5000 euros. Ça commence à faire, hein, vous commencez à coûter cher, François-Olivier Gisbert. Je reviens sur l'immigration quand même. Vous dites on fait rien, mais nous sommes embarrassés, nous sommes débordés par l'idéologie.
22: Bah complètement. La démagogie, l'idéologie, et il suffirait de se mettre au travail et d'essayer de quand même à un moment donné de régler les problèmes comme en Italie.
0: Vous parliez de la dette.
22: On peut le faire. Si l'Italie peut le faire, on doit pouvoir le faire.
0: Vous parliez de la dette. Cette dette a été à un moment donné gérée, ou en tout cas surveillée, par un grand serviteur de l'État qui était hier décoré de la Légion d'honneur. Donc, dans le
22: grand officier.
0: Grand officier.
22: Dans pas encore grand croix. Même pas grand croix.
0: Dans un des plus hauts grades, disons. Ouais. Alors, vous avez assisté à la remise de cette décoration à Jean-Claude Trichet, auquel vous voulez rendre un hommage. Plus qu'à punir.
22: Ouais, c'était tout un symbole hier. D'ailleurs, il y avait beaucoup de...
0: Rappelez-nous qui est Jean-Claude Trichet.
22: Bah, Jean-Claude Trichet, bah, ancien gouverneur de la Banque de France, pendant longtemps. Et puis surtout, le premier gouverneur, patron de la Banque Centrale Européenne. Et puis surtout, quelqu'un qui s'est battu tout au long de sa vie contre les dirigeants politiques, que ce soit d'ailleurs la gauche ou la droite, que ce soit François Mitterrand ou Jacques Chirac, parce qu'il voulait une bonne gestion, un bon gouvernement, pas trop de déficit, pas d'inflation, enfin, etc., etc. Et il s'est battu. Vous savez, il avait quelque chose qui manque aujourd'hui à tous nos dirigeants, enfin, à la plupart d'entre eux, du caractère et du courage. Et c'est pour ça, d'ailleurs, que c'était très émouvant de cette cérémonie où l'homme qui a endetté la France de plus de 1000 milliards, hein, c'est pas lui tout seul, d'ailleurs, sont aussi les Français, avec leurs retraites mal financées et puis leurs prestations sociales. Cet homme, donc, Emmanuel Macron, a fait l'éloge d'une grande figure de la République qui a toujours su dire non au déficit, non à l'endettement, non à Mitterrand, non à Chirac. Voilà. Bon, c'est un grand bonhomme. Vous savez, dans mon métier, j'en ai croisé beaucoup. Hein. Et ben celui-là, il était vraiment impressionnant et je crois que c'est quelqu'un qu'on peut admirer. Bon, c'est dommage parce que aujourd'hui, il n'est plus aux affaires et je vois pas un autre personnage de ce type se détacher aujourd'hui avec le courage qu'il avait. Le courage qu'il avait parce qu'il n'avait pas peur. Il avait peur de personne. Et il défendait bec et ongles ses idées avec ses graphiques, les célèbres graphiques de Jean-Claude Trichet.
0: Quel éloge! Moi, j'aimerais bien avoir un éloge comme ça un jour de François-Olivier Gisbert, mais je pense que ça n'arrivera pas.
22: Bah, peut-être après votre mort, parce qu'en général, on dit toujours du bien des gens quand ils sont morts.
0: François, on va se séparer, bons amis, en cherchant un peu de fraîcheur avec le vent d'été interprété par un certain Frank Sinatra. Voici Summer Wind, France, à la semaine prochaine.
22: À la semaine prochaine.

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7: À suivre, la météo, les informations avec Servane de Pastre, puis les grands dossiers de l'histoire avec Franck Ferrand.
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7: Servane, bonjour. Il va faire beau et chaud aujourd'hui. La canicule continue.
11: Oui, dans 17 départements qui sont placés en vigilance orange. Vigilance étendue à Paris et à sa petite couronne. Le soleil et la chaleur, nous y sommes habitués. Ce sera le cas jusqu'à dimanche. De nouveaux records de température sont à prévoir localement. Il fera 38 degrés à Montpellier, 35 à La Rochelle, 36 à Toulouse et 30 à Clermont-Ferrand.
7: Vous êtes Franck Ferrand ?
12: Oui, je crois. En tout cas, c'est ce qu'on m'a dit.
7: Je vous ai reconnu. Franck Ferrand, dans un instant, les grands dossiers de l'histoire. Qu'allez-vous nous conter, mon cher ami ?
12: Je vais vous parler de Claude Desarmoises, qui était un personnage assez extraordinaire, qui affirmait, prétendait haut et fort qu'elle était Jeanne d'Arc, ayant survécu au bûcher.
7: Donc une Jeanne d'Arc, comment dire, renaît de ses cendres.
12: Voilà, si vous voulez.
7: D'une certaine façon, un phénix de Jeanne d'Arc.
12: Voilà.
7: C'est avec Franck Ferrand dans un instant dans les grands dossiers de l'histoire. Je vous donne rendez-vous demain dès 6h avec Stéphane Pedrazzi pour la matinale économique de Radio Classique. J'arriverai une heure plus tard à 7h pour vous emmener jusqu'à 9h. D'ici là, profitez de Franck Ferrand, des informations, de tous les programmes musicaux de Radio Classique. Ils sont faits pour vous, avec amour. Je vous donne l'heure, qui plus est, il est 9h. Les informations, Servane de Pastre.
11: 17 départements sont donc en vigilance orange canicule aujourd'hui dans tout l'ouest de la France ainsi qu'en Île-de-France. Et la chaleur se déplace. Dès ce soir, la vigilance sera levée dans les départements bretons. Le gouvernement doit se réunir aujourd'hui pour préparer les mois d'été. Une chaleur qui favorise la pollution à l'ozone. La préfecture d'Île-de-France va mettre en place une circulation différenciée. Seuls les véhicules avec une vignette critère 0, 1 et 2 pourront circuler aujourd'hui. Les limites de vitesse seront également abaissées. Ces restrictions dispositions entreront en vigueur dès ce midi et jusqu'à samedi. La France étouffe, mais aussi une partie de l'Europe. Ce matin, l'ONU alerte, les températures mondiales devraient se maintenir à des niveaux records sur les 4 années à venir. La probabilité que les températures moyennes dépassent les 1,5 degrés sur cette période est extrêmement forte. La situation se crispe encore un peu plus au Moyen-Orient. L'Iran a annoncé ce matin avoir visé une base américaine ainsi que 4 navires qui tentaient de franchir le détroit d'Ormuz. Une riposte aux attaques menées cette nuit par les États-Unis. L'armée a abattu plusieurs drones iraniens et mené des frappes sur une base au sol. Ces affrontements sont les plus graves depuis l'accord de cessez-le-feu début avril. Ce cessez-le-feu est lui aussi remis en question au Liban. L'armée israélienne a frappé des cibles du Hezbollah dans le sud du pays. Hier, l'État hébreu a dit considérer tout le territoire au sud du fleuve Zarani comme une zone de combat. Tout de suite, un point sur la Bourse de Paris avec Céline Pentex du journal Investir. Bonjour Céline.
13: Bonjour Servane.
11: Alors, quelle est la tendance à l'ouverture ?
13: Eh bien, la vie est tout sauf un long fleuve tranquille hein, sur les marchés financiers. Le rebond de mercredi est effacé sur le CAC 40 qui ouvre en baisse, moins 0,4%, 8172 points. Les États-Unis et l'Iran, vous le disiez, affirment avoir procédé à des frappes malgré le cessez-le-feu en vigueur. Et l'autre conséquence, c'est, vous vous en doutez, la hausse des cours du pétrole, $97 désormais pour le baril de Brent, $91 pour la référence américaine WTI. À l'agenda ce jeudi, c'est un embouteillage de statistiques à partir de 14h30 aux États-Unis. Alors pêle-mêle, on aura les revenus et dépenses des ménages, l'inflation, le PIB, les inscriptions hebdomadaires au chômage et les commandes de biens durables. On ne s'ennuiera pas, vous le voyez. Et parmi tous ces chiffres, c'est l'inflation au PCE qui sera le plus suivi. C'est l'indicateur privilégié de la Réserve fédérale américaine et le consensus table sur une augmentation de 3,8% de cette inflation sur un an au mois d'avril. Après 3,5% en mars, l'indice sous-jacent hors alimentation et énergie est attendu également en hausse de 3,3%, un niveau trop élevé aux yeux de la Réserve fédérale et des ménages américains qui pourraient bien ajuster leurs dépenses. Pour finir, je vous rappelle le CAC 40 à l'ouverture en baisse, moins 0,4% à 8172 points.
11: Merci Céline Pentex du journal Investir. Il est 9h30 sur Radio Classique. Et on vous retrouve, Franck Ferrand, bonjour.
12: Bonjour Servane, bonjour à tous. Je vais donc vous conter l'histoire assez extraordinaire de celle qui a prétendu clamer haut et fort être Jeanne d'Arc. Elle s'appelait Claude Desarmoises.

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1: Si je vous parle de la place du Vieux Marché à Rouen le 30 mai 1431, vous saurez pourquoi s'est rassemblée une foule autour de ce bûcher dressé sur une estrade maçonnée pour qu'on voit bien la condamnée avec ce chariot qui apparaît. Et cette jeune femme de 19 ans, pense-t-on, qui 2 ans plus tôt entrait triomphalement dans Orléans et menait le gentil dauphin, comme elle l'appelait, au sacre de Reims, pour en faire définitivement le roi Charles VII de France. À présent, elle est donc condamnée comme hérétique et relapse, livrée au bras séculier, attachée à un poteau de bois devant ses soldats anglais. Il y a des clercs, quelques curieux, même si l'on a pris la peine de faire clouer beaucoup des volets sur la place. C'est bien sûr Jeanne d'Arc dont je vous parle. La scène doit être publique. Les Anglais, en effet, n'ont pas simplement l'intention de tuer Jeanne. Ils veulent fermer la porte au miracle. Elle demande une croix, un soldat anglais lui en fabrique une avec un morceau de bois. Vous connaissez évidemment toute cette histoire. Et puis, le bourreau met le feu au fagot disposé au pied du bûcher. Et voilà la fumée qui déjà s'élève et les flammes vers la pauvre Jeanne qui d'abord commence par étouffer. Et puis, ces flammes viennent peu à peu grignoter le bois et s'élever elle aussi vers la condamnée. Et quelques temps après, après beaucoup de peine et de douleur insurmontables, Jeanne s'écroule. Le bourreau arrête le feu, écarte les flammes et la fumée pour que l'assistance puisse la voir telle qu'elle est, devenue nue et morte. La crainte qu'elle inspirait à ses ennemis était telle qu'il fallait qu'on puisse la voir pour être certain qu'il n'y avait pas eu de magie, de miracle ou de substitution, parce que c'est ça la grande question. Quand on a bien constaté que Jeanne avait péri, eh bien le bourreau a remis le feu et après quelques heures, on a jeté les cendres à la Seine, bien entendu. En prenant bien soin qu'il ne reste strictement rien, qu'on ne puisse pas avoir de reliques de Jeanne, en tout cas de reliques organiques. Voilà donc comment finit l'histoire de Jeanne Pucelle d'Orléans. Dans les semaines qui suivent, le roi d'Angleterre et de France, c'est en tout cas comme ça qu'il se fait appeler selon le traité de Troyes, le tout jeune Henri VI, envoie, parce que ce sont ses conseillers qui écrivent, bien entendu, de longues lettres à tous les souverains d'Europe, ainsi qu'aux prélats, aux nobles, aux villes de son royaume de France, comme prétend l'être Henri VI, pour annoncer que la trompeuse divinatrice, c'est ainsi qu'elle est nommée par les Anglais, a été justement châtiée. Et même, c'est ce que dit en tout cas ce courrier, elle aurait avoué ses mensonges avant de mourir. C'est de faire une interprétation bien, bien extravagante du procès de Rouen. Mais enfin bon. De son côté, l'Université de Paris, je précise que l'Université de Paris a joué un rôle absolument essentiel dans cette affaire et que les docteurs de Paris ont participé à l'instruction contre Jeanne. Cette université écrit à l'empereur et à pas mal de cardinaux pour justifier le châtiment. Et à Paris, on organise même une procession générale pour célébrer le dénouement. Il faudrait voir ce qui se passe à l'autre cour de France, la vraie cour de France, si je puis dire, celle du roi sacré à Reims, celle de Charles VII, mais ça nous entraînerait un peu loin. Bref, pour les Anglais, tout est fini. Oui, mais voilà, 5 ans plus tard, dans un village près de Metz, donc aux marges du royaume, une femme apparaît qui dit s'appeler Claude, mais déjà on murmure un autre nom comme ressurgit des flammes auxquelles les Anglais pensaient l'avoir définitivement livrée. Cette femme en question pourrait bien avoir été Jeanne d'Arc.
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1: Le village en question s'appelle la Grange aux Ormes, près de Saint-Privat, pas loin de Metz. Donc on est le 20 mai 1436. Vous vous rappelez l'exécution de Jeanne le 30 mai 1431, bien sûr, hein, donc on est 5 ans plus tard. Pour une fois, les sources sont nombreuses parce que dans cette ville libre d'empire qui est partagée entre d'un côté partisan de l'empereur et de l'autre côté partisan de Charles VII, il y a aussi des personnes qui sont favorables aux Bourguignons là-dedans. Bref, la municipalité a fait chaque année rédiger une chronique officielle. C'est très intéressant ça pour les historiens. Et la première chronique, c'est celle de Maître Pierre de Saint-Dizier, qui est est archiprêtre de Metz, un homme qui a des sympathies pour les Armagnacs, pour la gentille Fleur de Lys, bref, un légaliste si je puis dire. L'alliance entre Bourgogne et Angleterre, selon lui, est contre droit, raison et serment. Vous voyez à peu près dans quelle frange politique se classe ce maître Pierre. Et dans sa chronique, donc, il fait à l'année 1429 un récit très favorable des exploits de Jeanne d'Arc, ce qui ne vous étonnera pas. Précision utile parce que elles disent d'emblée dans quel climat on reçoit l'apparition de 36. Hein. Voici ce qu'il raconte. L'an 1436, le 20e jour de mai, la pucelle Jeanne, qui avait été en France, vint à la Grange aux Ormes, près de Saint-Privat. Elle y fut amenée pour parler à quelques-uns des seigneurs de Metz et se faisait appeler Claude. Voilà donc ce qu'on doit pouvoir qualifier de coup de théâtre. Jeanne d'Arc aurait échappé aux flammes. L'effet est immédiat. On veut la voir, on veut l'interroger, on veut essayer de savoir à qui on a affaire, on veut l'éprouver. Ah ben, d'abord, est-ce qu'elle ressemble à la pucelle? Quelle est sa voix? Quel est son maintien? Est-ce qu'elle sait monter à cheval? Est-ce qu'elle est habile dans le maniement des armes, etc. Le jour même, deux hommes arrivent à la Grange aux Ormes. Ce sont Pierre et Jean d'Ulysse. Si vous connaissez un peu votre histoire, vous avez compris de qui je parle. Ce sont les frères de Jeanne d'Arc. Et voici ce que raconte cette chronique messine, avec cette simplicité désarmante qui souvent nous surprend dans les documents du XVe siècle. Ils croyaient qu'elle avait été brûlée, mais lorsqu'ils la virent, ils la reconnurent, et elle aussi les reconnut. Ah là, c'est un peu extraordinaire. L'affaire, évidemment, paraît un peu invraisemblable, mais faut comprendre qu'à cette époque, au XVe siècle, l'identité relève du domaine un peu de l'à peu près, qu'elle repose d'abord sur la reconnaissance des autres. On n'a pas de photo ou d'état civil à l'époque, hein. On n'a pas de papier officiel. On est celui que les proches avouent pour tel. Et ici, ceux qui reconnaissent Claude et disent « c'est Jeanne », ce sont les propres frères de Jeanne d'Arc. Alors, il y aurait beaucoup à dire sur Pierre et Jean d'Ulysse. Hein. Est-ce que ils ont été abusés? Est-ce qu'ils ont voulu y croire parce que ça les rassurait? Est-ce qu'ils ont joué le jeu parce que ça les arrangeait? La chronique plaide en faveur de leur bonne foi. Et c'est vrai que Claude ressemble à leur sœur. Elle est pas très grande, elle est vaguement brune. Comme elle, elle parle par parabole. Bon, ce qui est certain en tout cas, c'est que les frères de Jeanne ont un grand intérêt à voir revenir leur sœur, puisque depuis la mort de Jeanne, la famille d'Ulysse a perdu l'état de grâce dans lequel elle avait pu vivre pendant quelques mois. L'or, les titres, les charges, tout ce que la cour de Charles VII avait pu donner à la famille d'Ulysse, y compris son nom, n'est-ce pas, puisqu'on a changé le nom. Tout ça a disparu. Si la pucelle ressuscite, ça veut dire que les grandes protections vont revenir, et les cadeaux, et les hautes audiences, peut-être même une place dans le jeu politique de l'époque. Je suis pas en train de vous dire que nous avons affaire en présence de Pierre et Jean d'Ulysse, de deux personnages infréquentables, mais enfin, il faut bien reconnaître qu'ils avaient grand intérêt à reconnaître en Claude des Armoises leur sœur Jeanne. Ce que j'ai besoin de vous dire, que cette reconnaissance va produire ses effets. La nouvelle pucelle, ayant fait démonstration de ses qualités équestres, va recevoir un cheval, puis on lui donne des vêtements d'homme, ça rappelle autre chose, n'est-ce pas, et puis une épée, et voilà que maintenant, elle n'est plus seulement cette femme étrange apparue près de Metz, elle est Jeanne d'Arc ressuscitée, c'est ainsi en tout cas qu'elle se présente partout. Elle est la pucelle revenu d'entre les morts.

0: Le Rouet d'Or, poème symphonique d'Antonín Dvořák par l'orchestre d'État de Nuremberg sous la direction de Markus Bosch.
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0: Claude ne va pas rester dans les environs de Metz, ni à Metz même. Elle va prendre la route d'Arlon auprès d'Elisabeth de Görlitz, qui est duchesse de Luxembourg. Le 6 août, il faut se rappeler tout ce qui était arrivé à Jeanne d'Arc à la fin de sa vie, et notamment sa captivité par Jean de Luxembourg. Enfin, on ne peut pas tout évoquer, mais tout ça s'inscrit évidemment dans un contexte géopolitique qui n'a pas tellement changé 5 ans plus tard. Même si la cour de France a repris langue avec la cour de Bourgogne, bien entendu. Et puis que le jeune roi Henri VI, encore une fois, est incapable de régner sur les deux royaumes tels que l'avait prévu le honteux traité de Troyes. Le 6 août 1436, la ville de Cologne enregistre l'entrée d'une pucelle de France. Sauf que l'affaire se complique, puisque d'après l'inquisiteur Henri de Kaltheisen, Claude se montre en habit d'homme portant les armes et fréquentant les banquets et les bals avec une liberté qui ressemble quand même fort peu à ce qu'avait été l'éthique et le comportement de la vraie Jeanne d'Arc. On dit même qu'elle se livre à des tours de magie. Il y aurait eu un verre brisé puis reconstitué, une nappe déchirée qu'on retrouve entière. On dirait les spectacles de magie. Et puis surtout, elle va se mêler, et ça c'est peut-être pas très habile, d'une querelle ecclésiastique. À cette époque, l'archevêché de Trèves est disputé, et Claude va soutenir le candidat pro-bourguignon. Invraisemblable. S'il s'agissait de Jeanne d'Arc, vous la voyez soutenir le candidat pro-bourguignon, elle qui s'est tant battue contre ce que représentait la Bourgogne. Le candidat en question, c'est Ulrich de Manderscheid. Autrefois, Jeanne d'Arc avait fait un roi au sacre de Reims. Elle peut bien faire un archevêque maintenant. L'affaire s'emballe, l'inquisition s'en mêle et l'excommunie, et elle arrive à quitter discrètement la ville. Quand même, sa réputation est beaucoup écornée à ce moment-là, il va falloir essayer de

Orléans a été délivré 10 ans plus tôt par Jeanne d'Arc. Eh bien, la ville, la municipalité, le corps échevinal d'Orléans va recevoir Claude avec tous les honneurs, on paie ses dépenses, on lui offre à boire, à manger. Le 1er août, la ville lui donne 210 livres pour le bien qu'elle a fait à la ville durant le siège. 210 livres, c'est une somme qui n'est pas du tout négligeable. Autant dire que pour le 10e anniversaire de sa délivrance, Orléans reconnaît donc cette femme, cette Claude des Armoises, comme la vraie Jeanne d'Arc. Alors reste l'épreuve décisive. Que va dire le roi, lui?

0: lui-même, Charles VII. L'engouement est tel autour de cette pucelle ressuscitée que, forcément, Charles VII demande à la rencontrer. Et l'entrevue est fixée à l'été 1440. Elle nous est connue par un texte unique et tardif, hein, il faut le préciser, qui raconte l'épisode d'après les confidences du chambellan de Charles VII, dont j'ai déjà eu l'occasion de vous parler ici. Bref, selon ce récit, le roi, qui est avec quelques courtisans, fait amener devant lui cette femme. L'idée est de recréer un peu la scène de Chinon, où vous savez, vous rappelez que Jeanne avait reconnu le dauphin parmi d'autres. Alors voilà ce que dit la chronique. Advint que, à l'heure que le roi la manda pour venir devant lui, il était en un jardin sous grande treille. Il commanda à l'un de ses gentilshommes que, dès qu'il verrait la pucelle entrer, qu'il s'avança pour la recueillir comme s'il fût le roi, ce qu'il fit. Mais elle, connaissant aux enseignes susdites qu'il ne l'était point, le refusa et s'en vint au roi, ce dont il fut ébahi et ne sut que dire, sinon en la saluant bien doucement, et lui dit « Pucelle, mamie, soyez-la très bien revenu en nom de Dieu qui sait le secret qui est entre vous et moi. » Alors, miraculeusement, après avoir oui ce seul mot, se mit à genoux devant le roi, cette fausse pucelle, lui criant merci et sur le champ, confessa toute la trahison. Ah, nouveau coup de théâtre.
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0: Eh oui, Claude a été démasqué, la supercherie est reconnue. La pucelle, en quelque sorte, est rendue à son tombeau et à ses cendres, la pauvre. Son tombeau, qui était un tombeau de flot, si je puis dire, puisque c'était la Seine, vous savez. Bon, Claude Desarmoises, disons les choses, a essayé de se faire passer pour Jeanne d'Arc. Au dernier moment, il a bien fallu reconnaître la vérité. Mais elle n'est pas la seule. Elle n'est pas la seule à avoir essayé de se couler dans la peau de Jeanne, ou en tout cas d'avoir essayé d'utiliser son nom. En 1457, entre parenthèses, c'est très intéressant parce qu'on est un an après la réhabilitation définitive de Jeanne. Bref, une lettre de rémission accordée par le roi René d'Anjou mentionne une certaine Jeanne de Sermaise, mariée à Jean Douillet, détenue à Saumur pour s'être fait passer pour Jeanne la Pucelle. Et le document lui pardonne à condition qu'elle cesse de se prétendre Jeanne d'Arc et qu'elle abandonne elle aussi l'habit d'homme. Est-ce qu'il faut voir dans cette femme une aventurière ou bien Claude elle-même, après tout, qui aurait pu être remariée et qui s'avancerait sur cette scène un peu glauque de la semi-histoire sous un faux nom, peut-être ? C'est difficile de faire la part des choses là-dedans. Le plus important est ailleurs. Le plus important, c'est qu'il y ait eu plusieurs femmes qui aient voulu se faire passer pour Jeanne d'Arc. Ce qui suffit à dire que Jeanne était en quelque sorte devenue un rôle. J'ai eu l'occasion ici, à bien des reprises, de vous parler des faux Dimitri en Russie, évidemment des prétendus Louis XVII, des enfants du Temple qui auraient survécu à juin 1795. Il y a comme ça énormément de... Lorsqu'une figure particulièrement emblématique vient à disparaître et dans des circonstances qui peuvent être considérées comme douteuses, même si c'est pas tout à fait le cas de l'exécution de Rouen, on trouve toujours, quand on veut, on peut toujours trouver des choses douteuses. C'est intéressant de voir qu'il y a toujours des gens qui essaient de profiter de la situation et d'incarner la figure attendue. Finalement, il suffisait d'être une femme qui porte des habits d'homme, qui est à peu près l'allure de Jeanne, qui sache monter à cheval et manier l'épée, qui parle par parabole ou par phrase un peu mystérieuse, qui puisse assumer l'audace d'entrer dans l'intimité des grands de ce monde, des princes. Et puis, après tout, on peut pas dire que si Claude Desarmoises a tenté de ressusciter Jeanne, elle ait été seule à le faire, puisque autour d'elle, il y a des gens qui ont voulu jouer le jeu. D'abord les frères, vous imaginez, les propres frères de Jeanne d'Arc, qui certes avaient perdu leur fortune et espéraient la retrouver, mais qui disent l'avoir reconnue. Et puis Gilles de Rais en personne, et puis le corps municipal d'Orléans, même si un certain nombre de ceux qu'il constituait avaient changé depuis 10 ans, et puis des seigneurs à la cour, etc. Voilà une affaire qui a duré, somme toute, assez longtemps. Si ces fausses Jeanne, cette ou ces fausses Jeanne, ont pu exister, c'est que la vraie Jeanne avait déjà quitté le cours de l'histoire ordinaire pour devenir un très grand symbole. C'est Philippe Contamine, que j'ai plaisir à citer, grand historien Philippe Contamine, qui dit que dès le départ, Jeanne fut beaucoup plus qu'elle-même. Avant même le bûcher de Rouen, on ne parlait déjà plus seulement d'une fille de Don Rémy venue secourir Orléans, mais d'une créature de Dieu, d'une prophétesse, d'une bergère inspirée, d'une nouvelle Déborah, d'une nouvelle Judith, d'une nouvelle Esther. Les partisans de Jeanne, d'ailleurs, n'ont cessé d'accumuler le nombre de signes bibliques dans ses faits et gestes. Elle avait reconnu le roi sans l'avoir jamais vu. On sait maintenant que c'est faux, ça, entre parenthèses, puisque le roi était venu la voir chez Yolande d'Aragon 3 jours avant la rencontre de Chinon. Mais enfin bon... Et elle connaissait des secrets incontestablement sur Charles VII, puisqu'elle a eu cet effet très fort sur celui qui allait devenir donc le roi sacré de Reims. Elle avait donné l'ordre d'aller déterrer l'épée de Sainte Catherine de Fierbois, vous savez, cette épée qui était censée avoir été celle de Charles Martel et qui annonçait d'autres victoires et d'autres libérations. Et à l'inverse, n'oublions pas que ses ennemis avaient tendance, eux aussi, d'une certaine manière, à lui donner une dimension qui n'était pas une dimension classique et ordinaire. Elle était censée venir du diable, elle était sorcière, etc. Qu'elle soit sainte ou qu'elle soit sorcière, en tout cas, elle était sortie du chemin naturel d'une vie ordinaire. Et c'est ce qui rend peut-être sa mort si difficile à admettre et à accepter. On peut toujours brûler une femme, mais il est plus difficile de faire disparaître une figure devenue en quelque sorte figure biblique. Les Anglais ont eu beau montrer le corps, disperser les cendres, écrire à l'Europe entière pour essayer de clore l'affaire, ils n'ont pas pu supprimer ce que Jeanne était devenue, à savoir bien plus qu'un corps et bien plus qu'elle-même. Claude Desarmois a pas eu besoin d'être parfaitement Jeanne. Il suffisait qu'elle réactive les signes, un cheval, une épée, des vêtements d'homme, quelques souvenirs, des protecteurs, et puis ça y est, les choses renaissaient. La symbolique se remettait en marche. C'est extrêmement passionnant, ce phénomène. Au fond, cette affaire ne nous dit pas que Jeanne a survécu au bûcher de Rouen. Personnellement, je n'y crois pas du tout à cette affaire. Même si, encore une fois, certains ont voulu accumuler les arguments, etc. Mais ce sont des arguments qui, lorsqu'on les regarde de près, lorsqu'on essaie de faire la part des choses, ne tiennent pas. Mais ce que nous apprend cette affaire, à la limite, c'est le contraire, c'est que Jeanne était si bien morte qu'on avait encore besoin de l'inventer et qu'elle était d'une certaine manière parfaitement immortelle aux yeux de tous ceux qui l'avaient crue sainte ou l'avaient voulu sorcière.
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0: Merci beaucoup à Gaspard Le Marinier, qui est d'ailleurs en régie et que je salue. Ce soir, je parlerai de la vraie Jeanne d'Arc dans le cadre d'une grande célébration, puisque l'église Sainte-Jeanne d'Arc de Versailles fête ses 100 ans. Et oui, nous sommes à la fin du mois de mai 2026 et l'église avait été inaugurée en mai 1926, 100 ans de cette église tout à fait art déco, tout à fait extraordinaire dans le quartier de Clagny-Glatigny. Eh bien, nous évoquerons donc Jeanne d'Arc ce soir pour ce centenaire. Et en attendant, je passe la parole à notre Pouella, à nous, à notre pucelle de Radio Classique. Il s'agit de Pauline Lambert. Bonjour Pauline.
2: Bonjour Franck, c'est bien noté ce rendez-vous pour ce soir. En attendant, je pense que vous ne serez pas contre l'idée d'aller vous rafraîchir.
0: Non.
2: D'aller nous promener en forêt, dans des très belles forêts au nord de Paris, à une heure en train seulement, les forêts de Compiègne et de Lègue, forêts de Chênes et de Hêtres, où a lieu aussi un très beau festival, où je vous emmène donc ce matin pour changer d'air et respirer un peu d'air frais.
0: Magnifique.
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2: Et pour changer d'air ce matin, pour aller respirer un air frais, sentir l'odeur de la terre, écouter le chant des oiseaux et retrouver un peu de calme dans ce monde très agité, je vous propose d'aller nous promener dans les bois pendant que les artistes n'y sont pas. Mais ils y seront très prochainement, ces artistes, car le Festival des Forêts, qui a lieu chaque année dans de magnifiques forêts, les forêts de Compiègne et de Lègue, à une heure de Paris en train, va ouvrir ses portes dans moins d'un mois. Le 21 juin prochain, il va vous ouvrir les portes de lieux historiques exceptionnels, le Théâtre Impérial de Compiègne, les grandes écuries du roi, le château de Pierrefonds. Mais il va aussi vous permettre de découvrir ces anciennes forêts dédiées à la chasse royale, forêts de hêtres et de chênes, que vous pourrez arpenter à l'occasion de concerts randonnées et de bains de forêt musicaux. Une pratique venue du Japon qui a montré toutes ses vertus thérapeutiques. Alors pour commencer cette émission, voici l'invité exceptionnel du grand concert de gala du Festival des Forêts qui aura lieu à la fin du mois de juin. Voici l'organiste, compositeur et improvisateur Thierry Esquèche dans Händel.

Et nous ouvrons cette émission ce jeudi matin avec les premières notes du Dixit Dominus de Handel, avec l'ensemble Zoroastre, Savitri de Rochefort et avec à l'orgue Thierry Esquèche, compositeur en résidence au Festival des Forêts, qui propose une académie de composition, mais qui propose aussi ce grand concert de gala le vendredi 26 juin prochain. Vous pourrez y entendre cette œuvre absolument magistrale qui a été composée après l'incendie de Notre-Dame, écrite à Notre-Dame il y a un an, en juin 2020. 25, le Te Deum pour Notre-Dame de Thierry Esquèche. Il faut que vous imaginiez tout de même 185 musiciennes et musiciens et choristes qui vous feront revivre la destruction puis la renaissance de cette cathédrale. Ce sera donc à Compiègne, au Théâtre Impérial de Compiègne, avec l'Orchestre National de Lille notamment, de nombreux chœurs de la région. Et il y aura donc même un concert en deux parties à 20h, ce Te Deum de Thierry Esquèche, et puis à 22h dans l'église Saint-Jacques toute proche, Thierry Esquèche créera ses échos au Te Deum, des interludes à l'orgue qu'il va donc jouer sur le très bel orgue de l'église Saint-Jacques. Au programme également du Festival des Forêts, dès le tout début du mois de juin, le Quatuor Hermès.

Le final avec cette fugue à deux sujets, fugue assez sérieuse de Haydn, jouée par le quatuor Hermès, qui donnera donc en concert un autre quatuor de Haydn, ainsi qu'un très beau quatuor de Smetana, De ma vie, une œuvre absolument poignante, juste avant la surdité du compositeur, une œuvre de la jeune compositrice aussi Claire Mélanie Zinnhuber. Ce sera le mardi 30 juin à Compiègne, dans le jardin du cloître de la bibliothèque Saint-Corneille. Les saisons, toutes les saisons sont au programme du Festival des Forêts, les saisons de Fanny Mendelssohn, de Tchaïkovski, de Boismortier aussi avec ses cantates, les saisons de Guy Sacre également avec une création mondiale qui vous attend, toutes les saisons sauf celle de Vivaldi.

Le rossignol éperdu, c'est le titre de ce très beau recueil de Reynaldo Hahn. Nous écoutions ici L'enfant au perroquet par le pianiste Billy Heidi, qui se produira en concert le mercredi 24 juin à Retonde, à l'église. Très beau récital avec ses quatre sonatines de saison de Guy Sacre. Et puis en seconde partie de concert, Le voyage d'hiver de Franz Schubert avec le baryton Jean-François Rouchon. Billy Heidi qui est vraiment l'un des grands spécialistes du compositeur français Guy Sacre. C'est un événement à ne pas manquer. Des concerts, il y en a donc beaucoup dans des très beaux lieux de patrimoine pour faire résonner le patrimoine musical et le patrimoine historique. Mais le patrimoine naturel est lui aussi à l'honneur dans le cadre du Festival des Forêts, avec ses magnifiques forêts très spectaculaires, très profondes, des forêts de Compiègne et de Lègue. Ce n'est qu'à une heure en train de Paris, vous pouvez donc très facilement vous y rendre et profiter en particulier de ces bains de forêts musicaux. L'une des spécialités du festival est depuis de très longues années. Vous vous immergez dans la nature, vous vous promenez en forêt, vous profitez des bienfaits de la forêt, de cet apaisement, de cet état de méditation. Et puis, la musique qui résonne et des artistes pour vous accompagner dans la nature.

0: Dans la nature, une ouverture d'Antonine Dvorak qui décrit à merveille, je trouve, ce festival des forêts, puisqu'il y a 7 bains de forêt musicaux qui vous sont proposés sur 15 sites remarquables et très insolites, 15 concerts en tout, 200 artistes présents du 21 juin au 12 juillet prochain. C'est véritablement un festival à ne pas manquer si vous êtes dans la région. Toutes les informations sont sur leur site festivaldesforêts.fr et puis son fondateur Bruno Horry Lavollée viendra nous en parler tout à l'heure à midi. Il vous parlera avec beaucoup d'amour, d'esprit et de passion de ce festival qu'il aime tant et qu'il défend depuis tant d'années. À suivre, un compositeur mystère spécial pour cette journée spéciale Festival des Forêts et 2 invitations pour l'un des concerts. Mais pour cela, il faut trouver la bonne réponse dans quelques secondes.
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0: Et il est déjà 10h. L'actualité avec vous, Servane de Pastre. Bonjour Servane.
8: Bonjour Pauline, bonjour à tous. Le déficit de la sécurité sociale sera plus fort que prévu cette année selon un rapport officiel. Il devrait atteindre 23 milliards 200 millions d'euros. C'est près de 4 milliards d'euros de plus que prévu. En cause, la hausse des prix du pétrole et la conjoncture économique. Dans ce contexte, de nouveaux médicaments anti-obésité vont être remboursés. Le Mounjaro et le Wegovy. Ils sont prescrits pour des personnes atteintes d'obésité massive ou sévère, avec ou sans comorbidité. Leur remboursement coûtera 100 millions d'euros, annonçait la ministre de la Santé. Il sera très encadré. Seuls les médecins travaillant dans des structures spécialisées pourront prescrire l'un ou l'autre de ces médicaments. La santé des Français heurtée de plein fouet par la chaleur. 17 départements sont placés en vigilance orange canicule aujourd'hui dans tout l'ouest de la France, ainsi qu'en Île-de-France, et la chaleur se déplace. Dès ce soir, la vigilance sera levée dans les départements bretons. Le gouvernement doit se réunir aujourd'hui pour faire un point sur l'été et les chaleurs à venir. La défenseure des droits demande des moyens supplémentaires pour protéger les lanceurs d'alerte, alors que les signalements ont été multipliés par plus de 10 ces 5 dernières années. La situation se crispe encore un peu plus au Moyen-Orient. L'Iran dénonce des violations du cessez-le-feu par les États-Unis. Cette nuit, l'armée américaine a abattu plusieurs drones iraniens et mené des frappes sur une base au sol. L'Iran a riposté. Les autorités ont annoncé ce matin avoir visé une base américaine, ainsi que 4 navires qui tentaient de franchir le détroit d'Ormuz. Ces affrontements sont les plus graves depuis l'accord de cessez-le-feu signé début avril. Casper Ruud, double finaliste de Roland-Garros, s'est qualifié hier pour le troisième tour de la compétition de tennis, tout comme Alexander Zverev et Novak Djokovic. Aujourd'hui, le jeune français Moïse Kwame tentera de faire de même face au Paraguayen Vallejo. En soirée, Arthur Rinderknecht tentera de se défaire de l'Italien Matteo Berrettini. La Bourse de Paris. Pour finir, le CAC 40 est en baisse de 0,23% à 8188 points.
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8: Et le 26 juin, ce sera une soirée exceptionnelle au Festival des Forêts. Les saisons sont à l'honneur pour cet événement. En plein cœur des forêts de Compiègne et de Lègue, 185 musiciens et choristes joueront le Tédéum pour Notre-Dame sur la scène du Théâtre Impérial. Philippe Marinier, le maire de Compiègne, il a soutenu ce projet. Il évoque cette œuvre avec beaucoup de passion.
4: C'est une musique qui crée une émotion très directe et très forte. C'est une musique audacieuse. Thierry Esquèche est un compositeur moderne qui touche son public. J'ai entendu les échos du grand orgue de Notre-Dame, accompagné par les musiciens et choristes. Et je dois dire que j'ai perçu grande vague sonore qui m'a presque déstabilisé. Et puis, dans le cours de cette pièce musicale, Gravité, qui occupait tout l'espace, a laissé la lumière arriver. Une certaine forme d'apaisement est intervenue. Je suis heureux que nous puissions offrir cela aux auditeurs, aux pratiquants de notre Festival des Forêts.
8: Voilà Philippe Marigny, le maire de Compiègne, où se tiendra le Festival des Forêts du 21 juin au 12 juillet prochain. Toutes les informations sont à retrouver sur le site internet du festival.
0: Merci beaucoup Servane, effectivement très beau concert à ne pas rater, en deux parties, donc à 20h au Théâtre Impérial pour entendre le Tédéum pour Notre-Dame composé par Thierry Esquèche, et puis à 22h en l'église Saint-Jacques toute proche, les échos au Tédéum composé et joué par Thierry Esquèche sur l'orgue de l'église. D'ailleurs le compositeur qui viendra en parler ce soir à 20h au micro de Laure Maison dans son journal du classique, compositeur très inspiré, très imprégné des musiques du passé et qui les fait revivre à travers le filtre de sa mémoire aujourd'hui. C'est vraiment un grand événement à ne surtout pas manquer. Et tout de suite, puisque la musique est une affaire de famille, dans la famille Pascal, je demande Aurélien, le fils, avec son frère Alexandre au violon et avec son père Denis, Aurélien Pascal qui sera lui aussi au Festival des Forêts.

Dans la famille Pascal, je demande Denis le père, son fils aîné Alexandre au violon et son frère cadet Aurélien au violoncelle. Ensemble, ils interprétaient le scherzo de ce premier trio avec piano de Franz Schubert. Et donc Aurélien, Pascal, vous pourrez le retrouver pour le grand concert de clôture du Festival des Forêts. Ce sera le dimanche 12 juillet dans un très beau site romantique dans les ruines du prieuré de Saint-Pierre en Chastre. Il jouera en duo avec le guitariste Raphaël Feuillâtre, de très belles pages, arrangées pour eux de Gabriel Fauré, Schumann, Sibelius, Granados, mais aussi une création mondiale d'un compositeur et guitariste, Sergio Assad, commande du Festival des Forêts. Il faut absolument le noter. Ce sera un événement. Vous pourrez donc entendre en avant-première mondiale cette pièce pour violoncelle et guitare de Sergio Assad.

avant de le retrouver donc au Festival des Forêts, dans les forêts de Compiègne et de Lègue, en clôture du festival le dimanche 12 juillet. C'était d'ores et déjà Raphaël Feuillâtre sur Radio Classique, dans cette pièce du grand compositeur et guitariste paraguayen, que l'on surnomme parfois le Chopin de la guitare, Agustín Barrios Mangoré, qui a écrit des centaines de pièces pour la guitare. Et parmi les artistes que vous pourrez retrouver au Festival des Forêts, il y aura l'Orchestre de Picardie qui jouera à domicile avec l'harmonie et les timbales de l'orchestre. Très beau programme, très original. Écoutez-les tout d'abord dans ces quelques notes de Péléas et Mélisande.

L'orchestre de Picardie et Harry Van Beck sur Radio Classique dans ce Péléas et Mélisande de Gabriel Fauré. Des artistes que vous pourrez retrouver au Festival des Forêts. Ce sera à Choisy-au-Bac dans l'Oise, à la confluence entre l'Oise et l'Aisne, entouré de la forêt de l'Aigue. Très beau programme, tout sur l'Italie, tout sauf Vivaldi d'ailleurs. L'Italie de Rossini, Donizetti, Puccini, Scarlatti, Monteverdi et bien d'autres. Un compositeur qui n'est pas italien aussi, qui a écrit une suite italienne, Stravinsky. Ce sera donc l'orchestre de Picardie et Théo Hould. Alors, on voici tout de suite de la musique italienne, Nino Rota.

0: Un avant-goût de ce concert, l'Italie sans Vivaldi qui vous attend au Festival des Forêts le jeudi 2 juillet. C'était ici Le Parrain de Nino Rota et bien d'autres œuvres de Nino Rota et d'Ennio Morricone que vous pourrez entendre donc à Choisy au Bac. Nous marquons une petite pause dans cette émission. Ne bougez pas, à suivre un très beau concerto romantique qui aurait pu être écrit par Rachmaninoff mais qui n'est pas de lui. Bel et bien de Richard Adinsel. Et puis ce sera votre séquence de dédicace. À vous de choisir l'œuvre que vous voulez dédier. À qui aussi vous voulez la dédier, vous nous écrivez avec Laetitia et nous diffusons votre sélection.
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0: À l'aveugle, cela pourrait être du Rachmaninov tardif, mais c'est bel et bien Adinsel, Richard Adinsel, qui a composé ce concerto de Varsovie. Ici Jean-Yves Thibaudet au piano avec l'orchestre symphonique de la BBC et avec Hugues Wolf. Et tout de suite, place donc comme promis à vos dédicaces en musique sur Radio Classique évidemment.
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0: Et avec ce premier message d'Isabelle, auditrice très à l'écoute de Radio Classique. Bonjour Pauline, vous parliez tout à l'heure du Festival des Forêts qui met à l'honneur les saisons et l'Italie sans Vivaldi. Eh bien cela m'a donné envie d'écouter Antonio Vivaldi, mais d'autres concertos que ces quatre saisons. Pourquoi pas ce grand recueil pour violon, l'Estro Armonico, et l'un de ces concertos écrits pour tant d'instruments différents, quatre violons, violoncelle et cordes.

Et c'est Rainer Kussmaul qui était avec ses Berliner Barocksolisten, ses solistes baroques de Berlin, dans l'un de ses concertos de ce recueil d'Antonio Vivaldi, concerto ici pour quatre violons, violoncelle et cordes. Autre message, autre auditeur, c'est vous, cher Thibaut, qui nous écoutez dans le Nord. Bonjour Pauline, je choisis ce matin une musique que je trouve très émouvante. Un très beau duo d'amour entre Phrygia et l'esclave Spartacus. C'est dans Spartacus d'Aram Khachaturian.

Difficile de reprendre la parole après un instant aussi suspendu, tout en beauté, ce duo d'amour entre Spartacus et Phrygia. Dans ce ballet d'Aram Khatchatourian, donc, Spartacus, joué ici par Youri Temirkanov avec le Royal Philharmonic Orchestra. Nous avons le temps pour une toute dernière demande. C'est vous, cher Ninon. Bonjour Pauline, je viens de découvrir un jeune violoniste autrichien, Youri Revitch, qui est à la fois violoniste depuis des années, mais qui est aussi compositeur. Et c'est plus récemment qu'il s'est lancé dans la composition, qu'il joue lui-même ses propres œuvres. Et j'aimerais écouter sa procession pour la paix.

0: Une œuvre qui ne peut que résonner singulièrement en ces temps assez troublés, la Procession pour la paix, l'une des impressions du compositeur et violoniste autrichien Yuri Revitch, qu'il interprétait donc lui-même au violon. Suite de vos demandes, suite de vos dédicaces, demain, même lieu, même heure sur Radio Classique, car il est presque 11h.
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11: Merci d'écouter Radio Classique, 11h. Et c'est Marc Tédé qui est au flash. Bonjour Marc.
12: Bonjour Pauline, bonjour à tous. Téhéran condamne fermement des violations du cessez-le-feu par les États-Unis après des frappes américaines sur la ville côtière de Bandar Abbas dans le sud du pays la nuit dernière et promet de répondre. Il n'est dans l'intérêt de personne que cette guerre se poursuive, mais pour sa part en garde ce matin la chef de la diplomatie européenne, Kaya Kallas. En France, la vigilance orange canicule est étendue aujourd'hui à Paris et à sa petite cour. Ce sont donc 17 départements qui sont désormais concernés. Le sud n'est pour l'heure pas touché par cette vigilance, mais on attend tout de même des températures qui pourraient flirter là-bas avec les 40 degrés cet après-midi. Cet épisode de chaleur d'une précocité historique pousse l'exécutif à se mobiliser. Le Premier ministre Sébastien Lecornu préside tout à l'heure une réunion interministérielle pour préparer les services de l'État au prochain mois d'été. Une pièce de théâtre momentanément perturbé hier soir à Paris au théâtre Édouard VIII, une représentation dans laquelle le chanteur Patrick Bruel tient le rôle principal. Des militantes du collectif féministe Nous Toutes avaient pris place dans le théâtre selon des vidéos publiées sur les réseaux sociaux. Retour sur les cours de Roland-Garros aujourd'hui pour le nouvel espoir du tennis français Moïse Kouamé, joueur de 17 ans, 318e joueur mondial et tombeur du croate athlète Marin Cilic. Il affronte dans quelques minutes au deuxième tour le Paraguayen Adolfo Valero, 71e au classement ATP. Autre Français sur les cours aujourd'hui, Hugo Gaston qui joue contre l'Argentin Francisco Cerundolo, 118e respectivement 118e et 26e joueurs mondiaux. À suivre également aujourd'hui côté tricolore, Arthur Rinderknecht, Diane Paris, Elsa Jacquemot qui joue d'ailleurs contre la Biélorusse Aryna Sabalenka, numéro 1 mondial et finaliste l'an dernier. Un nouveau musicien va faire son entrée aujourd'hui au musée Grévin après Mozart, Lully, Maria Callas, Pavarotti. C'est le violoncelliste Gauthier Capuçon qui va lui aussi avoir une statue de cire à son effigie. Il rejoint son frère, le violoniste Renaud Capuçon, pensionnaire, si l'on peut dire, du musée depuis 2020. Et à quelques heures de l'inauguration, Gauthier Capuçon dévoile à Radio Classique les coulisses de sa fabrication.
13: Je serai avec un violoncelle, un archet, en train de jouer. Donc il y a vraiment la position. Ce n'était pas évident pour tout le moulage des mains en position. Donc c'était un vrai challenge. Puis il y a évidemment tous les détails. Alors l'habit de scène, parce que j'ai souhaité être en smoking, puisque je joue la plupart du temps en smoking. Puis voilà, les détails, il y a mes bagues, mes bracelets. Donc ce qui m'a beaucoup touché, c'est de voir ces artistes qui sont absolument exceptionnels et extraordinaires. Ils ont fait un travail, ils font un travail qu'on doit absolument saluer et applaudir.
12: Le violoncelliste Gauthier Capuçon, à partir de ce soir au musée Grévin. Il était au micro de Philippe Gault pour Radio Classique. Le CAC 40, il est en baisse en ce moment de moins 0,35% à 8178 points. 11h03 sur Radio Classique et vous retrouvez tout de suite Pauline Lambert.
11: Merci mon cher Marc. Et au programme de ce Festival des forêts de Compiègne et de l'Aigle, à l'honneur toute la journée, beaucoup de saisons. Alors vous connaissez forcément les saisons de Vivaldi, peut-être aussi celles de Haydn ou de Tchaïkovski que nous allons écouter dans un instant. Mais il y en a bien d'autres, Piazzolla, Fanny Mendelssohn aussi. Et plusieurs d'entre elles, plusieurs de ces saisons sont au programme du Festival des forêts. Et oui, il n'y a plus de saisons mon bon monsieur.
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Les saisons, très beau recueil pour piano de Tchaïkovski. Ici, le joli mois de mai et ses nuits claires. Et ce sont ces saisons que vous pourrez entendre au Festival des Forêts, Forêts de Compiègne et de Lègue, dans une version pour violoncelle et piano par Xavier Philips et Alexandre Gasparov. Ce sera le samedi 11 juillet. Et puis le même jour, mais un peu plus tôt, à 18h, ce sont d'autres saisons que vous pourrez entendre, signées Fanny Mendelssohn. Je vous en reparlerai tout à l'heure, car ce sont les deux invitations à gagner aujourd'hui pour votre jeu du compositeur mystère. Et puis bien d'autres saisons aussi au programme de ce Festival des Forêts. C'est Sonatine pour piano de Guy Sacre, mais aussi les saisons de Bois Mortier. Quatre cantates jouées au château de Pierrefonds le 8 juillet prochain. Bref, beaucoup de concerts en plein air, ce qui donne aussi l'occasion d'entendre les plumes qui volent au vent.

La femme échangeante, telle la plume au vent, est bien peu sage qui s'y fie un instant. Ça n'est pas moi qui le dis, c'est le duc très volage dans Rigoletto de Verdi, duc assez peu sympathique et même franchement antipathique, chanté ici par Luciano Pavarotti avec le Théâtre Communal de Bologne en Italie et avec Riccardo Chailly. Alors nous, contrairement au duc, nous n'allons pas être volage, nous gardons le même chef dans cette première sérénade de Brahms.

0: Le premier mouvement de la première sérénade pour orchestre de Brahms, joué sur Radio Classique par Ricardo Chailly et par le Gewandhaus de Leipzig. Vous ne bougez pas, nous changeons d'air pour un dernier instant. Nous allons retrouver l'air des forêts de Compiègne et de Lengue pour le Festival des forêts avec Fanny Mendelssohn. Et puis ce sera votre jeu du compositeur mystère, spécialement dédié à ce festival, avec deux invitations à gagner. Mais pour cela, il faut jouer et trouver la bonne réponse.
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0: En avant-goût du concert du Festival des Forêts le samedi 11 juillet à la Croix-Saint-Ouen, Marie Vermeulin qui vient tout juste d'enregistrer Daciar l'année, très beau recueil de Fanny Mendelssohn, recueil qui est une sorte d'évocation des saisons, 12 pièces, plus un final qui nous reflète la variété des climats, des émotions aussi, au fil de la plume de Fanny Mendelssohn. Elle qui n'a pas vraiment été soutenue par sa famille, il faut bien le dire, ni par son frère, ni par son père, qui a reçu une lettre terrible qui l'encourage à ne pas poursuivre sa carrière musicale. Très beau concert qui vous attend avec la poète Adeline Baldacchino qui lira ses propres poèmes. Et c'est pour ce concert, dans l'Oise donc, que nous vous proposons deux invitations pour le samedi 11 juillet, les saisons de Fanny Mendelssohn. 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

Miklós Rocha sur Radio Classique, compositeur d'origine hongroise installé aux États-Unis, qui écrit beaucoup de musique de films, notamment des péplums, mais pas seulement, Ben-Hur, Le Roi des Rois, aussi pour Billy Wilder, pour Hitchcock, et donc pour Minelli, Vincente Minelli, Madame Bovary, incarnée par Jennifer Jones. Et tout de suite, que diriez-vous de changer d'air et de retrouver l'Espagne avec cette danse de Luis Alonso?

Quelques notes de la danse de Luis Alonso du compositeur espagnol Jiménez par Igor Martevich et l'orchestre symphonique de la radio-télévision espagnole. Nous restons encore un peu en Espagne, si vous le voulez bien, avec ces 7 chansons populaires espagnoles de Manuel de Falla. Écoutez ici cette très belle Nana, cette berceuse chantée par René Fleming.

La voix de la soprano Renée Fleming avec l'orchestre Philharmonia et Sébastien Lang Lessing dans cette chanson populaire espagnole, ce très beau Nana de Manuel de Falla. Et à ce propos, beaucoup d'ateliers pour les petites oreilles dans le cadre du Festival des Forêts, à l'honneur toute la journée sur Radio Classique. Des ateliers pour les 4-10 ans pour découvrir la musique tout en s'amusant. Il y aura aussi de très beaux bains de forêts musicaux qui s'égrènent au fil des week-ends et qui vous permettent de vous régénérer pendant une longue promenade en forêt, tout en écoutant le chant des oiseaux évidemment, et puis le chant de la musique.

L'une des pièces populaires de Robert Schumann, arrangée pour clarinette et orchestre et interprétée par Martin Fröst avec l'Orchestre Philharmonique Royal de Stockholm. Je ne peux pas terminer cette évocation du Festival des Forêts sans mentionner le fils prodige, l'enfant du pays originaire de Compiègne, Lucas Debargue. Il était l'invité d'honneur l'année dernière du Festival des Forêts. Il revient donc cette année dans ce festival. Ce pianiste qui est né à Paris mais qui a grandi dans l'Oise, tout près de Compiègne. Révélation à 25 ans du concours Tchaïkovski et qui poursuit sa très belle, très longue route de pianiste, de compositeur et d'improvisateur. Alors avant de le retrouver au Festival des Forêts le samedi 27 juin, voici Lucas Debargue dans ce final du 25e concerto pour piano de Mozart.

0: L'allegretto final du 25e concerto pour piano de Mozart, dirigé par Martin Fröst avec l'orchestre de chambre suédois et donc au piano Lucas Debarg, que vous retrouverez en musique de chambre le samedi 27 juin à Saint-Crépin-au-Bois dans l'église, dans le village d'ailleurs où Lucas Debarg a ses racines. Il y sera avec ses deux complices, deux amis, David et Alexandre Castro-Balbi, pour jouer un très beau programme comme Lucas Debarg aime les faire, Debussy, Rachmaninoff, Shostakovich, mais aussi ses variations sur Summertime de George Gershwin. Car oui, ce sera déjà l'été lorsque le Festival des Forêts va battre son plein. Et puis juste avant ce concert, une très belle marche découverte en forêt en compagnie de la violoncelliste Lisa Strauss. Lui aussi s'est mis en marche, il a gravi une à une les marches de la radio pour entrer dans le studio. C'est bien sûr Jean-Michel Duez, il est grand temps de vous accueillir Jean-Michel.
1: Bonjour Pauline, et nous allons continuer effectivement à présenter la programmation de ce Festival des Forêts avec Debussy, vous en parliez à l'instant.
0: Merci Jean-Michel, très belle émission à vous, très belle journée à l'écoute de Radio Classique. Merci encore à Laetitia Montanari, merci à Jérémy Bigori, et donc très belle balade en forêt avec le Festival des Forêts.
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4: Il est midi. Un nouveau point sur l'actualité avec vous, Marc Tédé. Bonjour Marc.
5: Bonjour Jean-Michel, bonjour à tous. Les Nations Unies mettent en garde contre une escalade dangereuse dans le conflit entre l'Ukraine et la Russie. Le haut commissaire des Nations Unies aux droits de l'homme appelle les deux pays à revenir à la table des négociations et souligne que le nombre de civils tués au cours des quatre premiers mois de l'année est en hausse de 21% par rapport à la même période en 2025. En France, la vigilance orange canicule étendue aujourd'hui à Paris et sa petite couronne en raison d'un épisode de chaleur d'une précocité inédite. Le Premier ministre Sébastien Lecornu préside tout à l'heure une réunion interministérielle à Matignon pour préparer les services de l'État au prochain mois d'été. La nationalisation à 100% d'EDF décidée par le gouvernement en 2022 a été coûteuse et sa nécessité n'a pas été démontrée jusqu'à présent. C'est la conclusion sévère de la Cour des comptes dans un rapport publié ce matin, une opération qui avait coûté 9 milliards 700 millions d'euros. L'ancien Premier ministre Édouard Philippe, candidat à l'Élysée, ne se retirera pas de la course à la présidentielle en cas de mise en examen. Mise au point ce matin, alors que l'actuel maire du Havre fait l'objet d'une enquête pour des soupçons de détournement de fonds publics au sujet d'un marché public conclu entre la mairie et une association. Une enquête ouverte en raison d'une plainte avec constitution de partie civile. Enfin, le groupe Michelin annonce un plan de départ volontaire en France. Cela concernera jusqu'à 1500 postes sur 3 ans, 2 tiers dans les fonctions tertiaires, 1 tiers dans l'industrie. Cela représente près de 9% des effectifs de Michelin dans l'Hexagone. Le CAC 40, il est en ce moment en repli de 0,28% à 8184 points.
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5: 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Une évocation des saisons sans s'appuyer sur l'œuvre emblématique de ce maître italien de la musique baroque. Donc, place aux saisons de Boismortier, la création de l'hiver de Guissac, en passant par Das Jahr de Fanny Mendelssohn ou encore par la reprise d'un des concertos des quatre saisons de Nicolas Bacri, créé au Festival des Forêts en 2015. L'équilibre entre musique ancienne et contemporaine sera donc respecté. 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
5: 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Midi 4 sur Radio Classique. Vous retrouvez tout de suite Jean-Michel Duez.
4: Merci Marc Tédé. Rendez-vous tout à l'heure évidemment à 13h.
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4: Ravi de vous retrouver en ce jeudi 28 mai. J'ai le plaisir de vous accompagner jusqu'à 14h. Vous le savez, 2 heures de musique à l'heure du déjeuner. Et là aussi, vous le savez, tout au long de cette journée Radio Classique vous présente donc le Festival des Forêts. Nous venons d'en parler avec Marc Tédé. Et tout à l'heure, nous évoquions aussi avec notre chère Pauline Lambert ce concert qui aura lieu le 27 juin à l'église Saint-Crépin au Bois à 18h avec comme invité Lucas Debargue qui est natif de Compiègne. Il interprétera notamment la sonate pour violoncelle et piano de Debussy avec au violoncelle Alexandre Castrobalbi. Eh bien, c'est justement le final de cette sonate que je vous propose d'écouter.

Micha Meschi et Martha Argerich dans le final de la sonate pour violoncelle et piano de Claude Debussy qui sera donc au programme de l'un des concerts du Festival des Forêts exactement le 27 juin à l'église Sacré-Pin au Bois dans l'Oise bien sûr et elle sera jouée par Alexandre Castrobalbi et Lucas Debargue. Nous allons continuer évidemment tout au long de cette journée de cet après-midi sur Radio Classique et vous présenter cette 34e édition donc du Festival des Forêts qui aura lieu du 21 juin au 22 juillet en forêt de l'Aigue, Compiègne dans l'Oise. Jean-Sébastien Bach pour la suite d'Harmonique en vous souhaitant un excellent appétit si vous êtes à table.

Jean-Sébastien Bach sur Radio Classique, c'est harmonique jusqu'à 14h. Le premier mouvement du concerto pour violon numéro 2, James Ennis au violon et à la tête de l'Orchestre National des Arts du Canada. Musique baroque toujours avec Domenico Scarlatti.

Une nouveauté disque, cette sonate pour clavier Kirkpatrick 87 de Domenico Scarlatti, interprétée par le jeune pianiste russe Nikita Mdoyans. Et c'est un disque qui sortira demain intitulé Nuit du piano. Dvorak pour la suite d'Harmonique. Dvorak qui nous emmène aux États-Unis. Vous savez qu'il a dirigé le conservatoire de New York pendant quelques années. Et il y a écrit là-bas aux États-Unis notamment la symphonie du Nouveau Monde. C'est l'une de ses œuvres américaines que nous allons écouter. La suite américaine, elle a d'abord été écrite pour piano en à peine une semaine, paraît-il. Et puis ensuite, Dvorak l'a orchestrée en deux temps avant son départ de New York et ensuite une fois rentré en Europe. C'est le final que je vous propose d'écouter dans la version pour orchestre.

0: La suite américaine de Dvorak dans cette version orchestrée, donc. C'était le final, le cinquième mouvement interprété par l'orchestre symphonique de Bamberg, dirigé par Robin Ticciati. Et Dvorak n'a jamais entendu cette version orchestrée qu'il a pourtant lui-même écrite, puisque la création de la suite américaine n'a eu lieu qu'en 1910, 6 ans, donc, après la disparition de Dvorak. La suite d'Harmonique sur Radio Classique, c'est dans un instant avec Verdi. Et un opéra, l'ouverture d'un opéra dont, en principe, on ne prononce pas le nom. Alors, comme on est un peu superstitieux, je ne vais pas le prononcer.
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L'ouverture de la Force du Destin de Verdi par l'Orchestre Philharmonique de La Scala, dirigé par Riccardo Chailly. Et c'est une autre ouverture de Verdi qui sera au programme de la folle soirée de l'Opéra au Théâtre des Champs-Élysées à Paris les 19 et 20 juin prochains. En l'occurrence, l'ouverture de Nabucco et qui sera bien sûr interprétée par l'Orchestre National d'Île-de-France, dirigé par Victor Jacob. Et cette année, les invités de cette folle soirée de l'Opéra seront Vanina Santoni, Karine Dey, Julien Dran et Paul Gué. Vous pouvez réserver bien sûr vos places 19 et 20 juin, la folle soirée de l'Opéra, sur le site théâtrechamps-elysées.fr. Alors, puisqu'il était question de Verdi, eh bien voici l'une de ses rares œuvres instrumentales, la valse brillante. C'est une valse pour piano qui a été orchestrée par Nino Rota et qui a été utilisée dans le Guépard, évidemment, de Visconti. Vous vous souvenez très certainement de cette scène absolument remarquable où Burt Lancaster et Claudia Cardinal valsent.

La valse Verdi de Nino Rota, d'après bien sûr la valse brillante pour piano de Verdi, valse Verdi donc que l'on entend dans Le Guépard, Visconti pour la réalisation, 1963 pour l'année, l'interprétation, eh bien c'était l'orchestre philharmonique de la Scala dirigé par Riccardo Muti. Nous retournons à l'opéra après la force du destin de Verdi tout à l'heure, voici le célébrissime Cœur à bouche fermée qui est extrait de Madame Butterfly de Puccini.

Musique magnifique, le cœur à bouche fermée, Madame Butterfly, Puccini interprété ici par le chœur de la radio bavaroise et l'orchestre de la radio de Munich dirigé par Giuseppe Pattane pour célébrer le triomphe de Madame Butterfly le 28 mai 1904, c'était à Brescia, alors que trois mois plus tôt, eh bien, Madame Butterfly avait connu un échec retentissant pour la première à la Scala de Milan. Et depuis, évidemment, Madame Butterfly connaît des succès tout à fait ininterrompus. Félix Mendelssohn pour la suite d'Harmonique avec l'une de ses romances pour paroles qui nous emmène du côté de Venise.

Cette barcarolle vénitienne, l'une des romances sans parole de Félix Mendelssohn, interprétée par Andras Schiff, un compositeur que l'on a un peu oublié, italien, qui est né un 28 mai en 1841 à Rome, Giovanni Scambanti. Il a été pianiste, virtuose, chef, compositeur, donc élève et ami de Franz Liszt. Il a composé deux symphonies, c'est le troisième mouvement de sa symphonie numéro 1, écrite en 1881, que je vous propose d'écouter.

Le compositeur italien Giovanni Scambati, donc né en 1841, un 28 mai précisément, décédé en 1914. Nous écoutions le troisième mouvement de sa symphonie numéro 1. L'Orchestre symphonique de Rome était placé sous la direction de Francesco Lavecchia. Ottorino Respighi que vous entendez, et ce sont les oiseaux, le coucou, qui vont nous charmer.

0: Le coucou extrait des oiseaux d'Ottorino Respighi. L'orchestre de chambre de New York Ottorino Respighi était placé sous la direction de Salvatore Di Vittorio. Dans un instant, les infos de 13h. Et nous ouvrirons la seconde heure d'harmonique avec l'ouverture, justement, et oui, des noces de Figaro de Mozart, bien sûr.
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4: Merci d'avoir choisi Radio Classique, il est 13h. Marc Tédé pour les infos.
5: Une amende de 200 millions d'euros infligée à Temu, le géant chinois du commerce en ligne, par l'Union européenne. Il est reproché à la plateforme la commercialisation de produits illégaux, dont des jouets pour bébés, des jouets dangereux ou encore des chargeurs défectueux. En Espagne, David Sanchez, le frère du Premier ministre espagnol Pedro Sanchez, jugé aujourd'hui devant un tribunal dans la ville de Badajoz, dans l'ouest du pays. Ce compositeur et chef d'orchestre est poursuivi pour avoir bénéficié de favoritisme dans l'attribution d'un emploi public taillé sur mesure, un poste de coordinateur des conservatoires de cette ville espagnole. En France, toujours pas de répit du côté des températures. 17 départements sont placés en vigilance orange canicule. Depuis ce matin, Paris et l'Île-de-France sont aussi concernés. Dans le sud, le mercure pourrait grimper jusqu'à 40 degrés localement cet après-midi. Dans les Landes, dans la commune de Souston, une école primaire est fermée jusqu'à demain pour préserver les enfants d'une chaleur extrême qui a provoqué un malaise en début de semaine. Il faut dire que la température avait atteint 53 degrés. Fournaise due notamment à la présence d'une verrière. Autre conséquence de la chaleur, la pollution à l'ozone. En Île-de-France, des mesures de restriction sont mises en place ce jeudi. Seuls les véhicules munis d'une vignette critère 0, 1 ou 2 sont autorisés à circuler dans le périmètre de l'A86. Les vitesses sont réduites sur autoroute et sur nationale et départementale. Quant au tennis à Roland-Garros, Moïse Kouamé, le jeune espoir français de 17 ans qui s'est qualifié pour le second tour, a remporté tout à l'heure le premier set face au Paraguayen Adolfo Valero et s'est serré dans le deuxième set. Autre français en lice aujourd'hui, Hugo Gaston qui joue contre l'Argentin Francisco Cerundolo. Enfin, Elsa Jacquemot affrontera la Biélorusse Aryna Sabalenka, numéro 1 mondial finaliste l'an dernier. On fait tout de suite le point à la Bourse de Paris. On retrouve pour cela Rémi de Michelis d'Investir. Bonjour Rémi.
6: Bonjour Marc.
5: Et quelle est la tendance à la mi-journée ?
6: Le CAC 40 affiche 8169 points exactement, moins 0,4% par rapport à la clôture d'hier. De nouveaux affrontements dans le détroit d'Ormuz entre les États-Unis et l'Iran ravivent les craintes, d'autant que le Koweït, allié de Washington, affirme avoir fait face à des attaques de missiles et de drones. Malgré tout, le pétrole Brent ne remonte pas au-dessus de la barre symbolique des $100 le baril et s'échange actuellement à $96. Les marchés auront aussi le regard tourné vers un indicateur aujourd'hui, celui de l'inflation états-unienne. L'indice PCE, moins médiatique que le CPI, est le préféré de la réserve fédérale. Les économistes s'attendent à une accélération à 3,8% sur un an, loin de l'objectif de 2%. Cette tendance, si elle se confirme, pourrait inviter la Fed à maintenir ses taux directeurs à des niveaux élevés, voire les augmenter, ce qui a habituellement pour effet de lester les marchés actions, particulièrement les valeurs de la tech. Réponse à 14h30. À Paris, Dassault Systèmes chute de 5%, confronté en plus à la concurrence de Mistral AI. C'était Rémi de Michelis, Investir pour Radio Classique.
5: Merci Rémi. 13h03 sur Radio Classique. Vous avez rendez-vous avec Jean-Michel Duez.
4: Et la musique, évidemment. Les Noces de Figaro, ça vous va ?
5: C'est parfait. Marc,
4: parfait, très bien. 14h pour le prochain point sur l'actualité.
5: À tout à l'heure.
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L'ouverture des noces de Figaro de Mozart, l'orchestre philharmonique de Berlin, placé sous la direction de Daniel Barenboim. Il y a un autre opéra de Mozart qui est actuellement à l'affiche du Corum à Montpellier. C'est Don Giovanni avec une distribution de rêve. Il reste deux représentations demain et dimanche et peut-être pouvez-vous trouver encore quelques places si en tout cas vous avez l'occasion et s'il reste des places, n'hésitez pas, c'est absolument somptueux. Joseph Haydn pour la suite d'harmonique avec le concert pour violoncelle numéro 1 qui a la particularité, c'est beaucoup plus simple comme ça effectivement, d'avoir été perdu, on pensait qu'il était perdu ce concerto et il n'a été redécouvert qu'en 1961 au Musée National de Prague.

Ce lied de Beethoven, extrait du cycle à la lointaine bien-aimée dans cette transcription pour piano de Liszt, interprété par Nobuyuki Tsuji. Voici un compositeur qui a été l'auteur de plusieurs centaines de lieder, et lesquels, évidemment, il s'agit de Franz Schubert. Alors, ça n'est pas sa musique pour lieder, pour voix que nous allons écouter, ce n'est pas l'un de ses lieds, mais l'une de ses symphonies, la numéro 6, La Petite, en voici le troisième mouvement.

0: La symphonie numéro 6 de Schubert, le troisième mouvement, interprété ici par le Biroc Orchestra, placé sous la direction de René Jacobs. Dans un instant, la suite d'Harmonix, c'est Radio Classique, bien sûr, que vous avez choisi. Et nous vous remercions ce jeudi 28 mai, début d'après-midi, la suite d'Harmonix avec Gershwin, direction donc les États-Unis.
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Radio Classique à Broadway avec l'ouverture de la comédie musicale Strike Up the Band de Gershwin. C'était en 1927 pour la création. Et ici, l'orchestre philharmonique de Buffalo était placé sous la direction de Michael Tilson Thomas dans cet enregistrement de 1976. Musique de chambre maintenant, et c'est de la musique française. L'unique quatuor à cordes de Maurice Ravel. C'était d'ailleurs sa deuxième œuvre de musique de chambre, une œuvre de jeunesse, puisqu'il n'avait que 27 ans lorsqu'il a achevé ce quatuor à cordes en 1902 et qui a été dédié, et je cite la citation, à mon cher maître Gabriel Fauré. En voici le deuxième mouvement.

musique française sur Radio Classique avec le deuxième mouvement du Quatuor de Maurice Ravel dans l'interprétation du Quatuor Orlando. Nous poursuivons notre promenade au cœur de cette musique française avec Erik Satie et l'une de ses gymnopédies.

La gymnopédie numéro 3 d'Éric Satie, interprétée ici par Denis Pascal. Barbara, mais oui, tout arrive sur Radio Classique avec L'Aigle Noir pour fêter la sortie de cette chanson absolument emblématique de Barbara le 28 mai 1970.

L'Aigle Noir, bien sûr, Barbara dans cette interprétation pour chœur a cappella, l'ensemble Aedes, dirigé par Mathieu Romano. Et si cet Aigle Noir nous conduisait au-dessus de la forêt de Compiègne, c'est l'occasion, bien sûr, tout au long de cette journée, vous le savez, sur Radio Classique, de vous présenter le Festival des Forêts qui aura lieu du 21 juin au 22 juillet en forêt de l'Aigle Compiègne. Et parmi les œuvres qui seront interprétées, eh bien, il y aura Les Saisons de Tchaïkovski, car la thématique, eh bien, ce sont les quatre saisons sans Vivaldi. Alors attention, Les Saisons, Tchaïkovski les a écrites pour piano, et là, c'est un arrangement pour piano et violoncelle qui vous sera proposé par Alexandre Gasparov et Xavier Philips. Ce sont Les Saisons que nous allons écouter, et tout particulièrement joint dans la version d'origine pour piano, donc joué par Vladimir Ashkenazy.

Les saisons de Piotr Tchaïkovski, c'était juin, sous-titré Barcarolle et interprété ici par Vladimir Ashkenazi. Les saisons qui seront donc au programme de l'un des concerts du Festival des Forêts. Ce sera précisément le samedi 11 juillet à 21h à La Croix, Saint-Ouen. C'est une petite commune dans la forêt de Compiègne, au sud de Compiègne. Et ces saisons seront interprétées dans un arrangement pour piano et violoncelle par le pianiste Alexandre Gasparov et le violoncelliste Xavier Philips. Tout au long de la journée, vous le savez, Radio Classique vous fait découvrir le programme, la programmation de cette 34e édition. Une quinzaine de concerts dans différents lieux et aussi sept bains de forêts musicaux. C'est l'une des particularités de ce festival qui aura lieu du 21 juin au 22 juillet prochain en forêt de l'Aigue Compiègne. Bien sûr, la programmation est à retrouver en intégralité sur le site festivaldesforêts.fr. Vous savez tout. Harmonique, c'est terminé pour aujourd'hui. Merci de votre fidélité. Merci à Camille Taver pour la programmation et à Laetitia Montanari pour la réalisation. Dans un instant, le flash de 14h, puis Franck Ferrand raconte aujourd'hui la Jacquerie des Pitots. 14h30, les heures légères d'Élodie Fondacci. Quant à moi, je vous donne rendez-vous demain midi pour Harmonique et je vous souhaite d'ici là de passer une excellente après-midi avec Radio Classique.

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4: Merci d'avoir choisi Radio Classique, il est 14h. L'heure de faire un nouveau point sur l'actualité avec vous, Marc Tédé.
5: Une réunion interministérielle consacrée à la canicule convoquée cet après-midi à Matignon par le Premier ministre. Sébastien Lecornu veut un plan pour préparer les services de l'État au prochain mois d'été. Réunion en pleine canicule, donc 17 départements de l'Ouest et de l'Île-de-France sont en vigilance orange. Les fermetures d'établissements scolaires ne doivent intervenir qu'en dernier recours, précise le ministre de l'Éducation nationale, Édouard Geoffrey, alors que dans les Landes, une école de Souston est fermée pour 48 heures. Les températures relevées là-bas ont atteint 53 degrés en début de semaine. Dans ce contexte, chacun est à la recherche d'un peu de fraîcheur, sans parfois faire preuve de suffisamment de prudence. Un homme de 24 ans s'est noyé hier soir au large d'une plage du littoral atlantique en Gironde, à Lacanau. C'est le quatrième décès par un noyade depuis ce week-end dans le département. L'actualité à l'étranger, l'armée israélienne annonce avoir mené une frappe ciblée à Beyrouth, la capitale libanaise. Elle visait un appartement en particulier dans le sud du pays. Ce sont 14 personnes qui ont été tuées aujourd'hui dans d'autres bombardements menés par l'armée de l'État hébreu. Toujours au Moyen-Orient, l'Iran et les États-Unis s'accusent mutuellement de violer le cessez-le-feu théoriquement en vigueur entre les deux pays. Les États-Unis ont frappé la ville côtière de Bandar Abbas la nuit dernière. Et ce matin, l'Iran a lancé un missile balistique en direction d'une base militaire des États-Unis au Koweït, un missile intercepté. Retour en France avec le tennis à Roland-Garros. Moïse Kouamé, jeune espoir français de 17 ans, a remporté les deux premiers sets. Il joue en ce moment face au Paraguayen Adolfo Valero. Le CAC 40, il est en ce moment en baisse de 0,55% à 8162 points.
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5: Et pour sa journée de clôture, le 12 juillet, le Festival des Forêts propose une déambulation depuis les berges des étangs de Saint-Pierre jusqu'aux ruines du prieuré de Saint-Pierre en Châtres. Une promenade forestière avec le violoncelliste Aurélien Pascal.
6: Jouer dans la nature, c'est à chaque fois une expérience différente. L'écoute change drastiquement. Si on parle de l'influence sur le mode de jeu, elle est assez conséquente dans le sens qu'il faut produire un son plus projeté, affiné de son contrôle d'archet. On est plus attentif au grain du son plutôt qu'au volume. Je pense qu'il y a une forme d'humilité face aux éléments qui sont hors de notre contrôle et qui fait que je pense que le rapport au temps devient plus organique avec les changements de lumière, le bruit de l'eau, les oiseaux, le vent. Ça va influencer beaucoup de choses dans le jeu. mais aussi dans l'écoute. Parce que ça rajoutera, à mon avis, plusieurs dimensions à l'écoute, mais comme du public, comme des musiciens. Je crois que c'est vraiment la spécificité du Festival des Forêts qui organise ce genre d'expériences qui sont inoubliables à chaque fois.
5: Le violoncelliste Aurélien Pascal, rendez-vous le 12 juillet au Festival des Forêts pour une promenade donc musicale avec lui au violoncelle et Raphaël Feuillâtre à la guitare. Je vous précise que cette 34e édition du Festival des Forêts débute dès le 21 juin. 14h03 sur Radio Classique, c'est le moment de retrouver Franck Ferrand. Bonjour Franck.
7: Bonne journée à vous et à tous.
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7: Je vais vous parler de la jacquerie des Pitots.
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7: Ah, le XVIe siècle, la Renaissance, Renaissance des lettres, bien sûr, Renaissance des arts dans tous les domaines. Ça a commencé en Italie depuis déjà 2 siècles et puis ça se répand depuis 50 ans à travers tout le royaume de France. Le XVIe siècle, c'est celui des guerres d'Italie, hein, ces conquêtes qui, en même temps, ont entraîné pour nous la redécouverte de tout un univers philosophique, architectural, littéraire, poétique, pictural, musical, bref, la façon de s'habiller aussi, tout a été touché. Nous sommes à Bordeaux, en plein milieu de ce XVIe siècle, c'est-à-dire à la fin du mois d'octobre 1548. Si vous connaissez vos dates, vous savez que 1547, c'est la mort de François Ier. Donc, en octobre 1548, nous sommes dans la deuxième année du règne de son fils et successeur, le roi Henri II. Henri II est confronté à la plus terrible des difficultés politiques, puisque le XVIe siècle, je ne vous l'ai pas encore dit, mais c'est évidemment aussi celui de la réforme protestante. Et Henri II se place dans les pas de son père pour essayer de contenir cet élan réformé, pour tenter de réprimer l'essor des conversions à la nouvelle religion. Et voilà ce qui nous conduit à Bordeaux, au milieu de l'automne 1548. Alors, c'est vrai que Bordeaux est en pleine renaissance architecturale et littéraire, ai-je besoin de vous le dire. C'est vrai que Bordeaux aussi connaît un certain nombre de questions autour de la réforme, mais c'est un autre mouvement qui nous amène ici. Toute cette région, cette ancienne Guyenne anglaise, est le théâtre d'un mouvement de rébellion inédit. En quelques mois, la région a été témoin de toutes sortes de pillages, de mises à sac, de destructions et, comme toujours, de violences qui ont abouti à des meurtres. Le roi Henri, envoie, pour essayer de rétablir l'ordre, celui qui est le bras armé du royaume, c'est le connétable Anne de Montmorency, personnage terrible. En septembre 48, le connétable se trouvait dans le Piémont avec le roi. Il est donc envoyé du côté de Bordeaux, ce qui ne l'emballe pas, ce qui ne l'amuse pas du tout. Il aurait préféré rester de l'autre côté des Alpes. Il traverse la Provence avec 5000 hommes, Montmorency et le Languedoc. Il est déjà à Toulouse et c'est là que le duc d'Aumale le rejoint avec 5000 soldats qui vont s'unir à ses propres troupes. Évidemment que Montmorency, s'il a accepté de quitter le commandement qu'il occupait de l'autre côté, Outremont, comme on disait, va faire payer cher
11: au rebelle de l'avoir ainsi dérangé, si je puis dire. Le voilà devant Bordeaux, on est donc à la fin du mois d'octobre 1548. Il est là, Montmorency, avec 10 000 hommes sous les remparts de la ville. Il a avec lui de l'artillerie, 18 canons, ce qui à l'époque n'est pas rien. Il a bien l'intention de s'en servir, du reste. Et le lendemain de cette arrivée, voilà que parvient dans le camp un messager porteur d'une missive provenant des échevins, des autorités de la ville. Bordeaux souhaite se rendre sans combat. Les portes de la ville seront ouvertes si les troupes du roi souhaitent passer les remparts. Bon. Montmorency se dit que c'est déjà ça, mais il ne veut pas que la victoire soit aussi simple. Il ne s'est pas déplacé pour rien. Alors, il dirige ses canons sur les remparts de la ville et il fait percer exprès pour leur montrer à tous ces gens-là une large brèche, histoire de bien signifier qu'il n'est pas ici en visite de courtoisie. Et une fois dans la ville, il va se comporter en vainqueur, faire défiler ses troupes, une espèce de grand triomphe à la romaine. On fait défiler les troupes de 6h du matin à 4h du soir, sous les yeux médusés de Bordelais qui n'en peuvent. Mais ils avaient pensé qu'ils auraient peut-être pu négocier, justifier qu'ils aient dû se plier aux exigences de la rébellion contre leur gré. Seulement, Montmorency ne veut rien entendre. Il instaure une sorte de cour spéciale, un tribunal d'exception. La ville de Bordeaux va devoir payer et elle va payer très cher.
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11: Il faut peut-être que je revienne aux sources de cette révolte qui entraîne le désarroi des Bordelais en cette année 1548. Il faut donc remonter pour ça 7 années en arrière, donc sous le règne de François Ier. À l'origine du mécontentement des rebelles, il y a l'édit de Châtellerault, signé en 1541. C'est lui qui a mis le feu aux poudres, si vous me passez l'expression. Comme souvent en France, à l'origine donc de ce soulèvement populaire, il y a une taxe. Elle est connue de tous, la taxe en question, c'est la gabelle, l'impôt sur le sel. Eh oui, tellement impopulaire cet impôt sur le sel. Édit royal qui étend la gabelle à plusieurs provinces qui jusqu'alors avaient été rédimées, c'est-à-dire qu'elles en étaient exemptées. En l'occurrence, l'Angoumois, la Saintonge, deux provinces qui recouvrent une large partie de l'actuelle Charente, qui englobe les villes d'Angoulême, de Saintes, de Royan. Je cite Christophe Barbier qui donc vient de faire paraître chez Fayard cet ouvrage qui retrace les différentes révoltes qui ont émaillé l'histoire de France. Le livre s'intitule « Peuple de colère ». Voici ce qu'écrit l'ami Christophe au chapitre des Pitots. Les gabelous, tels qu'on appelle les agents tenus à récolter la gabelle, couvrent le territoire pour que le droit soit respecté. Mais la gabelle est à géométrie variable depuis son invention, son application et son montant fluctuant selon les régions et leurs capacités de production. Aux abords de l'Atlantique, les marais salants abondent et le commerce du sel est libre. Le transformer en produit contrôlé par l'État est une atteinte à la bourse, mais surtout aux usages de la région. Dès 1542, la colère éclate à Marennes, puis à La Rochelle, éruption vite réprimée. La résistance prend alors une forme plus discrète, la contrebande. Les faux sauniers se sont multipliés, créant un marché noir pour cet or blanc. Car le sel, sans lequel viandes et poissons se gâtent, le sel est vital à la population. Non seulement l'acheter aux contrebandiers permet de ne pas payer les taxes, mais ça garantit de plus une meilleure qualité. La rumeur affirme en effet que les responsables des magasins d'État ajoutent du sable au sel pour piéger les acheteurs. Il est vrai qu'ils ont payé cher leur charge auprès de la couronne et qu'ils attendent un rapide retour sur investissement. Vous comprenez que tout ça, évidemment, tous ces comportements déviants, toutes ces rumeurs, ça va contribuer à développer dans la population une espèce de méfiance à l'égard des agents du fisc saunier, si je puis dire, qu'on appelle les gabelous, parce que ce sont eux qui récoltent la gabelle, d'autant qu'on les accuse de toujours mettre un petit peu d'argent dans leur poche au passage. Étendre la gabelle à ces nouvelles provinces qui jusqu'alors avaient été exemptées d'un tel impôt, ben c'est ce qui va donc embraser la région, la province. Et on peut dire à partir de là qu'à partir de 1541-42, les relations entre le pouvoir royal et la population même de cette région du sud-ouest, de ces provinces saintongeaises, les relations vont être particulièrement difficiles.

0: Quelques mesures introductives du Roméo et Juliette de Berlioz par l'orchestre de Philadelphie sous la direction de Riccardo Muti.
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2: Donc les producteurs de sel, les sauniers, avant l'arrivée de la gabelle, vendaient eux-mêmes le sel. Seulement, maintenant qu'on applique cet impôt aux provinces de l'Angoumois et de la Saintonge, il y a un nouvel intermédiaire, c'est le gabelou. Le saunier vend toute sa production au gabelou, et c'est lui qui assurera la vente à la population en prélevant la fameuse taxe qui jusqu'ici n'avait pas été payée dans ces provinces. Et dans certains cas, le saunier ne vend pas toute sa production au gabelou, il en cache une quantité qu'il essaie de vendre directement. Et lui va se faire une meilleure marge et l'acheteur n'aura pas à payer de taxe. Vous voyez comment ça fonctionne. Et les sauniers qui usent de ces pratiques sont donc appelés des faux sauniers. Figure qui a toujours existé dans les provinces de France, à toutes les époques sous la gabelle. Mais dans l'Angoumois, dans la Saintonge, ces faux sauniers sont à la fois plus nouveaux, puisqu'avant il n'y avait pas l'impôt en question, et plus nombreux. Et l'administration va vouloir lutter contre eux, bien entendu. Faut pas oublier que, en passant du règne de François Ier à celui d'Henri II, bon, vous savez ce que je pense de François Ier, pas forcément du bien, mais il faut reconnaître que sous son règne, il y avait un certain flottement, une

aimerait s'adresser directement au roi ou à son représentant direct pour évoquer la situation de la gabelle, des gabelous, en attendant de pouvoir les rencontrer. Des centaines de personnes se rassemblent, et les gens en question, ils ne sont pas du tout conciliants. Ils sont armés de fourches, de bâtons. Les voilà déjà à Jurignac, ils vont faire libérer les deux faux-sauniers. C'est une révolte qui est en cours. Et je cite de nouveau Christophe Barbier. Constatant la furie et le désespoir de leurs ouailles, les curés se joignent au mouvement, l'approuvent et le bénissent. Les cloches sonnent le tocsin dans la campagne et battent le rappel des rebelles. Les bourgs cèdent un à un, Jonzac, Blanzac, Châteauneuf se révolte ou tombe entre les mains de la piétaille. Il faut s'organiser, des chefs sont nommés qui prennent le nom de coronaux, c'est-à-dire de colonels, et tandis que le seigneur de Barbezieux, Jean de La Rochefoucauld, refuse de soutenir la foule, c'est un de ses vassaux, Antoine Bouchard, seigneur de Puymoreau, qui accepte d'en prendre la tête. Il se fait proclamer grand coronal et il rassemble ses colonels, un boucher, un maréchal Ferrand, un bourgeois de Saintes, un faux-saunier, nous dit Christophe Barbier. C'est le propre de ce mouvement que de faire tomber en partie le système des classes sociales et de rassembler la population de toute une région sous la bannière d'une revendication fiscale, être exempté de la gabelle. Identitaire, retrouver la coutume de l'échange libre du sel, et politique, négocier une sortie de crise avec le roi, en personne. Il faut un nom à ce soulèvement. Il sera nommé révolte des pitots. Pitots, c'est-à-dire les piteux, ceux qui font pitié. Et ces pitots, ils vont se mettre à poursuivre partout les gabelous, les obligeant à fuir à Sainte-Cognac, à se réfugier à Angoulême, à Poitiers, à Bordeaux. Certains sont attrapés. Massacré par cette foule en colère. À Jarnac, un procureur général de la gabelle est carrément torturé avant d'être tué. On attache son cadavre à une table. On la jette dans la Charente afin qu'elle puisse flotter jusqu'à Cognac. Et sur une pancarte, on a écrit « Va, méchant gabelou, va saler les poissons de la Charente !» La révolte, peu à peu, prend de l'ampleur dans les campagnes. C'est une armée, c'est difficile à quantifier, mais probablement une vingtaine de milliers de personnes qui désormais souhaitent se rendre dans les villes pour aller chercher les gabelous, là où ils se sont réfugiés. En juillet 48, on prévient le roi de Navarre, qui envoie de son côté une troupe de 200 soldats à cheval pour essayer de rétablir un peu d'ordre, mais les troupes en question sont battues. Début août, le château d'Ambreville est pris, brûlé. Le 12 août, c'est Saintes qui capitule. Deux jours plus tard, Cognac qui ouvre ses portes. Et le roi, à ce moment-là, le roi Henri II est donc dans le Piémont. Il se dit que ces révoltes vont peut-être retomber d'elles-mêmes. Mais non, ça n'a pas l'air de vouloir... Les pitots sont de plus en plus nombreux, n'ont pas l'air de vouloir s'arrêter. Et devant ces victoires, on ne voit plus de limite. Et désormais, on se met à lorgner du côté de l'Aquitaine quand on est un pitot qui se respecte. Les pitots vont prendre Libourne, autant dire que maintenant ils sont aux portes de Bordeaux. Il y a un homme qui a été missionné pour se rendre auprès du roi pour défendre leur cause. Il va rencontrer le roi à Turin et commencer à s'exprimer. Pendant ce temps, les pitots, ça y est, sont dans Bordeaux le 20 août. Et les gabelous sont traqués partout. La ville est pillée en partie. Le tocsin se met à sonner. Celui qui craint pour sa vie, c'est le lieutenant général de la Guyenne. C'est Tristan de Monins qui va se barricader dans la forteresse bordelaise, le château Trompette. Le 21 août, il accepte de sortir pour aller dialoguer avec les fameux pitots, là dont les chefs ont été réunis à l'hôtel de ville, sauf que la foule se saisit de lui et on l'assomme, on va l'écorcher, le tuer, on va le saler et l'enterrer sauvagement, on va le jeter comme ça sans sépulture, et ça c'est sans doute le crime de trop. Au même moment, l'homme qui avait été missionné pour se rendre auprès du roi revient, il avait de bonnes nouvelles, le roi de France voulait apaiser la situation, il acceptait d'amnistier les pitots, d'évaluer l'importance de la gabelle, sauf que voilà. Maintenant, son lieutenant général a été tué. Le gouverneur de la Guyenne n'est plus. Ça va tout changer. Plus question désormais pour le roi de se montrer clément.

0: L'ouverture des francs juges de Berlioz, toujours l'ensemble Les Siècles était, bien entendu, sous la direction de François-Xavier Roth.
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0: Ah, Henri II n'est pas content. Non, quand il a appris qu'on a été jusqu'à assassiner son gouverneur Tristan de Monins, là c'est la colère. Et c'est pour ça que le roi se tourne vers celui dont on sait qu'il n'est pas tendre, le moins tendre de tous les grands chefs militaires français, vers le connétable de Montmorency. Et voilà pourquoi Montmorency a traversé, je vous l'ai raconté, une partie du royaume pour venir jusque devant Bordeaux. On s'écarte sur son chemin, bien entendu. Montmorency arrive donc dans la ville. Il juge tous ceux qui auraient participé de près ou de loin, et pendant 3 mois, les troupes vont occuper Bordeaux et les environs, chercher partout les fautifs. Chez les Bordelais, on se rappelle la grande et belle époque de la protection du roi d'Angleterre. Ah, le roi de France, lui, n'est pas du tout clément, c'est le moins qu'on puisse dire. Tous les chefs pitot vont être retrouvés et bien entendu, massacré. Hein. Montmorency nomme carrément un nouveau parlement avec tous les juges qui sont désormais choisis par le pouvoir royal. Il a l'intention de marquer les esprits. Je cite de nouveau Christophe Barbier dans cet ouvrage qui s'appelle « Peuple de colère » et qui est paru chez Fayard et qui évidemment n'est pas sans résonance avec tout ce que nous vivons en ce moment. Je cite Christophe « Montmorency sait qu'il doit, par-delà le rétablissement de l'ordre, envoyer le clair message politique qu'il est interdit de défier l'autorité royale ou d'être complaisant envers ceux qui l'osent. Pour lui, Bordeaux est coupable de lèse-majesté. Le châtiment qui s'abat dans sa portée symbolique ressemble au lion n'est plus proclamé bien plus tard par la Convention à l'encontre de la cité rebelle à la Révolution. Les immunités, privilèges, libertés de la ville sont supprimées. Une amende de 200 000 livres lui est infligé, la jurade est dissoute et la destruction de l'hôtel de ville est proclamée. Henri II fera grâce sur ce point. Il ne fera pas abattre l'hôtel de ville, seulement le beffroi qui avait sonné le tocsin. Et à la place du bâtiment, le connétable exige que soit édifiée une chapelle où seront célébrées des messes à perpétuité pour le pauvre Tristan de Monins. Oui, c'est cet assassinat de Tristan de Monins qui avait tout fait basculer.
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0: Pour sa mémoire d'ailleurs, les notables de la ville doivent aller déterrer à main nue le corps de Tristan de Monins. Ils vont devoir élever une chapelle, donc, je vous l'ai dit, à sa mémoire et réaliser une grandiose cérémonie funéraire à laquelle viennent assister tous ceux qui représentent le roi de France et sa puissance absolument intangible. Et enfin, on est là maintenant à la fin de l'année 1548, le connétable, le terrible, celui qui, du point de vue du peuple, passe pour le sanguinaire Montmorency, va quitter Bordeaux avec le duc d'Aumale. C'est la désolation après le départ de cette armée de punition. C'est évidemment le silence dans une région totalement pacifiée. Évidemment, quand on emploie ce terme pacifié, c'est rarement très bon signe, vous le savez. Henri II va néanmoins faire preuve de clémence et de nouveau il va étudier le cas de la Guyenne et l'année suivante il rendra aux villes de Guyenne l'ensemble de leurs privilèges, y compris à celles d'Angoumois et de Saintonge. Et pour ceux des pitots qui sont encore à l'époque en prison et qui attendent le sort qu'on leur réserve, eh bien le roi va les gracier et il va le faire savoir, il va manifester sa clémence. Ça, c'est une façon de gouverner, n'est-ce pas? Quelques années plus tard, ce sera à la fin de décembre 1555, les régions concernées n'auront même plus à payer la gabelle. Finalement, on aura entendu les pitots, mais on les aura entendus avec beaucoup de retard.
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4: Bonjour à tous, bonjour à toutes. Merci d'être fidèles à Radio Classique. Soyez les bienvenus dans les heures légères. C'est un grand plaisir de vous accompagner pendant toute cette après-midi. Alors nous sommes le 28 mai. Eh bien sachez que le 28 mai 1787, s'éteint à Salzbourg Léopold Mozart. Violoniste, Kapellmeister même, à la cour du prince archevêque de Salzbourg, compositeur, pédagogue, Léopold a plus d'une corde à son arc. Mais soyons honnêtes, la postérité ne lui reconnaît qu'une profession. Père, papa d'un certain Wolfgang Amadeus Mozart, dont il fit un génie, point d'interrogation, dont il fit reconnaître le génie, point d'interrogation, qui aurait été un génie malgré lui. Difficile à vrai dire de savoir ce que Mozart aurait été sans son père Léopold. Mais d'ailleurs, qui sont les pères des compositeurs ? Ont-ils été, comme Léopold Mozart, les impresarios de leur fils ? Se sont-ils souciés de leur carrière ? Ont-ils eu une quelconque influence sur eux ? Leur ont-ils tout simplement appris la musique ? Si nous mettions les pères à l'honneur dans nos heures légères ?

Nous écoutions le final de ce concerto pour trompette et orchestre en ré majeur de Léopold Mozart avec le trompettiste Maurice André, avec Herbert von Karajan et avec l'orchestre philharmonique de Berlin, parce que Léopold était non seulement un violoniste talentueux, mais il était aussi un compositeur. Il a composé des concertos, de la musique de chambre, des œuvres sacrées. Il a travaillé comme compositeur pour l'archevêque de Salzbourg. Il est devenu compositeur à la cour, professeur de violon aussi. Mais c'est vrai que ses œuvres à lui ont été quelque peu éclipsées par les œuvres célébrissimes de son fils.

Nous écoutions donc cette fameuse sonate pour piano numéro 11 de Mozart avec son très célèbre final à la Turca, qu'on appelle la marche turque. Sir Andras Schiff était au piano. Alors Léopold Mozart a eu pour profession d'être père et d'être professeur de ses enfants prodiges. Il y avait Wolfgang, bien sûr, véritable prodige du clavier, mais il y avait aussi Nannerl, sa sœur, qui avait aussi beaucoup, beaucoup, beaucoup de talent. Et ce petit duo musical a été géré par le père de famille en bon impresario. Il s'est assuré que leur génie précoce serait entendu en Autriche et même en Europe. Il a accompagné ses enfants un peu partout, sur les routes et à travers les cours. Il avait un petit côté maître d'école, Léopold Mozart. Il a enseigné à la fois le violon, le clavier, la musique. Et nous écoutons le maître d'école de Joseph Haydn.

En hommage à Léopold Mozart, qui fut un extraordinaire professeur, eh bien, nous écoutions la symphonie Maître d'école de Joseph Haydn avec Sir Neville Mariner et avec l'Académie, pardon, of St. Martin in the Fields. Il faut savoir que Léopold Mozart était un pédagogue extraordinaire. Il écrit en 1756 un traité justement sur la technique du violon qui met l'accent sur la discipline, la technique, l'éducation musicale. Un ouvrage qui va vraiment être très important pour la pédagogie du violon en Europe. Et il est évident que Léopold a appliqué sa méthode sur ses propres enfants. Il a été un professeur dévoué pour Wolfgang et Nannerl. Il a reconnu très tôt leur talent extraordinaire et c'est sûr que l'environnement musical dans lequel furent élevés les enfants a compté dans le développement précoce de leur talent. Alors je vous propose d'écouter ce petit extrait de Théodora qui s'appelle « Come Mighty Father », père puissant, parce que c'est vrai que Léopold Mozart était un père aussi craint qu'aimé et aussi redoutable que tendre.

Come Mighty Father, un chœur tiré de Théodora de Handel, avec les arts florissants et avec William Christie, un chœur pour évoquer donc la figure de Léopold Mozart, qui était à la fois un père aimé et un père tout puissant. La relation entre Léopold et Wolfgang fut faite d'admiration et de haine. Léopold était très présent dans la vie de son fils, parfois trop peut-être. Il avait un droit de regard sur sa vie domestique, même adulte, et il a par exemple tout particulièrement critiqué le mariage de son fils avec Constance Weber. Il ne voulait pas en entendre parler. Il pensait qu'elle était une intrigante qui allait ruiner ses finances. Et c'est en pensant à cette stature de très puissante que Mozart, selon ses propres mots, a composé l'air du commandeur dans Don Giovanni. Et nous écoutons l'ouverture de Don Giovanni, cet opéra avec Mahler, le Mahler Chamber Orchestra et Yannick Nézet-Séguin.

0: La haute stature de son père a toujours plané sur la vie de Mozart, tout comme la silhouette du commandeur plane dans Don Giovanni, dont nous écoutions à l'instant l'ouverture. Yannick Nézet-Séguin dirigeait le Mahler Chamber Orchestra, mais si Léopold n'avait pas été aussi présent, aussi rigoureux, eh bien Mozart serait-il devenu celui qu'il fut? La question reste entière, en tout cas quand il meurt, Léopold Mozart, le 28 mai 1787 à Salzbourg, des suites d'une grave maladie. Eh bien, Mozart et sa sœur sont dans un profond chagrin malgré les conflits qui les opposaient. On parle des pères, des compositeurs, tout à l'heure entre 17h et 18h. Si vous avez des envies, c'est le moment.
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0: Très bonne journée à tous sur Radio Classique, il est 15h passé de 15 secondes. Et nous accueillons Marc Tédé pour le flash. Bonjour Marc.
5: Bonjour Élodie, bonjour à tous. L'ancien maire de Levallois-Perret, Patrick Balkany, à nouveau condamné à de la prison ferme dans deux dossiers différents. 15 mois de prison dans l'un, 3 ans dans l'autre, mais sans mandat de dépôt. Il s'agit de deux affaires de détournement de fonds publics. Patrick Balkany se voit aussi infliger deux amendes, 350 000 et 500 000 euros, ainsi que une peine de 10 ans d'inéligibilité. Son avocat indique qu'il fera appel de ses décisions. La fermeture des établissements scolaires doit être exceptionnelle, affirme aujourd'hui le ministre de l'Éducation nationale, Édouard Geoffrey, alors que 17 départements sont désormais en vigilance orange canicule sur la façade atlantique, mais désormais également en Île-de-France, la région parisienne où cette chaleur provoque un épisode de pollution à l'ozone avec des restrictions de circulation. Seuls les véhicules critères 0, 1 et 2 peuvent circuler dans le périmètre de l'A86. Les vitesses maximales autorisées motorisées sont réduites de 20 km/h sur autoroute, de 10 km/h sur les nationales et les départementales. À l'étranger, l'Iran et les États-Unis s'accusent mutuellement de violer le cessez-le-feu qui est en vigueur théoriquement entre les deux pays. Les États-Unis qui ont visé la nuit dernière la ville côtière de Bandar Abbas. Ce matin, l'Iran a lancé un missile balistique en direction d'une base militaire des États-Unis sur le territoire du Koweït, missile intercepté. Et puis au Liban, 14 morts aujourd'hui dans des frappes de l'armée israélienne. Elle visait le sud du pays. Tsal, l'armée de l'État hébreu, revendique également une frappe ciblée sur un appartement de Beyrouth, la capitale libanaise. Retour en France où le jeune Moïse Kouame est en difficulté sur la terre battue de Roland-Garros face au Paraguayen Adolfo Valero. Le Français a remporté les deux premiers sets avant que son adversaire ne reprenne le dessus et s'impose dans les deux suivants. C'est très serré dans le cinquième, en difficulté également. Le numéro 1 mondial et finaliste l'an dernier, l'Italien Yannick Sinner, il est mené en ce moment 2-7-1 face à l'Argentin Juan Manuel Cerundolo. Le CAC 40, il est en repli en ce moment de 0,48% à 8168 points. 15h02 sur Radio Classique. Un peu de fraîcheur avec la suite des heures légères et c'est avec Élodie Fondacci.
0: Je vais essayer Marc, je vous le promets à 16h.
5: On compte sur
0: on
5: vous.
0: On se retrouve tout à l'heure, bien sûr.
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Un des chefs-d'œuvre de la musique sacrée, La Passion selon Saint Matthieu de Jean-Sébastien Bach, nous venons d'en écouter le chœur final avec Ton Koopman et avec ce chœur néerlandais Bach Vereeniging. Tout de suite, c'est Domenico Scarlatti avec une de ses sonates pour clavier, la Kirkpatrick numéro 27, Murray Peraya est au piano.

Nous écoutions la sonate pour clavier Kirkpatrick numéro 27 de Domenico Scarlatti. Kirkpatrick, du nom de l'homme qui a ordonné le catalogue de Domenico Scarlatti et qui avait fort à faire parce que Scarlatti a composé plus de 500 sonates pour clavier. Murray Peraya, à l'instant, était au piano. On écoute Franz Krommer tout de suite, son concerto pour clarinette et orchestre opus 36 avec Sharon Kam en solo et Jörg Ferber qui dirige l'orchestre de chambre de Heilbronn.

0: Nous écoutions le deuxième mouvement de la première symphonie de Muzio Clementi avec Francesco Lavecchia et avec le Symphonique de Rome. Nous avons écouté juste avant Sharon Kam à la clarinette dans le concerto opus 36 de Franz Krommer, le final avec Jörg Ferber et avec l'orchestre de chambre de Heilbronn. On va marquer une pause, il est simplement 15h25. Dans un instant, Michel Legrand.
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C'est un compositeur aux multiples facettes, Michel Legrand. Jazz, classique, chanson, musique de film, évidemment. Nous écoutions « What are you doing the rest of your life ?» Une de ses mélodies qui était jouée par le pianiste Philippe Guillon-Herbert. Si vous préférez la chanson, eh bien, je vous invite à vous rendre salle Gaveau en juin, dans quelques jours, le 13, puisque Lambert Wilson, le comédien bien connu, va consacrer un concert justement aux mélodies mythiques des films, aux airs inoubliables des comédies musicales qui sont au programme de cette soirée exceptionnelle, de Renoir à Montand, de Truffaut à Demy, de Prévert à Deneuve. L'interprète nous enchantera avec à ses côtés Pierre Génisson à la clarinette, Bruno Fontaine au piano. Alors on va tout de suite nous écouter Félix Mendelssohn, sa symphonie italienne, dont voici le troisième mouvement.

Le troisième mouvement de la symphonie italienne de Félix Mendelssohn, Sir John Eliot Gardiner dirigeait le Philharmonique de Vienne. Voici Pinchas Zukerman et Lynn Harrell au violon et au violoncelle dans le double concerto composé pour ces deux instruments par Johannes Brahms. Nous en écouterons le deuxième mouvement qui est d'un lyrisme intense. Zubin Mehta dirige le Philharmonique de New York.

Deux de mes œuvres préférées coup sur coup. Avec deux chefs-d'œuvre du romantisme, nous étions gâtés à l'instant. C'était le Quatuor à cordes américain de Dvorak, son fougueux final joué par le Quatuor Talisch. Et juste avant, c'était le double concerto pour violon et violoncelle de Brahms, avec son si beau deuxième mouvement. Lynn Harrell était au violoncelle, Pinkas Zukerman au violon, et c'est Zubin Mehta qui menait à la baguette les membres de l'Orchestre Philharmonique de New York. On va écouter tout de suite Camille Saint-Saëns, la sonate pour hautbois et piano, le premier mouvement.

Nous écoutions cette sonate pour hautbois et piano de Camille Saint-Saëns, le premier mouvement par Gabriel Pidou et par Jorge González Buarazán. Ils viennent d'enregistrer ensemble justement un tout nouveau disque qui s'appelle Routine Saint-Saëns Poulenc. C'est un disque qui vient de paraître chez Octave Records. Et on écoute tout de suite cette Corta Raca de Chiquinha Gonzaga avec le duo Odelia.

0: Le duo Odelia dans un arrangement pour deux guitares de la Cortajaca de Chiquinha Gonzaga. Il est 15h57, marquons une pause sur Radio Classique, le temps du flash.
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9: Vous écoutez Radio Classique, quelle bonne idée. Il est 16h et nous accueillons Marc Tédé pour le Flash.
10: L'Union européenne est du côté de l'Ukraine et nous défendons nos propres intérêts fondamentaux en matière de sécurité. C'est la raison pour laquelle nous ne serons jamais un médiateur neutre entre Moscou et Kiev. Déclaration de Kaya Kallas, la chef de la diplomatie de l'Union européenne, au moment où les 27 se demandent s'il faut envisager de parler à nouveau à Moscou. Toujours à l'étranger, Washington dit vouloir bloquer le fonctionnement des compagnies aériennes iraniennes pour augmenter la pression sur Téhéran. Scott Bessent, le ministre américain des Finances, précise que les États-Unis veulent couper l'accès des deux compagnies aériennes iraniennes au site d'atterrissage, au ravitaillement en carburant et à la vente de billets d'avion. En France, 178 ans après l'abolition de l'esclavage, l'Assemblée nationale a approuvé tout à l'heure à l'unanimité l'abrogation du Code noir et l'ensemble des textes qui ont réglementé l'esclavage dans les colonies françaises. Il n'avait jamais été formellement abrogé après 1848. Et puis, une partie de la France, toujours dans la fournaise ce jeudi, 17 départements sont placés en vigilance orange sur la façade atlantique et désormais également en Île-de-France. Mais c'est l'ensemble de l'Hexagone qui est soumis à de fortes chaleurs. C'est dans ce contexte que Sébastien Lecornu, le Premier ministre, veut un plan pour préparer les différents services de l'État à d'éventuelles nouvelles périodes de canicule cet été. Il réunit cet après-midi une mission interministérielle sur le sujet à Matignon. Quant au ministre de l'Éducation nationale, Édouard Geoffrey, il précise aujourd'hui que les fermetures d'établissements scolaires ne doivent être qu'exceptionnelles et comme solution de dernier recours. Cette chaleur qui handicape aussi les joueurs de Roland-Garros. À l'instant, le numéro 1 mondial et finaliste l'an dernier, l'Italien Yannick Sinner, vient d'être éliminé par l'Argentin Juan Manuel Cerundolo en 5-7. Enfin, c'est très serré en ce moment même entre le nouvel espoir français Moïse Kouamé, 17 ans tout juste, opposé au Paraguayen Adolfo Valero. 2-7 partout en ce moment. Les deux joueurs disputent un super tie-break en ce moment même dans le 5e set, 7 partout. Le CAC 40, s'il est en baisse en ce moment de 0,65% à 8154 points.
8: Toute la journée, Radio Classique célèbre le Festival des Forêts.
10: Et un festival placé sous le signe des quatre saisons sans Vivaldi pour cette 34e édition. Elle se déroule du 21 juin, au 12 juillet. Donc, sans Vivaldi place donc aux saisons de Bois Mortier, à la création de l'hiver de Guy Sacre, en passant par Dacia de Fanny Mendelssohn ou encore la reprise d'un des concertos des quatre saisons de Nicolas Bacri. Parmi les partenaires de ce festival, la société Labrosse et Dupont, un mécène du Festival des Forêts. Jérémy Lemierre en est le responsable de la chaîne de production. Il revient sur ce partenariat basé sur des valeurs communes.
11: Ce partenariat avec le Festival des Forêts fait écho à ce que nous sommes. Chez Labrosse et Dupont, nous sommes une entreprise industrielle et commerciale ancrée localement avec plusieurs sites dans l'Oise. Soutenir un événement culturel qui fait vivre ce territoire, crée du lien et qui s'adresse à tous, est une évidence pour nous. La culture chez Labrosse et Dupont, au sens large, fait partie de ce qui nous ressemble, de ce qui rassemble et fait grandir. La culture joue un rôle clé, y compris dans une entreprise industrielle comme la nôtre. Nous partageons des valeurs fortes comme la transmission de notre savoir-faire, les compétences de notre groupe. Dans l'industrie, le savoir se construit et se transmet dans le temps. Qu'il s'agisse de musique, de fabrication ou de relations commerciales, il y a derrière chaque réalisation un haut niveau d'exigence et de maîtrise. Le festival rend la musique classique accessible, sort des salles traditionnelles et va à la rencontre des publics. C'est une démarche qui nous parle. Ce partenariat est un véritable sens parce qu'il dépasse le simple soutien. Il participe à la vitalité d'un territoire que nous connaissons bien.
10: Le Festival des Forêts du 21 juin au 12 juillet dans les forêts de L'Aigle et de Compiègne. Et toujours 8 partout en ce moment sur à Roland-Garros entre le jeune Moïse Kouamé et le Paraguayen Adolfo Valero. 8 partout dans le super tie-break. 16h04 sur Radio Classique et vous retrouvez Élodie Fondacci.
12: Vous venez de dire que nous avions la télévision dans le studio et que nous gardions un œil sur le match, c'est vrai. À tout à l'heure, Marc.
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C'est un arbre, l'épicéa de Jean Sibelius, que nous écoutions à l'instant grâce au pianiste Leif Ove Andsnes. Non pas l'arbre qui cache la forêt, mais au contraire l'arbre qui nous permet d'y rentrer dans cette forêt. Toute la journée sur Radio Classique, nous célébrons un festival qui m'est extrêmement cher, parce que c'est un festival merveilleux. Le Festival des Forêts, qui fête sa 34e édition, donc autour de Compiègne, avec des concerts dans la forêt, 15 concerts, 200 artistes qui seront au rendez-vous, et donc ce thème qu'évoquait Marc Tédé, les 4 saisons sans Vivaldi. C'était un défi, mais non, peut-être pas justement. Il y a beaucoup de compositeurs qui ont traité de ce thème intemporel du cycle des saisons, et c'est justement peut-être l'occasion de découvrir des œuvres un petit peu plus méconnues. Ça change, c'est une formidable idée, et vous savez qu'au Japon, on va dans la forêt, on fait des bains de forêt quand on est malade, tellement on sait que la forêt est thérapeutique. Alors imaginez, écoutez de la musique dans la forêt, c'est une double thérapie. 21 juin, 12 juillet 2026, le Festival des Forêts, on en parle toute la journée. On écoute tout de suite l'Arlésienne de Georges Bizet avec Vladimir Ashkenazy.

Une transcription faite par Rachmaninov pour son instrument, le piano, du menuet de l'Arlésienne de Georges Bizet. Nous écoutions Vladimir Ashkenazy. Et on va tout de suite écouter ce poème symphonique de Camille Saint-Saëns qui s'appelle Le Rouet d'Omphale. Omphale était la femme d'Hercule et bien elle contraignait le héros à tisser la laine sur le rouet justement. Et on l'entend tourner ce rouet dans cette musique. Néé Meyerwy dirige le National Royal d'Écosse.

Le rouet d'Omphale de Camille Saint-Saëns. Dans ce poème symphonique, nous écoutions l'Orchestre National Royal d'Écosse et Néeme Yervy à la baguette. Voici la berceuse de Dolly de Gabriel Fauré, arrangée pour guitare par l'Amsterdam Guitar Trio.

0: Un arrangement pour guitare de cette ravissante berceuse de Dolly de Gabriel Fauré par l'Amsterdam Guitar Trio. Je reviens d'ailleurs au sujet des berceuses à ce festival des forêts qui ne va pas tarder à commencer pour sa 34e édition. Eh bien, sachez qu'il y a un concert justement de berceuses du monde pour les tout petits parce que les enfants sont vraiment les bienvenus au festival des forêts. C'est très adapté pour eux, évidemment, d'aller écouter de la musique en pleine nature. Dimanche 28 juin au Vieux Moulin, il y a le concert pour mon tout petit autour du thème des berceuses. Et puis on pourra entendre la symphonie des jouets de Mozart pour un autre concert en famille qui aura lieu cette fois-ci au prieuré de Saint-Pierre en Chartres avec Thomas Forget et l'orchestre Collinio. Ce sera le dimanche 28 juin à 16h30. On marque une pause sur Radio Classique.
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Reinhard Goebel et l'Orchestre Symphonique de la Radio de Munich avec Stanko Madić et Eugène Nakamura. Ils viennent d'enregistrer cette symphonie concertante pour deux violons et orchestre de Christian Cannabich, qui est mise en regard avec les grandes partitas de Mozart. C'est un tout nouvel album chez BR Classique. On écoute Joseph Haydn, sa symphonie La Surprise, le troisième mouvement. Roger Norrington dirige l'Orchestre Symphonique de la Radio de Stuttgart.

Mao Fujita dans la sonate pour piano numéro 12 de Mozart et son deuxième mouvement. Nous avons écouté la surprise de Joseph Haydn, c'est-à-dire sa symphonie numéro 94 juste avant, en tout cas le troisième mouvement, le menuet, avec Sir Roger Norrington et l'orchestre symphonique de la radio de Stuttgart. Beethoven tout de suite sa symphonie numéro 8, dont voici le final. Bernard Haitink dirige le symphonique de Londres.

Nous écoutions le puissant final de la symphonie numéro 8 de Beethoven avec Bernard Haitink et avec l'Orchestre symphonique de Londres. Eh bien, je vous propose d'écouter le Quatuor Hermès. Ils font partie des artistes invités au Festival des Forêts qui va commencer le 21 juin, jour de la fête de la musique à Compiègne pour sa 34e édition, un festival qui durera jusqu'au 12 juillet. Le Quatuor Hermès sera en concert mardi 30 juin à Compiègne avec au programme Smetana Haydn, mais aussi une jeune compositrice inspirée justement de la nature, Claire-Mélanie Sinn-Huber. Écoutons le Quatuor Hermès tout de suite dans Schubert, le Quatuor Rosamonde.

0: Le Quatuor Hermès dans le Quatuor Rosamonde de Schubert. Le Quatuor Hermès a retrouvé mardi 30 juin dans le cadre du Festival des Forêts un concert en ville. Mais n'oubliez pas que l'offre du Festival des Forêts, ce sont surtout les concerts en plein air, une expérience absolument extraordinaire. On pourra déambuler par exemple avec Raphaël Sévère, avec Raphaël Feuillat et Aurélien Pascal en forêt le 12 juillet pour écouter le chant des oiseaux ou encore contempler les étoiles en écoutant l'orchestre de chambre slovaque. Ce sera le 4 juillet. Prenez vos places, c'est vraiment un festival magnifique.
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5: Excellent après-midi sur Radio Classique, il est 17h. Un nouveau flash avec Marc Tédé.
6: L'exploit du jeune Moïse Kouamé qui se qualifie pour le troisième tour du tournoi de tennis de Roland-Garros au terme d'un match de plus de 5 heures. Ce Français de 17 ans à peine, 318e joueur mondial et qui dispute son tout premier tournoi du Grand Chelem, vient de sortir le Paraguayen Adolfo Valero, 71e au classement ATP. Au troisième tour, Kouamé affrontera le Chilien Alejandro Tabilo, 36e pour une place en 8e de finale. Et puis, autre coup de théâtre de cette journée à Roland-Garros, l'élimination du numéro 1 mondial, Yannick Sinner, finaliste l'an dernier, sorti tout à l'heure par Juan Manuel Cerúndolo, quasiment au même moment. Son frère Francisco Cerúndolo a sorti le français Hugo Gaston, des joueurs qui s'affrontent cet après-midi dans la fournaise avec plus de 33 degrés dans la capitale. Une canicule qui semble régresser dans l'ouest du pays, le Finistère, les Côtes d'Armor et la Manche ne seront plus demain en vigilance orange, indique Météo France cet après-midi. La chaleur va en revanche s'accentuer en direction du nord et du nord-est avant de gagner progressivement le midi méditerranéen. Ce week-end, elle diminuera dimanche en fin de journée. Globalement, cette chaleur a atteint un niveau inédit pour un mois de mai. Sébastien Lecornu, le Premier ministre, réunit d'ailleurs en ce moment à Matignon ses ministres pour une conférence interministérielle. L'objectif est d'élaborer un plan pour préparer les différents services de l'État à d'éventuelles nouvelles périodes de canicule cet été. À l'étranger, Israël s'apprête à prendre le contrôle de 70% de la bande de Gaza. C'est l'ordre donné par le Premier ministre Benjamin Netanyahou, malgré le cessez-le-feu entré en vigueur en octobre dernier. Tsahal ne contrôlait alors que la moitié de cette enclave à ce moment-là. Le chef du gouvernement israélien affirme que ses forces armées tiennent le Hamas à la gorge. Le CAC 40, il est en ce moment en repli de 0,42% à 8168 points. 17h02 sur Radio Classique. Et vous êtes en compagnie d'Élodie Fondacci jusqu'à 18h.
5: Merci beaucoup, cher Marc. On se retrouve évidemment tout à l'heure.
6: À tout à l'heure.
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5: Le 28 mai 1787, s'éteint dans la ville de Salzbourg Léopold Mozart, violoniste, Kapellmeister à la cour du prince-archevêque de Salzbourg, compositeur, pédagogue, Léopold, on peut le dire, a eu plusieurs cordes à son arc. Mais soyons honnêtes, la postérité ne lui reconnaît qu'un seul métier, père. Papa d'un certain Wolfgang Amadeus Mozart, dont il fit un génie, point d'interrogation, dont il fit reconnaître le génie, peut-être, qui aurait été un génie malgré lui, qui sait. Difficile à vrai dire de savoir ce que Mozart aurait été sans son père. Mais d'ailleurs, qui sont les pères des compositeurs? Ont-ils été, comme Léopold, les impresarios de leur fils? Sont-ils souciés de leur carrière? Ont-ils eu une quelconque influence sur eux? Leur ont-ils appris la musique qu'ils pratiquaient eux-mêmes? Si nous mettions les pères au menu de nos heures légères.

Parmi les œuvres de Léopold Mozart, il y a bien sûr cette symphonie des jouets dont nous écoutions un tout petit extrait. Léopold Mozart a été compositeur. Il a composé des concertos, notamment pour trompette. Il a composé de la musique de chambre, des œuvres sacrées. Mais reconnaissons-le, son œuvre a été éclipsée par celle génialissime de son fils.

Nous écoutions le premier mouvement de la symphonie numéro 25 de Mozart. Sir Neville Mariner dirigeait l'Académie of St. Martin in the Fields. On a dit tout et son contraire sur Léopold Mozart. On a dit qu'il était un peu montreur d'ours, que c'était un homme qui avait promené ses enfants sur les routes d'Europe pour sa propre gloire. Mais on a dit aussi que sans lui, sans sa patience, sans son éducation attentive, eh bien Mozart ne serait certainement pas devenu le génie qu'il devint. Le rôle de Léopold sur la carrière de son fils, en tout cas, est évident. Alors qu'en est-il des autres compositeurs? Eh bien, par exemple, le père de Beethoven était tout le contraire de Léopold. Mais il a essayé d'être un autre Léopold. Ce père-là, Johann von Beethoven, était un musicien assez médiocre, chanteur aussi, qui décela bien sûr très tôt le talent de son fils, et qui se souvint de l'expérience de Léopold Mozart qui avait lancé la carrière de son fils avec le succès évidemment que l'on connaît. Alors il força ce petit garçon Ludwig à s'entraîner jour et nuit. Il essaya même de mentir sur son âge pour en faire aussi un génie précoce. Écoutons Beethoven tout de suite, le clair de lune sous les doigts d'Alfred Brendel.

Nous écoutions la sonate pour piano de Beethoven, Clair de lune, le final avec Alfred Brendel, pour évoquer donc le père de Beethoven, qui n'était pas un homme très sympathique, qui fut incapable de subvenir aux besoins de sa famille et qui obligea Beethoven, Ludwig, à se débrouiller tout seul très tôt. Alors, merci à vous Arnaud de votre idée. Vous évoquez un père de famille musicien qui, je crois, a été beaucoup plus chaleureux, beaucoup plus aimant avec ses enfants, c'est Jean-Sébastien Bach. Bach a accompagné ses enfants sur les chemins de la musique, puisque quatre de ses fils, en tout cas, ont été musiciens, à commencer par Carl Philipp Emanuel, dont voici une symphonie. Ricardo Minasi dirige l'ensemble Résonance.

0: On sait que Jean-Sébastien Bach a été un père très aimant avec ses enfants. Carl-Philippe Emmanuel Bach a témoigné en ce sens. Nous écoutions une de ses symphonies, la Wolken 182 numéro 4. L'ensemble Résonance était dirigé par Riccardo Minasi. Bach, qui fut un père de famille nombreuse, puisqu'il eut avec ses deux épouses successives 20 enfants, 10 sont parvenus à l'âge adulte, et en tout cas on sait qu'il les a fait chanter, qu'il a joué avec eux, qu'il a prié avec eux en musique, et que tout ceci s'est fait dans une ambiance très joyeuse. 17h27 et nous marquons une pause sur Radio Classique. Les pères de famille, dans la musique bien sûr, sont au programme de notre émission des Heures Légères.
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La musique du film Les Sentiers de la Perdition de Sam Mendes avec Tom Hanks et Paul Newman qui incarne un père et un fils, un tueur professionnel qui est contraint de prendre la fuite avec son fils, c'est ça l'histoire. Thomas Newman a composé la bande originale, c'est lui qui était au piano à l'instant. Alors, chère Véronique, vous nous demandez d'évoquer le père de Franz Schubert. C'était un instituteur qui avait d'autres projets pour son fils que de le voir passer sa vie en tant qu'artiste. Il voulait, ce père, que Schubert, Franz, devienne enseignant comme lui. En plus, cela lui aurait permis d'éviter le service militaire grâce à ce travail. Et donc, Schubert accepte à contre-cœur. À l'âge de 17 ans, il le fait. Il prend un poste d'assistant d'enseignant et il devient effectivement instituteur comme son père.

La mélodie hongroise de Franz Schubert sous les doigts de David Frey, Schubert qui fut un piètre instituteur aux grandes dames de son père et qui devint compositeur pour notre plus grand bonheur au lieu d'enseigner à des enfants sur des bancs d'école. Et tout de suite, eh bien, je vous propose de continuer avec la demande de Maggie. Chère Maggie, vous pensez dans le cadre de cette émission à un père et un fils très célèbres. Ce sont les Strauss, Johann I et Johann II. Alors voilà une drôle d'histoire parce que ce père, Johann Strauss, qui était un immense musicien, vous voulez empêcher son fils de faire de la musique. Il trompait la mère de Johann avec une autre femme et elle, pour se venger, Anna, fit tout pour pousser son fils justement à devenir un grand musicien. Nous écoutons Strauss, fils, dans quelques instants. Non, pour l'instant, pas du tout. Alors, sachez que, évidemment, cette rivalité a fait les choux gras des Viennois parce que tout le monde était au courant. En plus, les deux fils étaient les deux Strauss, père et fils, étaient complètement opposés politiquement. Donc, cette rivalité alimenta beaucoup de tension, beaucoup d'histoires aussi, et nous y consacrerons une émission pas plus tard que le 3 juin prochain, sachez-le, et notez-le sur vos tablettes. Alors cette fois-ci, nous écoutons Strauss, c'est parti.

la chasse de Johann Strauss, fils, dans une version très originale, une version pour quatre clarinettes qui est celle du quatuor enchanté. Merci Tristan pour votre message. Vous nous rappelez qu'il y a évidemment les pères et les fils chez les compositeurs, mais aussi les pères et les fils chez les interprètes. C'est le cas de Erich et Carlos Kleiber. Erich est le père, Carlos est le génial fils d'orchestre que nous écoutons. Non pas fils d'orchestre, mais chef d'orchestre, que nous écoutons à la tête du Symphonique de la radio de Stuttgart dans cette symphonie de Borodine, la numéro 2.

Quelle légèreté, quelle perfection dans cette symphonie numéro 2 d'Alexandre Borodine, dirigée par Carlos Kleiber. Il l'enregistre en 72 avec l'orchestre symphonique de la radio de Stuttgart. Carlos Kleiber, qui était le fils d'un autre chef d'orchestre, le redoutable Erich Kleiber, créateur tout simplement par exemple du Voicheck d'Alban Berg et d'autres œuvres, notamment certaines de Darius Milhaud, très très grand chef d'orchestre de père en fils. Merci pour votre message. Alors attendez, je ne trouve plus le message, mais je sais que vous voulez écouter Stravinsky et que nous parlions de son père. C'est vous, Marie-Louise, qui avez écrit ce message. Eh bien, nous écoutons d'abord Stravinsky et ensuite nous parlons de son père.

Nous écoutions deux extraits de Pulcinella d'Igor Stravinsky avec Joshua Weilerstein et avec l'orchestre de chambre de Lausanne. Alors le père de Stravinsky, Maggie, pour répondre à votre question, était chanteur. Il fut même un très grand chanteur, une très grande basse au théâtre Mariinsky, une grande voix de l'opéra russe. Il a été l'un des premiers à tenir le rôle de Boris Godounov. Ce n'est pas rien tout de même. Je n'ai pas le temps de passer du Vivaldi, cher Hugues, mais je réponds quand même à votre question. Qui était le père de Vivaldi? Eh bien, c'était Giovanni Battista Vivaldi, et lui était aussi musicien, violoniste professionnel à la Basilique Saint-Barth de Venise, et c'est lui qui a initié Antonio très vite à la musique et au violon. Alors, on va terminer cette émission avec la gloire de mon père, parce que, voilà, rendons hommage à tous ces papas qui ont initié leurs enfants à la musique et en ont fait peut-être des grands compositeurs. C'est Cosma qui a composé la musique de ce film formidable d'Yves Robert, c'était en 90.

La gloire de mon père, Vladimir Cosma, à l'instant donc qui compose cette si belle musique de film pour Yves Robert en 1990. On pense à Thérèse Lyotard, dont les obsèques ont eu lieu aujourd'hui, qui fut l'inoubliable tante rose dans ce film. Voilà, un petit mot pour cette actrice, Vladimir Cosma, dirigeait l'orchestre de la Suisse romande. Merci à vous d'avoir été au rendez-vous dans cette émission. C'est toujours un bonheur de vous accompagner dans ces heures légères. Merci pour vos messages, toujours très amicaux. Merci à Clément Serrano qui a programmé ces heures légères. Merci à Lucille Metz qui les a réalisées. On se retrouve demain pour passer vendredi après-midi ensemble. Bonne soirée à tous.

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13: Il est 18h sur Radio Classique. Bon après-midi à tous.
14: Fin d'après-midi, disons. Allez, Marc Tédé, c'est à vous. Il est 18h sur Radio Classique.
15: Sébastien Lecornu veut un plan d'endurance pour préparer les différents services de l'État à de nouveaux épisodes caniculaires cet été. Le chef du gouvernement a convoqué une réunion interministérielle à Matignon cet après-midi sur le sujet. Elle vient de s'achever alors que de nombreux départements sont frappés depuis plusieurs jours par des températures de 10 à 15 degrés supérieures aux moyennes, aux températures normales. 17 départements sont classés en vigilance orange aujourd'hui. Chiffre ramené à 14 demain. Le Finistère, les Côtes d'Armor et la Manche vont respirer un peu. Quoi qu'il en soit, la fermeture d'établissements scolaires en raison d'épisodes de canicule ne doit intervenir qu'en dernier recours. C'est la mise en garde du ministre de l'Éducation nationale lorsqu'aucune solution ne permet d'accueillir les élèves en toute sécurité, dit Édouard Geoffrey. L'ancien maire de Levallois-Perret, Patrick Balkany, a été été à nouveau condamnée aujourd'hui à de la prison ferme pour détournement de fonds publics. La peine n'est pas immédiatement exécutable. Les peines ne sont pas immédiatement exécutables. Cela concerne notamment 3 ans de prison. Le tribunal correctionnel de Nanterre l'a jugé coupable de détournement de fonds publics dans 2 dossiers différents. Il fera appel de ses décisions, annoncent ses avocats. 1500 suppressions de postes en France chez Michelin. Ce sera via un plan de départ volontaire. 2 tiers dans les fonctions tertiaires, 1 tiers dans l'industrie. Cela représente près de 9% des effectifs du groupe dans l'Hexagone. Au Moyen-Orient, le Premier ministre israélien Benjamin Netanyahou ordonne la prise de contrôle de 70% de la bande de Gaza par l'armée de l'État hébreu. Et cela malgré le cessez-le-feu en vigueur depuis le mois d'octobre. Israël contrôlait alors la moitié de cette enclave. À Roland-Garros, un exploit pour le jeune Moïse Kouame à 17 ans. Pour sa toute première participation à un tournoi du Grand Chelem, il se qualifie pour le 3e tour au terme d'un match de plus de 5 heures. Et puis sans surprise, l'élimination du numéro 1 mondial, Yannick Sinner. Il était finaliste l'an dernier. Il a été sorti par l'Argentin Juan Manuel Cerundolo. Qualification de la Française Diane Paris à l'instant. Élimination en revanche pour le Français Hugo Gaston. Le CAC 40, il termine la journée en baisse de 0,23% à 8188 points. 18h, bientôt 3 sur Radio Classique. 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
14: 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Les informations avec Marc Tédé.
15: Les États-Unis et l'Iran auraient établi un cadre d'accord avec une extension du cessez-le-feu de 60 jours. C'est ce qu'affirment ce soir des médias américains. Un accord qui n'aurait pas encore été validé officiellement par Donald Trump, le président américain. Cet accord doit permettre de rétablir la libre circulation dans le détroit d'Ormuz avec des dérogations pour les sanctions iraniennes. Ce nouveau délai doit permettre des discussions également sur la question nucléaire. Également, dans l'actualité de ce jeudi, cette température de 37,8 degrés à la Couronne, près d'Angoulême, en Charente, un record de chaleur pour un mois de mai en France. Il a fait aussi 37,6 à Narbonne, 37,4 à Perpignan. Une vague de chaleur qui se renforcera de façon plus intense demain dans la vallée du Rhône et sur l'arc méditerranéen. 17 départements étaient tout de même classés en vigilance orange aujourd'hui sur la façade atlantique. Atlantique et à Paris. Ils sont ramenés à 14. Demain, le Finistère, les Côtes d'Armor et la Manche devraient connaître un léger rafraîchissement. Quoi qu'il en soit, la fermeture des établissements scolaires n'est pas à l'ordre du jour. Cela ne doit intervenir que de manière exceptionnelle, en dernier recours, affirme le ministre de l'Éducation nationale, Édouard Geoffrey. 178 ans après l'abolition de l'esclavage, l'Assemblée nationale a approuvé à l'unanimité l'abrogation du Code noir aujourd'hui, ainsi que l'ensemble des textes qui ont réglementé l'esclavage dans les colonies françaises. Il n'avait jamais été formellement abrogé après 1848. La première de l'opéra Ercole Amante à l'opéra Bastille, annulée ce soir en raison d'une grève d'une partie du personnel pour des revendications sociales. Il s'agit de la 5e journée de grève avec en un peu plus d'un mois. Les précédentes s'étaient également traduites par des annulations de spectacles. Enfin, journée marquée par un exploit à Roland-Garros aujourd'hui, celui du jeune Moïse Kouamé. À 17 ans, il se qualifie pour le 3e tour au terme d'un match de 5 heures contre le paraguayen Adolfo Valero. Qualification également de la française Diane Paris. Élimination en revanche pour Hugo Gaston. Et puis une élimination surprise, celle du numéro 1 mondial Yannick Sinner, finaliste l'an dernier, sorti par Juan Manuel Cerundolo. Sinner qui a visiblement souffert de la chaleur. Personne n'est un robot, dit-il. Le CAC 40, il termine la séance en baisse de 0,23% à 8188 points. 19h03 sur Radio Classique. Tout de suite, voici le jazz.
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4: Bonsoir à tous, c'est avec le compositeur Thierry Esquèche que nous passerons un petit moment ce soir. Thierry Esquèche, dont le Te Deum pour Notre-Dame, créé l'année dernière, résonnera le 26 juin à Compiègne en ouverture du Festival des Forêts. Festival des Forêts sur lequel nous avons mis un coup de projecteur toute cette journée sur notre antenne. Emmanuel Giuliani du quotidien La Croix nous rejoindra ensuite comme tous les jeudis et avec elle nous nous évaderons du côté de Porto Rico. Avant cela, quelques nouvelles du monde musical. Elina Garanza renonce à sa participation au Festival de Salzbourg. Dans un communiqué, la mezzo-soprano lettonne, qui devait chanter dans Ariana Naxos, annonce qu'elle ne parvient pas à établir un lien artistique et émotionnel suffisant avec le personnage principal de Richard Strauss. Philippe Gau vous en dit plus dans son article publié sur le site et sur l'application de Radio Classique. L'Orchestre national du Capitole de Toulouse sera à Paris mardi soir à la Philharmonie avec son directeur musical Tarmo Peltokoski. Au programme, le 4e concerto de Beethoven avec Alexandre Kantorov en soliste et la 6e symphonie de Mahler. Tarmo Peltokoski et ses musiciens s'envoleront ensuite pour le Japon où ils donneront une grande tournée. Ils se produiront à travers le pays du 6 au 13 juin avec un autre soliste, le pianiste japonais Nobuyuki Tsuji, pianiste non-voyant qui est une véritable légende dans son pays. Il jouera des œuvres de Rachmaninov, le 2e concerto pour piano, et la rhapsodie sur un thème de Paganini.

0: La musique de Rachmaninov sous les doigts de Nobuyuki Tsuji, la mélodie Les Lilas, Nobuyuki Tsuji qui partagera donc la grande tournée au Japon de l'Orchestre National du Capitole de Toulouse avec son chef Tarmo Peltokoski.
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0: Il sera l'une des grandes figures de la nouvelle édition du Festival des Forêts, festival qui se tient cette année du 21 juin au 12 juillet. Son Tédéum pour Notre-Dame sera redonné le 26 juin lors du grand concert d'ouverture au Théâtre Impérial de Compiègne. Thierry Esquèche est avec nous ce soir. Bonsoir.
2: Bonsoir.
0: Alors ce Tédéum, il a été créé l'année dernière, en juin dernier, à Notre-Dame de Paris. Il sera redonné le 26 à Compiègne, puis deux jours avant à Lille, puisque c'est l'Orchestre National de Lille qui l'interprétera. Est-ce qu'il avait déjà été rejoué depuis sa création l'année dernière?
2: Alors non, il a paru en disque, mais il n'a pas été rejoué encore parce qu'il fallait déjà, les partitions étaient corrigées après, donc elles, je trouve qu'elles sont disponibles depuis deux mois, quelque chose comme ça. Donc maintenant, on espère d'autres programmations, mais là, ça va être vraiment la reprise officielle à Lille et à Compiègne, donc dans quelques semaines.
0: Reprise très attendue puisque l'enregistrement qui est paru il y a quelques mois a connu un immense succès, a même reçu une victoire de la musique. Alors c'est vrai que c'est une œuvre merveilleuse et c'est une œuvre qui nous touche tous, d'autant qu'elle nous renvoie à un événement que l'on a tous vécu, que l'on a tous gardé en mémoire, qui nous a tous émus. Quelque part, c'est une œuvre qui nous rassemble.
2: Oui, moi j'ai voulu vraiment que ce soit une sorte de somme, cette pièce, dans ce que j'ai pu faire et dans ma façon de voir la musique. C'est-à-dire que je, voilà, j'avais à traiter un événement. Je voulais pas faire un tédéum comme j'aurais fait pour une autre un autre grand événement. Je veux dire, je voulais faire un autre lié à Notre-Dame, à son histoire récente, évidemment, l'incendie, la reconstruction, et à son histoire passée. Donc, tout ce qui a pu s'y passer, et donc, il y a des, et puis les auteurs aussi, les Claudel, les Victor Hugo, qui ont tant donné pour Notre-Dame, qui ont fait qu'elle a été restaurée au XIXe siècle. L'histoire, les personnages comme Quasimodo, son apparition. Voilà, j'ai voulu mélanger un peu tout ça. Donc, ce qui fait que finalement, c'est une œuvre qui peut rassembler, effectivement,
0: Puis c'est une œuvre qui nous conduit vers la lumière, c'est une œuvre porteuse d'espoir aussi.
2: Oui, elle commence dans la noirceur, on est perdu dans ce chemin, voilà, un peu sombre, il y a un thème comme ça qui s'en va, on est perdu, le texte c'est ça, on est perdu, on tourne en rond dans cette espèce de lac de cendres. Et puis progressivement au fil des mouvements, ça s'éclaire, ça va vers la danse, vers la lumière, et il y a une petite voix de petite fille à la fin qui dit un texte de Peggy sur les rois mages comme une sorte d'ouverture. Donc voilà, c'est vraiment une pièce qui s'éclaire plus elle va vers la fin et qui correspond quand vous rentrez à Notre-Dame à cette illumination, de cette blancheur, ces nouvelles textures de la pierre. Voilà, donc ça correspond aussi à ce qu'est Notre-Dame maintenant.
0: Oui, correspond au renouveau Notre-Dame. Voilà. Quel retour avez-vous reçu des auditeurs de cette pièce? Puisque, je le disais tout à l'heure, elle nous renvoie aussi à notre mémoire, à cet événement que l'on a vécu avec tant d'émotion, cet incendie et la réouverture de Notre-Dame.
2: Oui, j'ai reçu beaucoup de témoignages, vraiment de l'étranger. J'ai vu qu'elle a beaucoup marqué l'étranger en Allemagne. Ils ont fait des tas d'émissions de radio dessus, en la découpant, en analysant. Souvent, des amis allemands ou des gens que je connaissais pas forcément me disent « Ah oui, mais ça allie effectivement aussi une certaine modernité, puis en même temps, on est à la base de la tradition, parce qu'on semble remonter dans ta pièce à l'école Notre-Dame, ça s'ouvre comme une espèce de chant grégorien qui semble venir du Moyen-Âge, et donc c'est une sorte de somme qui met pas mal de siècles de musique aussi ensemble, quoi. C'est pas juste une pièce contemporaine, j'ai voulu que ce soit une pièce qui ait les bases à un moment traditionnelle et qui s'ouvre vers la création.
0: Alors ce Tédéum, votre Tédéum pour Notre-Dame, Thierry Esquèche, sera redonné, non pas dans un lieu sacré, mais dans un théâtre, le Théâtre Impérial de Compiègne. Qu'est-ce que cela change par rapport aux couleurs de cette œuvre qui en plus fait appel à un effectif assez important, le fait d'être donné dans un lieu plus petit, avec une acoustique complètement différente, on n'a pas les réverbérations de Notre-Dame.
2: Oui, alors c'est intéressant aussi pour moi, même comme compositeur et pour le public, parce que là, il y aurait une perception qui sera très franche, encore plus du texte, une perception plus franche, notamment dans la pièce, il y a beaucoup de jeux entre des positionnements de deux ou trois chœurs qui se répondent. Donc ça, évidemment, ce qui pouvait se perdre un peu quelquefois dans des acoustiques où il y a 7 secondes de réverbération, se perdra moins, donc on entendra peut-être mieux justement ces manières dont s'enlacent ces différents chœurs, les réponses entre l'orchestre, donc les détails seront encore plus perceptibles dans les acoustiques sèches que dans un acoustique comme celle de Notre-Dame, même si on, par contre, on n'aura pas effectivement ce côté, ce son qui disparaît un peu dans les cimes qu'on peut avoir Notre-Dame. Ça, c'est autre chose. Ça sera d'autres sensations. Et c'est pour ça que c'est intéressant pour moi aussi qu'il y ait cette, elle est jouable aussi en salle, évidemment, la pièce.

0: Un extrait du Te Deum pour Notre-Dame de Thierry Esquech par la maîtrise Notre-Dame de Paris, le chœur NFM de Wroclaw et l'orchestre symphonique de la radio de Francfort dirigé par Alain Altinoglu. Thierry Esquech qui est notre invité ce soir sur Radio Classique alors que son Te Deum sera redonné le 24 juin à Lyon et le 26 au Théâtre Impérial de Compiègne dans le cadre du Festival des Forêts avec l'Orchestre National de Lille et différents chœurs sous la direction de Stéphanie Childress, une jeune chef d'orchestre. Vous ne l'avez pas encore rencontrée, vous n'avez pas encore eu l'occasion de discuter avec elle de cette
1: idée. Non, mais ça va se faire bientôt parce qu'on va être préparé en amont. Une production comme ça se prépare en amont, évidemment.
0: Combien de musiciens sur scène?
1: Oh, bah, il y aura une centaine, en tout cas, de chanteurs. Et puis, l'orchestre, non, ça va de 70 à 80. Ça dépend, en fait, de la formation de cordes, mais donc c'est un effectif assez important, quand même.
0: Ouais. Alors, il sera donné à Compiègne au Théâtre Impérial. La soirée se prolongera, la soirée du 26 juin. En l'église Saint-Jacques de Compiègne, une seconde partie de soirée avec des improvisations, improvisations que vous aviez interprétées à Notre-Dame pendant ce Te Deum.
1: Oui, alors pour donc c'est une œuvre d'orchestre et de chœur, mais j'ai voulu faire des joints, on va dire, des transitions à l'orgue. Et c'est très difficile à faire d'ailleurs, parce qu'il faut que ça ne redise pas ce que j'ai dit dans le mouvement, et que ça ne redise pas ce qui est dans le mouvement d'après, et que ça les unisse. Donc c'était une gageure de le faire à Notre-Dame, j'ai voulu faire ça, et je pense d'ailleurs, pour être franc, que je vais les écrire, ces versets maintenant. Pratiquement écrire ce qui a été improvisé. Donc ça restera des pièces écrites, comme ça les gens qui voudront faire ces intercalaires improvisés pourront le faire. Alors à Compiègne c'est différent, il n'y a pas d'orgue dans la salle, donc je vais plutôt faire 4 méditations qui répondront aux 4 instants de cette pièce. Je serai puni puisque je n'aurai pas à faire les jointures de cette pièce. Et donc, je ferai comme des sortes de réminiscences de la pièce, une sorte de réinterprétation de la pièce pour orgue seul, à l'église juste à côté. Donc.
0: Voilà, une soirée qui s'annonce riche en émotions. Donc, dans le cadre du Festival des Forêts, dont vous êtes un fidèle, Thierry Esquech, vous avez une longue histoire avec le festival.
1: Oui, depuis que Bruno Rilavolé m'a gentiment de venir de faire une académie de composition, et qui va d'ailleurs recommencer cette année et pendant d'ailleurs ce festival. C'est voilà, on prend 4-5 compositeurs et puis on compose, je les aide à composer, à mettre en place un projet, et l'année suivante et quelques mois après, c'est joué dans le cadre du prochain festival. Donc ça sera joué dans le cadre du festival 2027. Et donc je sais qu'il y attache, et enfin c'est vraiment une nécessité, c'est quelque chose qu'il veut lancer depuis mon an aux 5 ou 6 ans, je crois qu'on le fait, et c'est quelque chose qui lui tient vraiment à cœur, et il y a toujours des candidats qui veulent, et en plus ça se fait dans un cocon dans les villas du Châtelet avec des gens absolument vraiment investis qui nous accueillent, qui font partie de cette académie. C'est vraiment, voilà, on est dans cette maison de Léo Delibes. Je dors dans l'ancien livre de Léo Delibes. Et c'est magnifique dans un parc. C'est même des façons. C'est une résidence, là, pour le coup, oui. Mais au sens vrai du terme.
0: Et donc, vous créez quelque part une œuvre collective. Ce sont ces cinq compositeurs, jeunes compositeurs.
1: Oui, alors ils font leurs propres pièces. C'est pas forcément collectif au sens où elles sont indépendantes. Mais par contre, on le fait collectivement. C'est-à-dire qu'on est autour du piano et puis chacun, moi, je donne des sortes de directives. Je les aide. Je les pousse vers la créativité. Vous voulez faire ça? Bah, si on employait tel moyen pour y arriver, c'est ça mon boulot, hein, de professeur de composition. Et en même temps, ils regardent chacun leur travail de l'autre, ils interviennent, ah, t'as fait ça, moi je fais ça, après ils vont dans la cuisine ou dans une chambre à côté, ils se mettent à travailler et reviennent. C'est comme ça que ça se passe. Donc, c'est une aventure, vous avez raison, c'est une aventure collective pour des pièces assez singulières et qui se nourrissent en même temps des paysages qu'il peut y avoir autour de la forêt de Compiègne.
0: Est-ce qu'ils ont des esthétiques, des styles très différents, ces compositeurs? Parce qu'on assiste aujourd'hui, on voit apparaître une nouvelle génération de compositeurs qui témoignent d'un éclectisme absolument incroyable.
1: Oui, parce que maintenant, on va dire que on est dans le plein feu du postmodernisme, la postmodernité. Donc effectivement, maintenant tout le monde se dit voilà, je vais m'exprimer comme ça. Moi je prends ça. C'est vrai qu'il y a un côté. Vous savez, en général, c'est après les gens partent comme ça, puis c'est après quelques années après qu'on fait une sorte de synthèse de tout ça. Donc pour l'instant, on est un peu dans le moment où chacun part un peu dans son voyage. Donc j'ai des gens qui sont diverses esthétiques, mais vraiment très variés. Hein, des gens qui sont utilisent des micro intervalles, d'autres qui font vraiment des choses très tonales ou modales, très simples. Mais au bout du compte, ce que je dis sur l'un ou sur l'autre n'est pas tellement différent, parce que la créativité, l'idée de la forme, les pulsions que je veux voir, moi ce que je veux c'est que ce qu'ils montrent dans leur pièce soit efficace et corresponde à ce qu'ils ont voulu faire. Donc au bout du compte, qu'il le fasse en huitième de ton, qu'il le fasse en son tonal, en do majeur, qu'il le fasse, je vais souvent dire à peu près les mêmes choses pour qu'ils arrivent à s'exprimer. C'est ça mon boulot. C'est pas de dire faites comme moi.
0: Voilà, et ces œuvres, ou cette œuvre collective, ces pièces seront créées l'année prochaine, en 2027, voilà. Dans le cadre du Festival des Forêts, par le Quatuor Hermès. On va justement écouter le Quatuor Hermès, qui sera présent cette année aussi au Festival. On écoute un petit extrait de leur récent album, incluant un quatuor de Korngold.

0: Le final en forme de valse du deuxième quatuor de Korngold par le quatuor Hermès. Le quatuor Hermès qui sera en concert le 30 juin au Festival des Forêts. Ce sera à la bibliothèque Saint-Corneille de Compiègne. Festival des Forêts dont Thierry Esquèche est l'un des invités également cette année. Thierry Esquèche qui est avec nous ce soir sur Radio Classique. C'est un festival qui a toujours mis en avant la création. C'est un lieu de création, le Festival des Forêts.
1: Oui, ça je pense que depuis le début, même avant que moi je sois intervenu, je sais que la création était, que ce soit au piano, je me souviens de grandes choses qui avaient été faites avec plein de pianos il y a peut-être 25 ans en plein air. Et je sais que Bruno Harry-Lavollée a toujours été vraiment poussé vers cela. Et notamment, donc, je suis content justement que le quatuor Hermès, avec qui a déjà joué ma musique il y a longtemps, mon deuxième quatuor à cordes, il fait partie des premiers qui l'ont joué. Ils ont eu leur prix, je crois, il m'avait dit, au CNSM de Lyon, avec. Je les ai fait travailler à ce moment-là, vous voyez. Donc c'est...

0: Un formidable récital d'orgue à la cathédrale Notre-Dame de Paris, durant lequel vous avez improvisé sur des tableaux. Est-ce que c'est une démarche nouvelle pour vous d'improviser sur des peintures, sur des éléments visuels?
1: Oui, moi je me pousse de plus en plus à le faire, car je sais que je suis... Il y a ce que je fais à l'office, d'une certaine manière, et quand je fais en concert, j'essaie de pas refaire ce que je fais à l'office. Ceux qui m'entendent le dimanche, où là je ponctue des chorales, des choses comme ça, je suis dans une esthétique, la mienne, mais quand même particulière, qui est fonctionnelle. Quand je suis en concert, je suis plus vers la créativité, et je me disais comment me renouveler. Et effectivement, comme en ce moment j'écris aussi sur des musiques, sur des peintures, je me dis, voilà, je sais que cet alliage de couleurs, ces formes de Turner, par exemple, ces formes qui sont les frontières entre la lumière, le côté sombre, ou Renoir avec ses une espèce de joie, mais un petit peu nappée, toutes ces particularités, ou Van Gogh et ses délires de noirceur, justement, ça me donne des idées pour détruire des harmonies, des registrations, et donc ça me pousse un peu dans mes retranchements créatifs, et donc je cherche maintenant ces supports extérieurs, justement, que ce soit ça ou d'autres d'ailleurs, le cinéma, la peinture, la littérature, mais la peinture en ce moment énormément.
0: Alors justement, une nouvelle œuvre inspirée par des peintures de Renoir et de Van Gogh sera créée le 2 juin dans la nef du musée d'Orsay. C'est un poème symphonique pour violoncelle et orchestre qui sera joué par l'Orchestre de Chambre de Paris, dirigé par Thomas Engelbrock avec la violoncelliste Anastasia Kobekina. Comment l'avez-vous imaginé? Qu'est-ce que Renoir et Van Gogh vous ont inspiré?
1: Eh bien, ils m'ont inspiré deux tableaux. C'est-à-dire deux, le premier s'appellera Renoir, le deuxième s'appelle Van Gogh, et je vais utiliser le même matériau thématique, on va dire les mêmes petits motifs, mais traités avec le pinceau de Renoir dans la première, donc cette espèce de transparence un peu assez lumineuse, nostalgique aussi pour moi d'ailleurs, j'ai ma vision un peu de Renoir, espèce de joie nostalgique. J'ai pris trois tableaux de Renoir et j'en ai fait une sorte, comme quand j'accompagne une sorte de film. Je vais d'un, la danse, le bal, la goulette, l'attente pour le premier. Et en fait, j'ai pris trois tableaux et donc j'ai fait une histoire avec ces trois tableaux. Après, rideau, je prends le même matériau et je prends Van Gogh avec des tableaux brotivement plus noirs, racines, le champ de blé au corbeau. Et enfin, l'église d'Auvers, puisque Pascal Escande m'a demandé de faire ça,
0: oui,
1: évidemment, pour son festival.
0: Voilà.
1: Et donc, voilà, Pascal m'a dit, peux-tu terminer, Thierry, avec le tu travailles depuis 30 ans, faire cette église d'Auvers? Et donc, je suis allé vers cette église d'Auvers à la fin. Et donc là, ça sera vraiment deux tableaux qui vont se faire face. Et moi, on ne pourra pas le faire pour des raisons. Mais j'aurais bien aimé d'accord les tableaux soient derrière les deux groupes de trois tableaux soient derrière l'orchestre. En tout cas, ils seront sur le programme aussi.
0: Oui, donc on pourra les visualiser.
1: Voilà,
0: ce sera dans la nef du musée d'Orsay avec une acoustique particulière.
1: Ce sera un deuxième Notre-Dame. voilà.
0: Bonne réverbération. Donc le 2 juin et puis le 26 juin à Compiègne et le 24 à Lille pour ce TDM. On va se quitter avec de l'improvisation, un extrait d'un tout récent enregistrement où on vous entend improviser sur un orgue de Taïwan, puisque vous jouez sur les orgues du monde entier, Thierry Esquèche, un programme original inspiré par des villes, Paris, Saint-Pétersbourg, Oxford, Vienne, Buenos Aires... ou encore New York, il y a même une ville imaginaire. C'est un programme que vous allez redonner?
1: Oui, c'est un programme que je vais faire. Là, je l'ai improvisé. Je me suis dit, voilà, je vais donner des portraits de villes qui ont été importantes pour moi, et puis ce qui les caractérise, des airs de tango pour Buenos Aires, des réminiscences de malheur pour Vienne et autres, et Paris, évidemment, des valses musettes qui se côtoient avec des chansons de French Cancan, par exemple. Et en même temps, je me dis, voilà, je vais en faire maintenant un programme, Cityscapes, ça s'appellera, comme le CD, où je rajouterai quelques pièces de répertoire, Purcell avant Oxford, Vidor avant Paris, ou je ne sais quoi, et j'en ferai un programme complet mélangé interprétation et improvisation avec ces portraits de villes, et je vais commencer à le tourner à Luxembourg, certainement l'année prochaine à Notre-Dame, voilà, qu'on le voit un peu dans le monde entier, qui mêlera improvisation et exécution, mais avec toujours cette idée, ces peintures en fait de villes.
0: Voilà, c'est une idée absolument géniale, on a hâte d'entendre ce programme en France, on l'espère.
1: Certainement à Notre-Dame l'année prochaine.
0: On guettera. Merci beaucoup Thierry Esquèche d'avoir passé un moment avec nous.
1: Merci beaucoup.

0: Une improvisation sur la ville de Vienne par Thierry Esquèche sur un orgue taïwanais, un extrait de ce tout récent album intitulé Cityscapes.
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0: Bonsoir Emmanuel.
2: Bonsoir Laure.
0: Une nouvelle destination cette semaine, Porto Rico.
2: Voilà, Porto Rico, une destination d'ailleurs que nous n'associons pas d'emblée avec le répertoire classique, alors que sa capitale, San Juan, organise depuis 70 ans le festival Pablo Casals. Et cette édition 2026, qui se tient jusqu'au 6 juin, célèbre en outre le 150e anniversaire de la naissance du très célèbre et très admirable violoncelliste et compositeur. Et c'est l'un des grands rendez-vous musicaux de Porto Rico, autour notamment de son Orchestra Sinfonica. Cette phalange s'étant produite à Boston, aux États-Unis bien sûr, en novembre 2025, c'était pour la première fois de son histoire, la cité américaine lui rend la politesse et ce 31 mai, dans le cadre de ce festival Casals, les Boston Symphony Chamber Players, ou BSCP, font le voyage à Porto Rico. Et cet ensemble de chambres a été fondé en 1964 sous la direction musicale d'Erich Leinsdorf et il réunit les premiers pupitres des cordes et des vents du Boston Symphony Orchestra, autant dire des virtuoses de tout premier plan.
0: Et quel programme ont-ils prévu, Emmanuel, pour ce concert à Porto Rico?
2: Alors, ce concert au Pablo Casals Symphony Hall verra la formation bostonienne donner notamment la Summer Music pour quintette à vent de Samuel Barber, le deuxième des quatuors à cordes en sol majeur d'Anton Dvorak et la Gardner Suite de Carlos Simon. Les musiciens bostoniens ont d'ailleurs assuré cette création mondiale de cette pièce, la Gardner Suite, en janvier dernier. Et la partition a été inspiré au compositeur Carlos Simon en résidence au Boston Symphony Orchestra par sa visite émerveillée de l'Isabella Stewart Gardner, d'où son nom Muséum, un musée fondé lui en 1903 par la collectionneuse et mécène qui lui a donc donné son nom. Alors c'est un palais vénitien en plein Boston, au milieu d'un magnifique jardin avec de la peinture américaine et européenne, des maîtres de la Renaissance italienne, de l'impressionnisme français, des objets d'art, donc véritablement une collection merveilleuse qui a donc suscité un élan musical chez le compositeur. Et outre le concert du 31 mai, trois musiciens des BSCP, à savoir le violon solo Nathan Cole, la flûte solo Lorna McGee et le cor solo Richard Sebring, donneront également des masterclass à des étudiants en musique de Porto Rico pour ces moments d'échange entre des musiciens expérimentés et des jeunes talents qui sont toujours très précieux pour les uns, pour les jeunes, mais aussi pour leurs maîtres et puis pour le public mélomane qui est invité comme ça à pénétrer dans les coulisses de l'interprétation, dans la technique, dans la connaissance et l'approfondissement des œuvres, mais aussi grâce au maître qui fait éclore la sensibilité personnelle de chaque élève. Donc Porto Rico, une nouvelle destination, mais qui est bien tentante en ce moment et on se sépare avec cette Summer Music de Samuel Barber qui sera au programme à Porto Rico.

0: Quelques notes de la Summer Music de Samuel Barber par les Boston Symphony Chamber Players. Merci beaucoup Emmanuel pour ce voyage à Porto Rico. Merci à Baptiste Dupin pour la réalisation de ce journal du classique. Demain, nous serons en compagnie du pianiste Jonathan Fournel, un pianiste que vous aimez beaucoup, je crois, Emmanuel.
1: Absolument.
0: Très belle suite de soirée en musique à l'écoute de Radio Classique.

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